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0: J'espère aussi, morceau sans djembé, morceau sans casse-couille.

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4: Ouais, il prend son boulot vraiment très à cœur.

0: chat est nictalope.
1: Ce délire.
0: Que je vais lui dire?

0: Yeltsin, pour moi, c'est une figure que j'admire, un héros politique. Si je l'ai toujours soutenu, c'est parce que je reste convaincu qu'il n'a rien fait de mal.
1: Lui considère que Thaksin n'aurait jamais dû mettre les pieds en prison. Amy, elle, ne porte pas l'ancien Premier ministre dans son cœur, mais reste sceptique sur le bien fondé de sa condamnation.
2: Il y a eu une forme d'instrumentalisation politique de la justice pour faire porter à Thaksin la responsabilité de tout. Les Thaïlandais n'arriveront jamais à se passer de lui. Même après sa mort, son souvenir restera gravé en eux.
1: Pour le meilleur, comme pour le pire. Valentin Sebron, Bangkok, RFI.
3: Du football en France, ça sent la fin de saison en Ligue 1 et ça sent titre pour le Paris Saint-Germain. Alors ce n'est pas encore mathématiquement fait, mais ça y ressemble quand même beaucoup. Victoire du PSG hier soir pour son dernier match à domicile, 1-0 contre Brest. Les Parisiens ont encore 2 matchs à jouer et 6 points d'avance sur le Dauphin Lensois. Anne Dufort-Cornillet a assisté au match d'hier soir.
4: Pas encore de titre à fêter pour le Paris Saint-Germain, mais plusieurs anniversaires, à commencer par celui de Désiré Doué, buteur pour son 100e match sous le maillot rouge et bleu. Entré en seconde période pour dynamiser une équipe remaniée, mais peu inspirée, l'attaquant de 23 ans s'est montré décisif à la 83e minute de jeu.
5: Lucas, il me donne le ballon. Je vois que je suis en position de pouvoir me décaler, je me décale, je me redécale et après je frappe et ça rentre, donc c'est super.
4: Avec cette victoire 1-0, les Parisiens conservent leurs 6 points d'avance sur leur dauphin, le Racing Club de Lens, et se dirigent tout droit vers un 14e sacre de champion de France. De quoi rendre fier le collectif Ultra Paris, venu célébrer ses 10 ans avec une centaine de fumigènes, un spectacle qu'a apprécié le héros de la soirée.
5: Peu importe le match, ils sont là, ils nous poussent, ils nous encouragent, ils ont été dingues encore aujourd'hui, on a dû même arrêter le match un petit peu à cause d'eux, mais on les remercie, c'est magnifique, c'est l'ambiance ici, elle est phénoménale, on les remercie.
4: Plus que 2 matchs à jouer pour le PSG avant de se tourner entièrement vers son ultime objectif, la finale de la Ligue des Champions le 30 mai à Budapest.
3: Un reportage à Anne Dufort-Cornillet. Puis qui a été le meilleur joueur africain de cette saison de Ligue 1 selon RFI et France 24? Réponse aujourd'hui avec le prix Marc-Vivien Fauet 2026. Le lauréat sera annoncé ce matin. Ils sont 3 à encore pouvoir prétendre au trophée. Le Sénégalais Lamine Camara qui joue à Monaco, Moussa Niakate de Lyon ou bien le Malien de Lens Mamadou Sangaré. Je sais qui c'est, je sais qui a gagné. Je vous dirai rien. Fin du suspense à 5h30 en temps universel. Et puis l'heureux élu sera l'invité d'honneur de Radio Foot International un petit peu plus tard, ce sera à 16h10.
6: Gaëtan Plenet.
3: En attendant, il est 6h13 à Paris, le retour de l'actualité africaine dans une petite vingtaine de minutes. D'ici là, on rejoint notre correspondant en Bolivie. On va parler avec lui de ce procès très attendu qui débute aujourd'hui, celui de l'ex-président Evo Morales pour traite d'êtres humains aggravée. Mais il ne devrait pas assister à l'audience, on va voir pourquoi. On sera aussi à la Biennale d'art de Venise, auprès de l'artiste qui représente le Sénégal cette année. Elle sera notre invitée culture. Et puis pourquoi faut-il dissocier enfant et écran? Ce sera notre conseil santé du jour. Mais d'abord, direction la Syrie, où c'était une promesse des nouvelles autorités islamistes qui ont pris le contrôle du pays fin 2024. Justice pour les crimes du précédent régime. Eh bien, ça a commencé le mois dernier avec une première audience du procès de l'ex-président Bachar al-Assad et de plusieurs figures clés de son entourage. C'est ce qu'on appelle la justice transitionnelle. Et une nouvelle session de ce procès avait lieu hier. La Syrie juge et va continuer à le faire, puisque dans le même temps, elle poursuit ses arrestations. Il y a notamment eu celle d'Amjad Youssef, accusé d'être à l'origine du massacre de Tadamon, un quartier de Damas en 2013. Des dizaines de personnes avaient été exécutées, massacrées. Les familles de victimes n'ont rien oublié, évidemment. Et puis il y a celles aussi qui craignent d'être à leur tour dans le viseur de la justice. Reportage de notre correspondante en Syrie, Manon Chaplin.
7: Voilà, c'est là qu'il s'est fait tuer.
8: Lundi 20 avril, un homme a été tué par les autorités. Il s'appelait Yamen Shahin, avait 45 ans, était selon son père un simple policier. Un simple policier, oui, mais du régime d'Assad. C'est à l'ombre des regards sur le toit de sa maison que le père de Shahin reçoit les condoléances du village.
9: C'est arrivé à 6h du matin. Yamen a vu la police arriver près de sa maison, alors il a pris la fuite par l'arrière. Des hommes armés se trouvaient là et il s'est retrouvé coincé.
8: D'un sac, il sort des vêtements gorgés de sang.
9: Ça, c'est ce que nous avons retrouvé. Un pyjama et une veste. La veste portait des impacts de balles et du sang partout. Je ne comprends pas. Il ne portait aucune arme sur lui. Ni un couteau, ni même un rasoir. Rien du tout.
8: Contactés, les autorités ont sur cette affaire refusé de

0: de s'exprimer. De l'aveu même du père, il y a dans ce village plusieurs centaines d'officiers. La plupart, assure-t-il, ont engagé un processus de réconciliation avec les nouvelles autorités. Ali fait partie de ces anciennes recrues de l'armée.
1: Cette régularisation ne change rien. Elle nous met plus en danger encore. À n'importe quel moment, ils peuvent venir nous arrêter.
0: Quelques jours plus tard, l'arrestation d'Amjad Youssef, présumé responsable du massacre de Tadamon, a suscité partout en Syrie des scènes de liesse. Dans la foulée, Migdad Fatiha, ancien officier devenu chef d'un groupe insurgé, a menacé en ligne de lancer un soulèvement contre les autorités. Nos hommes sont prêts, dit-il, remplis de colère. À Kadmous, village de la côte alaouite, écrasé par le régime d'Assad, ces menaces inquiètent Mohamed Zeino, ancien révolutionnaire.
2: Il est réellement attendu qu'un mouvement se produise à tout moment dans la période à venir. On s'attend à ce que les soutiens d'Assad commencent à attaquer des barrages, à mener des assassinats ou encore des attentats à l'explosif.
0: Les autorités affirment que ces arrestations constituent une avancée pour la justice transitionnelle. Rien qui ne soit suffisant pour Mohamed Zeino, le processus demeure trop lent.
2: Nous, révolutionnaires de la ville de Kadmous, considérons que le régime d'Assad n'est pas tombé dans notre région. La distribution d'armes se poursuit quotidiennement. Il y a aussi les salaires versés chaque mois à ces fidèles de la dictature, des financements qui proviennent du régime iranien ou encore des milices chiites en Irak.
0: Dimanche s'est tenue en Syrie la deuxième session du procès contre les hauts dignitaires du régime d'Assad. Parmi eux, Bachar et son frère Maher, jugés par contumace après leur exil en Russie. Manon Chaplin, de retour de la côte syrienne, RFI.
3: Un reportage à retrouver sur RFI.fr. Autre pays et autre procès, on part en Bolivie cette fois. Evo Morales, président du pays entre 2006 et 2019, sera jugé à partir d'aujourd'hui pour traite d'êtres humains aggravée, soupçonné d'avoir eu une relation avec une mineure de 15 ans. Mais il ne devrait pas être présent à son propre procès. On va tenter de comprendre pourquoi avec vous, Nils Sabin, bonjour.
4: Bonjour.
3: Correspondant de RFI en Bolivie, alors expliquez-nous d'abord, Nils, que reproche l'accusation à Evo Morales ?
4: Alors il lui est reproché cette relation avec une mineure de 15 ans entre 2015 et 2016, de laquelle serait né un enfant. Selon l'accusation, l'adolescente aurait fait partie de Génération Evo, un groupe de soutien au gouvernement de Morales formé par des jeunes. La victime a fui la Bolivie et vit désormais en Argentine, où elle a obtenu le statut de réfugiée en 2025. Mais ce n'est pas tout. Evo Morales est accusé d'avoir conclu un accord avec les parents de l'adolescente. En échange de faciliter cette relation, les parents auraient reçu des avantages, d'où l'accusation pour traite d'êtres humains aggravée.
3: Et malgré différents mandats d'arrêt émis depuis octobre 2024, Evo Morales n'a toujours pas été détenu. Pourquoi ça ?
4: Eh bien, depuis un an et demi, l'ex-président n'est pas sorti du Chaparré, son fief situé dans le centre de la Bolivie. Là-bas, il vit sous constante protection de ses soutiens, qui se relaient pour monter la garde devant chez lui. Lorsqu'il se déplace dans cette région, c'est toujours accompagné d'une cohorte de voitures et de motos pour être sûr de ne pas être arrêté. Et pour le moment, il faut reconnaître que cette stratégie fonctionne. La police nationale a déclaré à plusieurs reprises qu'elle attend le moment opportun pour l'appréhender. Mais dans les faits, une telle opération est assez risquée et serait difficilement réalisable sans faire de nombreux morts et blessés. Dans cette région, la popularité de l'ex-président reste intacte. Preuve en est, en mars ont lieu les élections locales dans le pays et dans le département de Cochabamba, où se trouve le fief de Morales. C'est l'un de ses lieutenants qui a été élu gouverneur dès le premier tour. Cela pourrait encore plus compliquer la tâche de la police bolivienne.
3: Et quelle est la position de Morales et de ses avocats concernant ce procès ?
4: Alors pour eux, c'est une façon de traîner l'ex-président dans la boue, de le décrédibiliser, et aussi une façon pour le gouvernement de centre-droit de dévier l'attention de la crise économique qui frappe le pays. En clair, Morales serait un bouc émissaire. Sa défense a donc annoncé, jeudi dernier, qu'elle ne se présenterait pas à l'audience. Wilfredo Chavez, à la tête de l'équipe juridique de l'ex-président, a avancé plusieurs arguments. Tout d'abord, la justice avait déjà enquêté sur cette affaire en 2020 et l'avait classée sans suite, faute de preuves. Pour l'avocat, la réouverture de l'enquête en 2024 est illégale car on ne peut pas être jugé deux fois pour la même affaire, même si, attention, il n'y avait pas eu de procès en 2020. Deuxièmement, Evo Morales n'a pas été notifié par la justice à son domicile. La défense avance qu'elle ne connaît donc pas le dossier et qu'elle ne peut pas se présenter à l'audience. En cas de condamnation, Evo Morales risque jusqu'à 20 ans de prison, mais encore faudrait-il que la police réussisse à l'arrêter.
3: Merci Nils Sabin, correspondant de RFI en Bolivie. Il est 24h20 en temps universel, la 61e Biennale d'art de Venise s'est ouverte ce week-end. Une édition sous tension à cause de la présence des pavillons russes et israéliens. Le jury a même démissionné avant l'ouverture, refusant d'évaluer les artistes de pays accusés de crimes de guerre. Voilà, ça c'est pour les polémiques. Reste quand même 100 artistes réunis dans l'exposition centrale, autour de laquelle se déploient une centaine de pavillons nationaux. Le Sénégal en fait partie dans un palais vénitien, le Palazzo Navaggero, le long du Grand Canal, non loin des Giardini, le cœur battant de la Biennale. Muriel Mahalouf y a rencontré l'artiste qui représente le Sénégal cette année. Elle est notre invitée culture du jour sur RFI.
5: Caroline Gay, nous sommes ici à la Biennale d'art de Venise, au pavillon du Sénégal. Vous représentez votre pays dans une exposition qui s'intitule Wurous ou Wurous.
6: Wurous, alors ça signifie or en wolof. Et donc c'est une exposition qui va parler de valeurs, de perceptions, de positions, du regard. C'est une installation. Et donc ce lieu-là, le palazzo, il est complètement modifié. On a construit des murs, des chemins. Et ensuite, comment intervient la perception? C'est que suivant la position du visiteur, il perçoit les œuvres différemment. Parce que suivant le point de vue, on les voit différemment.
5: Alors justement, nous allons entrer dans l'exposition. Caroline, vous êtes vous-même physicienne de formation et vous avez installé des œuvres qui sont autant de figures géométriques qui sont dans différentes matières, surtout le laiton.
6: Oui, il y a beaucoup, beaucoup de laiton, c'est vrai. La première œuvre que l'on voit...
5: Magnifique, hein? Il s'agit de quoi?
6: Donc il s'agit d'une œuvre de 1,77 m environ qui est placée dans une niche de 2 mètres très illuminée sur un fond noir, un mur noir, un tunnel en fait. Et donc elle nous accueille comme ça, on peut la toucher et elle émet du bruit, elle résonne, elle vibre. Et elle émet du son, et donc pour faire ça, il a fallu bien sûr travailler sur la dimension du laiton, son diamètre, etc., pour vraiment pouvoir avoir un son comme ça, qui soit aussi agréable à l'oreille.
5: Et le son qui se mêle au son des vaporetto qui passe en face. Car nous sommes à Venise.
6: Oui, car nous sommes à Venise. Oui, oui, tout à fait, tout à fait.
5: Et là, nous sommes devant une autre œuvre très complexe. Je crois que c'est du laiton aussi, et qui trouve sa place devant un parchemin.
6: Oui, voilà, devant un parchemin, dans une niche. Et ça, c'est vraiment l'ouverture aussi à d'autres cultures et aussi au travail sur ce genre de papier qui est très fin, qui est ancien.
5: Et vient d'où ?
6: Qui vient du Japon. Et en fait, ce qui est assez paradoxal dans cette œuvre, c'est qu'on a quand même un travail d'un métal. Le laiton, c'est très difficile à travailler, ces formes géométriques très complexes, très intriquées, ce jeu d'ombre, mais qui sont sur un papier fin sur lequel on devrait faire en fait de la calligraphie.
5: Et cette œuvre, on peut la voir aussi dans un miroir. Il y a beaucoup de miroirs dans votre exposition.
6: Oui, oui, il y a beaucoup de miroirs. Il y a vraiment tout un jeu de découverte aussi.
5: Et là encore, on est avec du laiton.
6: Oui, oui, là vous voyez une niche qui a une forme vraiment particulière. Lorsque vous voyez le couloir avant d'y entrer, vous avez l'impression qu'il est vide. Parce que quand on regarde là, d'ici... On la voit pas ? Et ensuite on entre, et qu'est-ce qu'on voit d'abord ? Son reflet dans un miroir, donc qui donne la forme de la niche. Et lorsqu'on avance un peu plus et qu'on se met en face de la niche, on se rend compte que, ah oui, d'accord, il y a plusieurs dimensions.
5: C'est quoi la réalité, Caroline ? C'est le reflet ou c'est l'œuvre ?
6: Bonne question. La réalité, c'est ce que le visiteur perçoit.
5: Merci et bonne Biennale.
6: Merci.
3: Et bonne Biennale, la Biennale d'art contemporain de Venise, c'est jusqu'au 22 novembre.
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3: Et ce matin, on parle de l'impact des écrans sur la santé des enfants avec Caroline Paré, son invitée.
8: Docteur Cherdiouf, bonjour.
9: Bonjour.
8: Vous êtes pédiatre à Dakar au Sénégal. Quelles sont les recommandations générales que vous donnez aux parents en matière d'exposition pour leurs enfants aux écrans ?
9: Alors aujourd'hui, c'est très simple. Avec les données scientifiques, l'exposition aux écrans des dernières années a montré, on parle de la règle des 3, 6, 9, 12. Avant 3 ans, pas d'écran, parce que l'enfant a besoin de jouer, de regarder pour apprendre, d'interagir. De 6 ans à 9 ans, pas de console de jeu, personnel, il faut limiter le temps d'écran. L'enfant ne doit pas regarder chaque jour et toujours regarder de manière accompagnée. Il faut qu'il y ait quelqu'un avec lui, maximum une heure de temps. De 6 ans à 12 ans, tout simplement, pas d'internet tout seul, pas d'accès aux réseaux sociaux. Et voilà, c'est un peu ça. Mais vraiment, on insiste beaucoup plus pour les 0 à 3 ans parce que c'est là où les troubles de langage s'installent.
8: Ça veut dire que dans certains cas, à force d'être exposé aux écrans, eh bien, on peut aller chez le pédiatre et avoir des problèmes de développement.
9: Exactement. C'est-à-dire qu'on va tout simplement retrouver des enfants qui viennent en consultation parce qu'ils ont 2 ans et demi, 3 ans, qui ont du mal à dormir, qui ne disent pas un mot, qui ont des cris ou qui vont se comporter de manière dérangeante et qu'on aura du mal à calmer sans les mettre devant un écran. C'est souvent là qu'ils se posent la question en se disant « mais il y a un problème avec cet enfant-là ».
8: Et ce qui est très important de dire, c'est que si on arrête les écrans, eh bien l'enfant va grandir à nouveau tout à fait normalement.
9: Oui, c'est important de toujours rassurer les parents en leur faisant comprendre que dès qu'ils vont le sevrer, l'enfant pourra retourner à la normale et rattraper un peu le temps qu'il a perdu en étant absorbé par les écrans.
8: Merci docteur Cherdiouf. 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
3: À tout à l'heure, Caroline Paré, le retour de l'actualité africaine dans un petit peu moins de 4 minutes. Mais d'abord de la musique, c'est dans notre playlist du mois sur RFI, Amadeus, un musicien sénégalais nominé pour le prix RFI Découverte 2023. Et ce titre, Yala Dejoum, que l'on entend partout à Dakar et dans tout le pays. Yala Dejoum, Amadeus, sur RFI. 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

la Doudjoum. Amadeus, c'est dans notre playlist du mois sur RFI Musique. À suivre le journal Afrique en français, sauf si vous nous écoutez en Swahili, en Afrique de l'Est. Là, vous avez rendez-vous avec 30 minutes d'information en Swahili. Je souhaite à toutes et à tous une excellente journée.

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1: Et maintenant, je crois que nous allons pouvoir vous quitter, auditeurs amis, en vous souhaitant une excellente journée à tous.
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Village hip-hop gratuit les vendredis et samedis où on pourra retrouver des conférences, compétitions, battles, after-party, live painting, food truck ainsi qu'une vingtaine de stands et boutiques locales. 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
2: 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Ces sculptures en céramique proposent un moment de suspension pour contempler l'absurdité et la beauté de notre cohabitation avec les autres espèces. Cette exposition est à découvrir à la médiathèque Gilbert Dallet à Crôl du 20 mai jusqu'au 27 juin 2026 en entrée libre pour tous les publics, Saugrenue et Coq-Cigru par l'artiste Kata.
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2: Le festival Jazz à Barreau revient pour sa 9e édition du 29 mai au 7 juin. Et pour débuter cet événement en grande pompe, ne manquez pas le 29 mai à l'espace Aragon le concert Ottilie B en boucle. Ottilie B est une artiste inclassable, tête chercheuse mêlant trance, électro, chansons françaises et musique du monde. Elle reviendra pour l'occasion sur son répertoire pour une relecture originale avec une esthétique world plus affirmée. Une célébration qui mettra en vibration vos cordes sensibles. Sur scène, elle sera accompagnée de choristes, bassistes, percussionnistes, guitaristes, soufflants en tout genre. Et ça se passe bien sûr le 29 mai du côté de l'espace Aragon à Villarbonneau dans le cadre du festival de jazz à Barreau.
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3: Jean-Marie Le Guinot a eu le déclic pour la photographie lorsque son père a acheté un agrandisseur pour développer des négatifs en noir et blanc. Depuis, Jean-Marie a toujours un appareil argentique dans sa poche pour immortaliser des instants de vie au cours de ses balades. Ses œuvres sont à voir à la bibliothèque de Sainte-Marie-d'Alois jusqu'au 8 juillet.

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2: Sur Radio Grésivaudan, un poème enchanté, suivi d'un dicton avec le prénom du jour. Dans un jardin, il y avait plein de petits paniers, d'osier tressé, plein de petits paniers remplis de terre. Dedans, on y avait mis toutes sortes de graines. Et maintenant, il n'y a plus que laisser faire. Un peu de soleil, un peu de pluie, quelques soins et cela suffit. Cela suffit pour que les graines se mettent à pousser, à devenir fleurs. Et au bout d'un certain nombre de saisons, donner fruits. Voici que tombent les feuilles. Les fruits dorés par le soleil d'été font de même. Et c'est comme cela, sans rien faire, que l'automne venu, tu vas trouver tout prêt à emporter, dans les petits paniers du jardin, toutes sortes de fruits. Et toi, tu me dis que dans le panier, il y a encore de la terre et le petit arbre. Faut pas exagérer, tu ne pensais tout de même pas avoir juste dans le petit panier d'osier tressé les fruits comme au marché. C'était juste le fruit d'une idée. Ne récolte-t-on pas dans la réalité ce qu'on a d'abord semé en rêve? Si tu n'es pas fidèle à la Sainte Estelle, tu n'auras plus ta demoiselle à la lune nouvelle. Si tu n'es pas fidèle à la Sainte Estelle, tu n'auras plus ta demoiselle à la lune nouvelle.
3: 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Et on va passer à notre tout dernier sujet de la matinée. Nous allons vous parler de l'Ultra Tour des 4 massifs qui va avoir lieu du 16 au 19 juillet. Plus de 4000 coureurs sont attendus sur les sentiers du Vercors, de la Chartreuse, de Belledonne et du Taillefer. Autant vous dire que pour organiser tout ça, l'équipe de bénévoles qui porte ce grand rendez-vous sportif a besoin de renforts. 800 bénévoles sont à mobiliser pour assurer le bon déroulé de cette grande fête du trail alpin. Accueil, logistique, sécurité ou ravitaillement, de nombreuses missions n'attendent plus que votre participation à vous qui nous écoutez. Et j'ai la chance d'avoir Laura Costa qui est vice-présidente de Grenoble Outdoor Aventure et elle est avec nous pour nous détailler un petit peu l'éventail des missions possibles sur ce grand événement. Bonjour Laura, merci beaucoup d'être avec nous.
4: Bonjour à tous, bonjour à tous les auditeurs.
3: Alors avant de commencer, on en est à la 14e édition de l'Ultra Tour des 4 massifs. Quelle évolution vous pouvez observer sur les participants?
4: Alors, c'est pas que notre événement qui est concerné, mais on constate un engouement du trail de manière générale. Et cette année, les courses se sont remplies extrêmement vite. En moins d'un mois, on avait déjà 10 courses complètes sur les 12 formats que l'on propose.
3: Donc c'est vrai qu'il y a, comme vous le dites, un grand engouement pour le trail. Et aujourd'hui, vous n'êtes pas là pour recruter des coureurs pour participer aux courses, mais vous êtes bien là pour rappeler qu'il y a besoin de renforts pour organiser tout cela. Donc vous cherchez des bénévoles, on va détailler les différentes missions que vous recherchez. Mais déjà, l'événement a lieu du 16 au 19 juillet. Par contre, la mobilisation bénévole, elle est plus large.
4: Oui, tout à fait, elle est plus large. Alors, en effet, on a besoin de bénévoles dès le 11 juillet, puisque du coup, il faut préparer certains sites. Il y a de la préparation logistique notamment à faire. Bien sûr, on a besoin de bénévoles pendant l'événement pour des missions variées que vous avez déjà citées, dont on pourra reparler si vous souhaitez, donc du 16 au 19 juillet. Et puis, on a besoin de monde aussi après, donc à peu près jusqu'au 22-23 juillet, pour tout ranger et tout réempacter pour que ce soit prêt l'année d'après.
3: Et oui, quand la fête est finie, il faut tout plier, ranger, nettoyer et rendre tout clean. Et ça demande de l'énergie. En priorité, c'est sur quelle mission qu'il vous manque du renfort, là, aujourd'hui, Laura?
4: Alors, toutes les missions, il n'y a pas forcément une mission en souffrance, on va dire. On a besoin de monde un petit peu partout. Si je rentre un petit peu plus dans le détail des missions, On a des missions déjà qui concernent le parcours, donc qui va être du balisage du parcours, la veille ou l'avant-veille de la course, ouvreur, que, donc là c'est pour aller vérifier 2-3 heures avant le passage des premiers que tout va bien, et puis fermeur, bah là c'est accompagner les derniers sur la course. On a des missions de signaleur aussi, donc pour sécuriser les passages de route. C'est pas la mission la plus drôle, on est d'accord, mais c'est une mission qui est clé et qui est essentielle pour la sécurité, et on fait en sorte de faire des rotations, histoire que les bénévoles passent pas toute la journée à faire ça. On a bien sûr aussi les missions de ravitaillement pour couper des oranges, du fromage, faire en sorte que les coureurs aient le choix quand ils arrivent au ravitaillement. Des missions plus logistiques où on est moins en contact avec les coureurs, mais c'est clé aussi parce qu'il faut préparer différentes malles pour les différents postes. Des postes un peu cachés comme par exemple les navettes abandon aussi. Mais les coureurs qui abandonnent sont très contents de pouvoir être pris en charge dans de bonnes mains, ou des missions aussi au PC course pour gérer le suivi des coureurs. Il y en a un petit peu pour tous les goûts. Et puis, j'ai pas parlé évidemment du retrait des dossards aussi à la base de vie de Grenoble. Donc, vous pouvez être affecté sur Grenoble ou sur des postes en montagne en fonction de vos souhaits et puis en fonction aussi du temps que vous pouvez allouer.
3: C'est quoi le profil des bénévoles que vous recherchez ?
4: Alors, on recherche tout, il n'y a pas d'âge, on recherche tout type de profil. Il n'y a pas besoin non plus de faire du trail, il n'y a pas besoin d'être un champion de trail pour participer. Il y a juste besoin d'avoir un petit peu de temps et envie de participer à cette grande fête grenobloise. Et sachant qu'on a des bénévoles qui reviennent chaque année, souvent sur les mêmes postes, hein, qui ont bien aimé les éditions précédentes et qui reviennent parce qu'ils se sont fait des amis. Et donc, ils reviennent ensemble. Et vous pouvez préciser, de toute façon, si vous souhaitez un poste en particulier ou si vous ne souhaitez pas faire certaines missions, on respecte bien évidemment vos souhaits.
3: Donc ça, c'est les éléments factuels, on va dire, qui permettent de pouvoir se situer sur qu'est-ce qu'on veut faire et comment on peut le faire. Et maintenant, concrètement, si parmi les personnes qui nous écoutent, il y en a qui se sentent prêts à rejoindre cette grande aventure, comment ils font pour s'inscrire ?
4: Alors, comment vous faites ? Eh bien, vous pouvez aller sur notre site. C'est www.it4m.fr. Et puis là, vous avez une page qui est dédiée aux missions bénévoles, donc qui vous rappelle l'ensemble des missions que nous proposons. Et vous avez un lien pour vous inscrire sur une plateforme. Et là, indiquez donc vos coordonnées, indiquez vos disponibilités, indiquez vos préférences. Si vous souhaitez aussi être avec vos amis, votre famille, vos proches sur un point. Et ensuite, l'équipe bénévole prendra contact avec vous, vérifiera que tout est OK et vous affectera.
3: Eh bien voilà, c'est une aventure humaine et festive qui va rassembler toutes les générations, de ce que je vois dans votre historique, pour assurer l'organisation de ce grand rendez-vous. Voilà, le mot est passé, donc venez nombreux, vous associer à ce grand rendez-vous. Il y a du renfort, il y a besoin de main-d'œuvre, et il y en a pour tous les goûts, tous les profils, donc vous n'avez pas vraiment d'excuses, vous qui nous écoutez. Laura, puisque vous êtes avec nous, est-ce que vous pouvez nous dire un mot quand même sur l'association qui organise, c'est-à-dire Grenoble Outdoor Aventure, qu'est-ce que vous faites en règle générale dans votre quotidien au sein de cette association ?
4: Alors, donc, c'est une association qui est composée uniquement de bénévoles, donc qui regroupe l'ensemble des membres de l'organisation de l'IT4M. On est répartis en fait en différents pôles. On travaille en mode collaboratif sur du coup notre temps personnel. C'est pas notre métier. Et on est à peu près une cinquantaine de personnes à l'année à œuvrer. Et il faut savoir que là, pour l'événement de juillet, on est actif en fait depuis début septembre de 2025. Voilà, donc c'est un événement qui prend du temps. Il y a énormément de choses à faire. Et donc concrètement, au quotidien, c'est selon les personnes, ça peut être une à deux heures par semaine, une à deux heures par jour, selon les personnes, des fois plus. Voilà, ça dépend un petit peu aussi des rendez-vous qu'on a. Voilà.
3: Eh bien, merci beaucoup Laura de nous avoir apporté toutes ces précisions. Est-ce que vous souhaitez rajouter quelque chose avant que l'on se quitte ?
4: Eh bien, écoutez, j'espère vous voir nombreux. Encore une fois, on accueille tout le monde, jeunes, moins jeunes. Venez donner votre sourire, participer à une expérience qui est vraiment chouette de voir l'UT4M de l'intérieur. On fait de vraiment jolies rencontres. Donc venez, et il y aura forcément une mission qui vous correspond.
3: On n'a pas précisé, est-ce qu'il y a une deadline avant toute inscription ?
4: Non, on prend... alors, essayez de vous inscrire effectivement dans la mesure du possible assez tôt, parce que du coup, nous, ça nous permet de nous organiser au mieux. Maintenant, si à la dernière minute, vous êtes finalement disponible, vous nous faites signe, il n'y a pas de souci, on vous trouvera toujours une mission. Toute aide est la bienvenue, évidemment.
3: Eh bien, écoutez, moi, je vous souhaite d'avoir un bel engouement pour de nombreux bénévoles qui vont venir vous rejoindre et assurer la belle organisation de cet événement. N'hésitez pas à revenir à l'antenne pour les prochaines éditions. On sera heureux de les relayer. Et puis, je vous souhaite une très belle journée. Laura, à très bientôt.
4: À très bientôt. Merci pour tout.

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1: Bonjour à toutes et tous, RFI Matin commence en ce lundi matin, l'Iran de nouveau à la une alors que Donald Trump juge totalement inacceptable la réponse de Téhéran à sa dernière proposition d'accord. On parle aussi ce matin du sommet Africa Forward qui s'ouvre aujourd'hui au Kenya pour repenser les relations entre la France et le continent. Et puis pour les amateurs de football, ne manquez pas l'annonce du lauréat 2026 du prix Marc-Vivien Foé dans tout juste une demi-heure, mais d'abord le journal. Bonjour Paul Lonsin-Spinelli.
3: Bonjour Julien. Bonjour à tous.
1: Comme souvent lorsqu'il est en colère, Donald Trump a écrit son avis en lettres capitales.
3: Inacceptable. C'est de cette façon que le président américain a rejeté la réponse iranienne au plan des États-Unis pour sortir du conflit au Moyen-Orient. Selon les informations du Wall Street Journal, la gestion de l'enrichissement de l'uranium iranien reste l'un des points de divergence entre Téhéran et Washington. Les proches de Narges Mohammadi insistaient depuis des jours. Emprisonné depuis le mois de décembre, la prix Nobel de la paix 2023, gravement malade, a été libéré hier sous caution et transféré à Téhéran pour y être soigné. Coup d'envoi d'un sommet résolument porté sur les affaires aujourd'hui à Nairobi, Africa Forward, où Emmanuel Macron est arrivé hier. 2500 chefs d'entreprise seront présents. Et puis Keir Starmer va devoir dégainer ses meilleurs arguments pour convaincre. Après la déroute électorale de son parti, le Labour, lors d'élections locales la semaine dernière, le Premier ministre britannique présente aujourd'hui sa nouvelle stratégie pour le pays.
1: Ne reste décidément impossible à desserrer au Moyen-Orient.
3: Avec des négociations entre l'Iran et les États-Unis qui stagnent, Téhéran avait envoyé hier par l'intermédiaire du médiateur pakistanais sa réponse à la proposition américaine pour mettre fin à la guerre. Une version iranienne que Donald Trump a violemment rejetée hier, Edouard Maille.
4: Une réponse iranienne, je cite, totalement inacceptable, a écrit Donald Trump sur son réseau social Truth Social. Le président américain n'a pas donné de détails sur le contenu de la réponse iranienne, mais selon des informations du Wall Street Journal, l'Iran proposait de mettre fin au conflit et une ouverture progressive du détroit d'Ormuz à condition d'une levée du blocus américain des navires iraniens, mais une proposition qui ne répondait pas aux demandes de Washington pour des engagements sur les stocks d'uranium enrichi. L'Iran proposait que la question du nucléaire soit négociée dans les 30 prochains jours, mais l'agence de presse iranienne Tasnim a elle cité une source selon qui les informations du Wall Street Journal sur les propositions pour le nucléaire étaient fausses. Donc difficile de dire sur quel point butent les négociations, mais dans une interview diffusée dimanche dans l'émission 60 minutes de la chaîne CBS, le premier ministre israélien a affirmé que la guerre n'était pas terminée et qu'elle ne le serait pas tant que l'Iran dispose d'uranium hautement enrichi et des installations d'enrichissement. Edouard Maille, Atlanta, RFI.
3: Sa contestation du régime iranien l'avait conduit derrière les barreaux en décembre dernier. Les autorités ont finalement accepté hier de libérer sous caution Narges Mohammadi, prix Nobel de la paix 2023, et ce en raison de la dégradation de son état de santé. Bonjour Achim Lipold.
5: Bonjour Paul, bonjour à toutes et à tous.
3: Narges Mohammadi a donc été transféré d'un hôpital de Zanjan dans le nord du pays vers Téhéran.
5: Oui, Narges Mohammadi est désormais entre les mains de sa propre équipe médicale à Téhéran. Selon son avocate, il aurait perdu 20 kilos en 4 mois de détention dans des conditions très dures et subi 2 crises cardiaques. D'après son mari, sa vie ne tient plus qu'un fil. Figure de la lutte pour les droits humains et notamment les droits des femmes en Iran, Narges Mohammadi subit depuis plus de 20 ans arrestations, procès expéditifs et emprisonnements répétés. Les autorités iraniennes l'accusent notamment de propagande contre le régime. Âgée de 54 ans, la militante avait de nouveau été arrêtée en décembre dernier, après avoir critiqué le pouvoir lors d'une cérémonie funéraire. Condamnée en février à 7 ans et demi de prison, ce qui porte à 18 ans la totalité des peines prononcées contre elle, Narges Mohammadi a finalement été libérée sous caution hier dimanche. Ses proches évoquent une caution importante dont le montant reste inconnu, Paul.
3: Et Achim, le cas de Narges Mohammadi a suscité une forte mobilisation internationale.
5: Oui, tout à fait. Les États-Unis avaient notamment demandé sa libération pour qu'elle puisse être soignée selon son avocate, ce sont les pressions diplomatiques et la mobilisation de la société civile qui ont permis cette sortie de prison. Le prochain combat sera désormais d'obtenir l'abandon des charges et sa libération définitive.
3: Merci beaucoup à Rim Lipold. La crise au Moyen-Orient et ses conséquences économiques avec un pétrole qui grimpait de 2,7% à l'ouverture des marchés asiatiques ce matin. Donald Trump en parlera a priori avec Xi Jinping, sur lequel il compte mettre la pression. Ce sera lors de son déplacement en Chine de mercredi à vendredi. Visite confirmée par Pékin cette nuit. Deux autres dossiers incontournables sur le plan économique seront aussi au programme, à savoir l'intelligence artificielle et les droits de douane.
1: Promesse d'investissement et signature de contrat attendue à Nairobi aujourd'hui.
3: Avec ce forum d'affaires au premier jour du sommet Africa Forward, sommet entre l'Afrique et la France organisé au Kenya, 2500 chefs d'entreprise sont attendus. Demain, ce sera au tour des chefs d'État de se réunir. Emmanuel Macron et William Ruto, eux, ont anticipé et se sont rencontrés dès hier. Le dirigeant français a notamment déclaré que l'ère du précaré français en Afrique était terminée.
1: Les dirigeants des juntes nigériennes, burkinabè et maliennes, eux, ne feront pas le déplacement au Kenya.
3: Les militaires au pouvoir au Mali, fragilisés par ces attaques coordonnées du JNIM et des indépendantistes du FLA à la fin du mois dernier, depuis plusieurs jours, les djihadistes ont resserré leur blocus sur Bamako, ce qui perturbe fortement les déplacements et l'approvisionnement de la capitale malienne. Samedi, plusieurs bus à destination de Bamako ont aussi été incendiés par le JNIM dans le centre du pays. À Abidjan, Côte d'Ivoire, certaines compagnies refusent donc désormais de prendre la route. Abdoulaziz Diallo.
6: Dans cette gare, des sacs et des cartons sont encore entassés près des cars immobilisés. Les guichets sont vides, les départs prévus ce jour sont tous annulés. En cause, l'attaque de la veille dans le centre du Mali, où plusieurs bus en partance pour la capitale malienne ont été incendiés. Mais avant même cet épisode, la fréquentation avait déjà fortement chuté, confie ce responsable de compagnie qui a requis l'anonymat.
7: Depuis le 25 avril jusqu'à maintenant, le nombre de passagers a beaucoup diminué. Avant, tous les jours, il y avait des départs, souvent on remplissait même l'écart. Mais aujourd'hui, on a souvent 6 personnes, maximum 10 ou 14.
6: Aucun des chauffeurs revenu récemment du Mali n'a accepté de s'exprimer à notre micro. Ce qui se passe sur la route est grave, glisse l'un d'eux avant de s'éloigner. À quelques mètres de là pourtant, une autre compagnie a choisi de maintenir les départs. Son responsable reconnaît que le trajet est devenu particulièrement risqué.
8: Quand on passe par Tingrela pour aller à Bamako, à partir de la frontière du Mali jusqu'à Bamako, c'est dangereux. Il y a des gens qui craignent pour leur vie. C'est Dieu qui gère la sécurité des passagers parce qu'on n'a ni policiers ni gendarmes dans le car. Tout est dans la compétence du chauffeur. Lorsqu'il sent un danger, il peut s'arrêter.
6: Nous n'avons pas décrété un blocage formel du trafic, assure Ibrahim Diaby, directeur général du Haut Conseil du patronat des entreprises de transport routier de Côte d'Ivoire. Mais face à l'insécurité grandissante, on observe la prudence, on apprécie les réalités de chaque instant, affirme ce responsable. Abdelaziz Diallo, Abidjan, RFI.
3: Plus de 90 clients et membres d'équipage ont été évacués hier du MV Ondus sur quelques 150 passagers de ce navire de croisière où s'est déclaré un foyer d'antivirus la semaine dernière. Les débarquements se sont déroulés dans l'archipel espagnol des Canaries. Des vols de rapatriement doivent désormais s'enchaîner vers le Canada, la Turquie, les Pays-Bas. Celui à destination du Royaume-Uni est arrivé hier. Toutes les personnes rapatriées doivent ensuite rester à l'isolement pendant 45 jours.
1: Le Premier ministre britannique dos au mur.
3: Après le lourd revers subi par le parti travailliste lors d'élections locales la semaine dernière, Keir Starmer doit prononcer aujourd'hui un discours pour présenter sa nouvelle stratégie pour le pays et pour sa formation. Emeline Vin, le locataire du 10 Downing Street, va devoir se montrer convaincant alors que les doutes s'accumulent au sein de la population comme du Labour.
9: Les proches de Keir Starmer se montrent rassurants. Ils rappellent que le Premier ministre a été élu en 2024 pour un mandat de 5 ans, qu'il reste du travail et qu'on ne change pas de pilote en plein vol, selon la formule du chef de la diplomatie. Mais de plus en plus de voix au sein du Parti travailliste l'appellent à s'interroger sur la suite, à tout le moins établir un plan de sortie, en bref, indiquer les modalités de son départ et de son remplacement. Son ancienne numéro 2, la députée du Nord, Angela Rayner, l'a très clairement invitée à changer de cap pour espérer sauver son mandat. Pour l'instant, seule une quarantaine de députés ont ouvertement émis des doutes sur la capacité de Keir Starmer à rester en poste. Il en faudrait le double pour déclencher un vote interne de défiance. Outre Angela Rayner, l'actuel ministre de la Santé, Wes Streeting, est considéré comme un successeur potentiel et prépare, selon ses proches, sa campagne au cas où. Élu et militant travailliste devrait donc scruter le discours du Premier ministre ce lundi, qui pourrait permettre d'y voir plus clair sur le futur proche de la politique britannique. Emeline Van Londres, RFI.
3: Lui a prononcé hier son premier discours depuis les élections municipales en France. Édouard Philippe avait choisi Reims dans le nord-est du territoire après la tenue d'un conseil national de son parti Horizon. Alors que Gabriel Attal sature l'espace médiatique depuis la sortie de son livre, Édouard Philippe a fait une incursion dans la campagne à moins d'un an de la présidentielle pour rappeler Valérie Gasse qu'il est toujours là.
10: Face au lièvre Gabriel Attal, Édouard Philippe assume de jouer la tortue.
11: Certains sont pressés. Pressés de parler aux Français, pressés de leur écrire.
10: Un petit coup de griffe pour marquer sa différence sur la méthode.
11: Je ne crois pas qu'on puisse espérer devenir un jour président parce que les sondages sont bons. Je crois qu'on doit se préparer, s'enfoncer dans son pays avant de l'incarner.
10: Édouard Philippe ne veut rien se laisser dicter dans cette campagne, ni le tempo, ni la

0: pénitence ou la repentance, ça n'est pas pour moi.
1: Édouard Philippe veut montrer qu'il est prêt, mais qu'il prend son temps. D'ici son grand meeting du 5 juillet, il veut mobiliser et tenter d'innover en organisant le 25 juin 1000 réunions d'appartements en même temps où il participera en visio pour donner un peu de peps à une campagne qui en manque encore. Valérie Gasse, Reims, RFI.
2: La France qui consent désormais à restituer plus facilement les œuvres d'art pillées pendant la période de la colonisation. La loi a été publiée au Journal officiel ce week-end après son adoption jeudi par les députés, ce qui était attendu par de nombreux pays africains, mais pas uniquement. La Chine aussi a dit souhaiter renforcer sa coopération avec la partie française sur ce sujet, car Pékin espère en fait récupérer des objets volés lors du sac de l'ancien palais d'été impérial par les armées britanniques et françaises. C'était en 1860. Pour Emmanuel Linco, directeur de recherche à l'IRIS et auteur de Géopolitique du patrimoine, c'est une stratégie en fait assez récente de la part des autorités chinoises.
3: La Chine n'était pas du tout regardante sur les choses de son patrimoine de la période ancienne, tout simplement parce que le régime jusqu'à la mort de Mao en 76 est un régime athée, une société communiste totalement en rupture par rapport au passé. À partir en revanche des années 80 et davantage encore depuis l'arrivée au pouvoir de l'actuel Xi Jinping, on assiste à un rétablissement de la légitimité de la période impériale, très certainement dans le but de faire en sorte que le Parti communiste légitime sa propre position en s'inscrivant dans une continuité historique. Donc il y a une sorte de revirement, et cela survient au moment où les relations entre la Chine, l'Europe en général et la France plus particulièrement sont de plus en plus difficiles, et le moteur du nationalisme chinois actuel se nourrit fondamentalement de toute cette vindicte anti-occidentale et cette nécessité pour la Chine de se voir restituer cette pièce impériale, alors qu'il y a 60 ans, ce même parti communiste chinois incitait à la destruction systématique de ce patrimoine ancien.
2: Le chercheur Emmanuel Linco. Et puis dans un tout petit peu plus d'un quart d'heure, vous saurez qui est élu meilleur joueur africain de la saison de Ligue 1 de football. Le prix Marc-Vivien Fauré sera décerné dans le prochain journal à 5h30 PU. Je vous rappelle le nom des trois finalistes du trophée organisé par RFI et France 24. Le Sénégalais Lamine Camara de Monaco, Moussa Niakate de Lyon et le Malien de Lens, Mamadou Sangaré.
4: Paul Lonsin-Spinelli pour le journal, merci beaucoup. Lundi 11 mai 2026, bienvenue à vous. RFI Matin, 3 heures d'information et le Moyen-Orient à nouveau à la une. Alors que Donald Trump a jugé hier soir totalement inacceptable la réponse de l'Iran à sa proposition d'accord, on appelle notre correspondant à Téhéran, Siavosh Ghazi, à 6h, temps universel. L'actualité ce matin qui nous emmène aussi à Nairobi, le sommet Africa Forward qui commence aujourd'hui pour repenser les relations entre la France et le continent. Après un premier sommet en 2023 tourné vers la société civile, le milieu des affaires est cette fois à l'honneur. Au moins 2500 chefs d'entreprise présents au Kenya aujourd'hui et les organisations de la société civile justement qui regrettent cette évolution.
5: Tout est devenu économie, tout est devenu business, tout est dirigé vers ce côté-là, soit de la politique, soit de l'économie. Et moi je pense qu'on doit également prendre en compte certains aspects des sociétés.
4: Reportage à Nairobi dans le prochain journal Afrique et à 5h30, temps universel, on vous le disait, la fin du suspense pour les amoureux du ballon rond. L'annonce du lauréat du prix Marc-Vivien Fauré qui de Lamine Camara, Moussa Niakate ou Mamadou Sangaré sera couronné cette année meilleur joueur africain de la saison de Ligue 1 qui touche à sa fin. Le verdict est dans moins de 20 minutes désormais. Et puis ce sera demain le retour du festival de cinéma le plus connu au monde. Le festival de Cannes déroule de nouveau son tapis rouge. Bonjour Arnaud Pontus.
6: Bonjour Julien, bonjour à tous.
4: Votre invité tout à l'heure est son ancien directeur.
6: Oui, Gilles Jacob, mémoire vivante du festival. Il a commencé à y travailler il y a 50 ans, on a été le chef d'orchestre pendant près de 40 ans. Gilles Jacob nous raconte les coulisses de Cannes. Il vient de publier 600 lettres échangées au fil des années avec les metteurs en scène, les acteurs, les actrices. Le livre s'appelle En fidèle amitié. Les plus grands sont passés par Cannes et se sont confiés à lui. On ouvre la boîte aux souvenirs. Gilles Jacob nous raconte aussi comment on sélectionne les candidats à la Palme d'Or, les films qui sont projetés à Cannes, comment pour y arriver. Il faut voir des milliers de films chaque année avec une exigence, montrer ce que le cinéma mondial fait de mieux. À tout à l'heure.
4: À tout à l'heure Arnaud Pontus. Rendez-vous dans une heure pour votre entretien avec Gilles Jacob. Pour l'heure, il est 5h15 en temps universel. Comme chaque matin pour commencer vers notre grand reportage du jour.

0: Consacré comme une grande partie de notre matinée à un bilan des relations entre la France et le continent africain, alors que débute aujourd'hui à Nairobi le sommet Africa Forward, avec une première journée dédiée au milieu des affaires en présence d'Emmanuel Macron et d'au moins 2500 chefs d'entreprise. L'époque du précaré est terminée, a déclaré hier le président français, alors que la France a vu ces dernières années ses relations se dégrader avec plusieurs pays, notamment au Sahel. Elle est en quête de nouveaux partenariats du côté de l'Afrique de l'Est anglophone, et notre grand reportage s'intéresse tout à l'heure à cette mutation. On en fait le tour en Sierra Leone, au Cameroun, au Sénégal, mais aussi en Côte d'Ivoire, avec nos reporters sur place et le récit d'Alexis Bédu.
1: S'il reste un Eldorado africain pour les entreprises françaises, il est probablement en Côte d'Ivoire. Leur nombre a presque doublé ces 10 dernières années. On compte aujourd'hui plus de 300 filiales et près de 700 sociétés de droit ivoirien créées et dirigées par des Français. À Marcory, l'une des communes les plus huppées d'Abidjan, Pascal Brossier, tablette à la main, ausculte le moteur d'un SUV. Installé en Côte d'Ivoire depuis les années 90, cet entrepreneur est aujourd'hui à la tête d'un garage qui emploie 7 salariés ivoiriens.
2: La Côte d'Ivoire, c'est un pays qui a tout pour que tout le monde réussisse. Pour moi, la Côte d'Ivoire, c'est une terre bénie. C'est un marché porteur. Il faut juste de la rigueur dans le travail.
1: Mais la concurrence est de plus en plus rude. De nouveaux investisseurs internationaux et un secteur privé ivoirien de plus en plus ambitieux. Brenon Martinato, français de 37 ans, lui est installé en Côte d'Ivoire depuis une dizaine d'années. Il dirige la filiale ivoirienne DEFAO, une entreprise experte en protection et sécurité incendie.
3: Parfois, vous avez des entreprises qui cassent les prix. Moi, j'ai perdu un marché parce qu'une entreprise libanaise basée au Liban l'avait gagné. Vous avez une concurrence libanaise, ivoirienne, asiatique. En fait, les gens ont compris que la Côte d'Ivoire, ou du moins l'Afrique de l'Ouest, était une zone qui était tournée vers l'avenir. Donc, les gens viennent et travaillent ici.
1: Et si cette concurrence en inquiète certains, elle est en revanche perçue par l'économiste Ousmane Diomandé comme une opportunité pour la Côte d'Ivoire.
4: C'est une opportunité pour nos pays d'avoir plusieurs partenaires, parce qu'on les met en concurrence. Quand on fait les appels d'offres, on les met en concurrence et ça permet aux équipes d'analyser ce qui est véritablement avantageux pour le pays. Et puis bon, ça permet également de soulager les pouvoirs publics, de pouvoir bien gérer le budget qui permet de financer tout ça.
0: Du précaré au gagnant-gagnant, la nouvelle stratégie française en Afrique. 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Et dans notre reportage France ce matin, un parcours de sportive alors que démarrent ce lundi les championnats d'Europe de taekwondo et de para-taekwondo à Munich. Un moment fort notamment pour la para-athlète Zakia Khoudadadi, née en Afghanistan, pays qu'elle a dû fuir en 2021 lors du retour au pouvoir des talibans. Installée depuis en France, la jeune femme de 27 ans a remporté la médaille de bronze aux Jeux paralympiques de Paris. C'était à l'époque avec l'équipe des réfugiés. Mais Zakia Khoudadadi a obtenu la nationalité française l'été dernier, une naturalisation qu'elle attendait avec impatience pour reprendre la compétition. Christophe Diremzian l'a suivi à l'entraînement avant son départ pour l'Allemagne.
5: Séance matinale studieuse à l'INSEP sur fond musical. Zakia Khoudadadi répète ses gammes avant ses grands débuts en bleu. La fin d'une longue attente, une frustration évacuée pour de bon fin octobre 2025, lorsque l'attendait à la mairie le droit de voyager et de concourir de nouveau librement.
6: Quand j'ai récupéré mon passeport, c'est vrai que c'est un peu en mode surprise, parce que je ne m'attendais pas en 2025, plutôt 2026. Il y a trop de l'amour, il y a tout ce que j'attends depuis 4 ans et demi en France, et enfin j'ai récupéré mon passeport, c'est bon. J'ai plus stress pour le côté visa, tout ça, et en plus je suis vraiment dans l'équipe de France.
5: Une intégration à part entière, une appartenance à un pays, mais aussi l'expression d'une reconnaissance.
6: C'est la France qui m'a aidée quand j'étais à Kaboul, quand j'étais vraiment dans un moment de menace. Depuis mon arrivée en France, j'ai progressé vraiment 100% dans mon esport, et en plus j'ai gagné plusieurs médailles, bien évidemment le médaille aux Jeux Paralympiques de Paris. Ça me donne une motivation pour l'Afghanistan et pour la France. Ça veut dire que j'ai deux pays dans mon cœur et j'ai donné à fond pour les deux.
5: Paris 2024. 2004, le 29 août. Premier moment de bonheur dans sa carrière sous la bannière de l'équipe des réfugiés. Sitôt sa victoire acquise sur la Turque Nursiyan Ekinci, Zakar Roudadadi se retrouve plongé dans les bras de son entraîneur. Abinyare, la vice-championne olympique 2016 et championne du monde 2013, continue plus que jamais l'aventure avec sa protégée qu'elle a vue s'affirmer.
7: Zakar, au départ, c'était une gentille petite fille qui parlait pas trop. Bah, déjà, il y avait un petit peu la barrière de la langue, donc c'était pas évident pour elle, mais elle a appris le français en très peu de temps. Elle nous dit des petites expressions comme ça qui nous font un peu rire de temps en temps. Mais voilà, elle s'est blaguée, mais quand il s'agit du travail et qu'on est à l'entraînement, elle met un pied sur le tapis et là, c'est transformation. Je trouve qu'elle est née avec cette facilité. Elle a un don qui fait qu'elle apprend très vite les choses. C'est-à-dire qu'en une séance, elle peut être capable de retenir une stratégie complète. Techniquement, c'est une athlète qui sait tout faire, vraiment, sans exagérer. Elle a vraiment cette intelligence aussi dans le combat, cette lucidité. Et voilà, quoi, c'est quelqu'un qui a vraiment énormément de qualités en tant qu'athlète.
5: Un potentiel pour le très haut niveau qu'il a fallu libérer durant ces longs mois sans compétition internationale, notamment dans l'état d'esprit de la combattante. Louis Lacoste, le directeur de la performance paralympique à la Fédération française de taekwondo.
8: L'Afghanistan a été très peu confronté à la réalité de compétition, au combat, à l'affrontement. Donc on a fait un gros travail depuis maintenant 3 ans et demi, et elle y répond parfaitement. Elle se découvre à ce niveau-là. Ça veut dire que ses qualités physiques et techniques aujourd'hui peuvent s'exprimer, parce qu'il y a d'abord ce moteur de combativité, d'agressivité et surtout d'esprit de compétitrice affirmé. Donc elle se découvre là-dedans. La marge, elle était là et elle l'a passée. Maintenant, il va falloir la développer.
5: À raison de 5 heures par jour, 5 jours par semaine, Zakar Roudadadi s'est préparé à ses championnats d'Europe. Première étape vers l'objectif suprême, l'or à Los Angeles en 2028, mais elle n'oubliera jamais pour qui elle a d'abord changé de vie et fait tant de sacrifices.
6: Mon fort intérieur, surtout, c'est les femmes afghanes. Chaque podium, c'est une lutte contre les talibans, contre tous les problèmes politiques dans mon pays, et ça veut dire que je ne lâche pas et je n'abandonne pas. J'avance, je m'en fous de tous les problèmes qu'il y a aujourd'hui dans mon pays, mais je continue et j'espère qu'on réalise la paix dans notre pays.
5: Sur le tatami de Munich, les lettres inscrites au dos du dobok, le kimono du taekwondo ont changé. L'hymne national sur les podiums résonnera différemment, mais Zakar Roudadadi poursuivra toujours le même combat, celui du droit d'exister et de choisir son destin.
0: Notre reportage France signé Christophe Diremzian, il est 7h23 à Paris. Et en France, toujours, c'était il y a tout juste 45 ans.
9: 5, 4, 3, 2, 1... François Mitterrand est élu président de la République.
0: Un moment d'histoire, au soir du 10 mai 1981, l'élection de François Mitterrand, premier président socialiste de la Ve République. C'est notre question d'environnement de ce matin. Florent Guignard, François Mitterrand socialiste, était-il aussi écologiste ?
10: Eh bien, vous allez en juger par vous-même avec ce discours de François Mitterrand à Grenoble en avril 81. On est quelques jours avant le premier tour.
11: Il ne faut pas laisser les choses aller sans quoi notre oxygène, l'eau de nos rivières, la qualité de nos forêts, les équilibres naturels, nous-mêmes, dans la ville, à la campagne, où que nous soyons, nous serons emportés par le mal. Je veux dire que les socialistes ont besoin de définir une nouvelle philosophie de l'existence autour des nouveaux rapports entre l'homme et la nature.
10: Tout y est ou presque, la crise de la biodiversité qu'on n'appelle pas encore comme ça, mais ce que vous venez d'entendre, c'est un discours de campagne.
0: Mais une fois l'élection remportée, une fois au pouvoir, pendant 14 ans, qu'a fait François Mitterrand pour l'environnement ?
10: Alors on peut citer la loi littorale majeure qui a interdit toute construction dans une bande de 100 mètres sur les côtes françaises. Il y a aussi la création de l'ADEME, l'Agence de l'environnement et de la maîtrise de l'énergie, que l'actuel gouvernement veut remettre en cause. Sur le plan international, on peut citer la création de l'Observatoire du Sahel et du Sahara, ou encore son combat gagné contre les États-Unis pour protéger l'Antarctique de toute exploitation.
0: Et puis il y a la question nucléaire.
10: Oui, avec une promesse de campagne, une promesse aux écologistes, arrêter de construire des centrales nucléaires, mais une promesse non tenue, ce qui permet à la France aujourd'hui de produire la majeure partie de son électricité décarbonée, mais ce qui a sans doute aussi freiné le développement des énergies renouvelables. Et puis il y a le nucléaire militaire et l'attentat contre le Rainbow Warrior, le bateau de Greenpeace, la première organisation environnementale à l'époque, venu s'opposer aux essais de Mururoa dans le Pacifique en 1985, et l'aveu du Premier ministre Laurent Fabius.
12: Ce sont des agents de la DGSE qui ont coulé ce bateau.
13: Ils ont agi sur ordre.
10: Et l'ordre venait de tout en haut.
0: Florence, c'est donc un bilan contrasté.
10: Oui, en fait, François Mitterrand est l'homme de son époque, d'un siècle finissant, quand le prochain s'annonce brûlant. Les premières alertes climatiques sont ignorées. Il reste un président productiviste, attaché au béton des grands travaux, qui défend l'économie face aux industries polluantes.
14: On ne peut pas non plus les accabler au point de les forcer à fermer leur usine. Sans quoi, alors, il y a peut-être moins de pollution, mais il y a plus de chômage.
10: Et 45 ans plus tard, le discours n'a pas tellement changé au sommet de l'État. François Mitterrand, au fond, c'est moins l'homme de la planète que l'homme des campagnes et des paysages, symbolisé par son affiche électorale, la force tranquille, un amoureux des arbres, de la nature.
0: Et des fleurs.
10: Oui, de la rose en particulier, l'emblème qu'il avait choisi pour le Parti Socialiste.
14: Une rose, pour le Parti Socialiste, c'est un symbole. C'est pas facile, on s'y écorche les doigts, mais c'est beau.
15: Un homme, une rose à la main, à faire le chemin.
10: Alors oui, c'est vrai, les roses, c'est beau, mais ça finit toujours par faner.

Garde, la chanson de Barbara écrite après l'élection de François Mitterrand, c'était il y a tout juste 45 ans. Et notre question d'environnement, merci Florent Guignard. Bientôt 5h30 en temps universel et sur la radio du monde avant le prochain journal. Un peu de musique avec le Jamaïcain Protojay et Jessie Royal sur le titre Something I Said.

0: Proto J et Jesse Royal, Something I Said, dans la playlist de RFI que vous retrouvez sur rfi.fr/musique. Restez avec nous. Dans une minute, le journal et l'annonce du lauréat du prix Marc-Vivien Fauré. A tout de suite sur RFI.
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5: Et maintenant, je crois que nous allons pouvoir vous quitter, auditeurs amis, en vous souhaitant une excellente journée à tous.
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0: cette fille, cette sœur. 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
5: Rendez-vous au manoir, retrouve ces quartiers printaniers au manoir de Vaubonnet pour cette 7e édition. Les pierres auront goût de sable et les prairies l'allure de rivage, car c'est sur le thème « La montagne est une île » que se centrera cette nouvelle édition. Organisée par l'association Sens Obliques, espace culturel international de la montagne, le festival invite Simon Gaucher, directeur artistique de l'école parallèle Imaginaire, pour concevoir 3 jours de rencontres, de transmissions et de spectacles, autour d'une invitation à découvrir un théâtre paysage dans les jardins du manoir. Rendez-vous au manoir de Vaubonnet à La Pierre entre le 12 et le 14 mai 2026 pour découvrir les différentes propositions artistiques de cette 7e édition.

0: puis tranquille. On peut partir torcher le cul au firmament.
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2: Sur Radio Gressivoden, un poème enchanté suivi d'un dicton avec le prénom du jour. Dans un jardin, il y avait plein de petits paniers, d'osier tressé, plein de petits paniers remplis de terre. Dedans, on y avait mis toutes sortes de graines. Et maintenant, il n'y a plus que laisser faire. Un peu de soleil, un peu de pluie, quelques soins et cela suffit. Cela suffit pour que les graines se mettent à pousser, à devenir fleurs. Et au bout d'un certain nombre de saisons, donner fruits. Voici que tombent les feuilles, les fruits dorés par le soleil d'été font de même. Et c'est comme cela, sans rien faire, que l'automne venu. Tu vas trouver tout prêt à emporter, dans les petits paniers du jardin, toutes sortes de fruits. Et toi, tu me dis que dans le panier, il y a encore de la terre et le petit arbre. Faut pas exagérer, tu ne pensais tout de même pas avoir juste dans le petit panier d'osier tressé les fruits comme au marché. C'était juste le fruit d'une idée. Ne récolte-t-on pas dans la réalité ce qu'on a d'abord semé en rêve ? Si tu n'es pas fidèle à la Sainte Estelle, tu n'auras plus ta demoiselle à la lune nouvelle. Si tu n'es pas fidèle à la Sainte Estelle, tu n'auras plus ta demoiselle à la lune nouvelle.

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1: On continue cette télé au placard avec un autre rendez-vous culturel majeur de ce mois de mai dans le Grésivaudan, proposé par Scènes Obliques, l'espace culturel international de la montagne. Du 12 au 14 mai, l'association nous invite au manoir de Vaubonnet à La Pierre pour la 7e édition de Rendez-vous au manoir. Scènes Obliques, qui questionne continuellement dans sa programmation artistique notre rapport au paysage, nous propose cette fois de découvrir un théâtre paysage dans les jardins de ce vieux manoir à travers 3 jours de spectacles vivants, de créations partagées, d'art visuel et de temps de convivialité. Et pour nous parler de ce festival singulier, c'est avec grand plaisir que je reçois au téléphone Céline Saint-Martin, directrice générale de Scènes Obliques. Bonjour Céline, est-ce que vous m'entendez bien ?
2: Oui, je vous entends bien. Bonjour Max.
1: Alors pour les personnes qui n'auraient pas connaissance de Scènes Obliques, est-ce qu'on pourrait rappeler rapidement le projet artistique de votre association ?
2: Oui, Scènes Obliques, c'est une association qui existe depuis 1992, donc qui commence à avoir un certain âge, et qui a toujours été motivée pour accueillir les artistes au plus près des habitants, les faire sortir des salles de théâtre et leur proposer les espaces naturels, les lieux des territoires, on va dire, pour créer, pour présenter leur spectacle, pour investir des lieux un petit peu inédits au départ pour le théâtre. Et depuis 2002, c'est une association qui est installée dans la commune des Adrets, qui est un camp de base très important pour nous et qui a fait que ce projet s'est beaucoup accentué vers le monde de la montagne, à la fois dans le rapport au paysage, de pouvoir faire des projets artistiques en montagne, mais aussi de plus en plus avec ce sous-titre que vous avez souligné de Espace culturel international de la montagne, d'avoir dans son projet artistique la montagne comme sujet. Donc on cherche aussi à travers les spectacles, à travers la présence des artistes, à questionner comment l'art et la culture peuvent s'impliquer dans les grands enjeux de la montagne aujourd'hui. Voilà. Et on peut peut-être dire qu'on porte des événements, Rendez-vous au manoir dont on va parler, mais aussi le Festival de l'Arpenteur, donc on sera sans doute amené à en reparler début juillet, parce que c'est un peu l'événement le plus visible dans ce qu'on fabrique en général dans une année.
1: Moi, quelque chose que j'aime beaucoup justement dans votre programmation, c'est que pour vos 3 temps forts de l'année, donc Rendez-vous au manoir là, ce mois de mai, l'Arpenteur que vous venez de citer, et l'Esprit des lieux qui a lieu, je crois, à l'automne, vous avez à chaque fois un slogan, une espèce de mot d'ordre pour ce temps fort. Et pour Rendez-vous au manoir, c'est « Art en chantier et fenêtre sur le paysage ». Qu'est-ce que ça signifie ?
2: Ça signifie, c'est un peu cette histoire qu'on tisse avec ce manoir de Vaubonnet, là, sur la commune de La Pierre. C'est un lieu qui est donc classé monument historique, qui est un lieu en devenir. Il est en train de s'effondrer aujourd'hui, mais on s'est rencontré avec la commune de La Pierre il y a quelques années, et c'est un peu ce que je raconte dans l'édito de Rendez-vous au manoir, avec cette envie de faire se rencontrer la transformation d'un lieu de patrimoine avec la création d'un projet artistique contemporain. On est un peu à la veille, de ce chantier qui doit se mettre en route depuis plusieurs années, qui est un chantier de préservation de ce monument. Et ça passe d'abord par des travaux d'urgence pour faire en sorte qu'il ne s'effondre pas, parce qu'aujourd'hui, il est menacé par par des effondrements, par une petite source d'eau qui lui passe un peu sous les pieds et qui le met en difficulté. C'est un projet artistique qu'on imagine aussi qui, à un moment donné, va traverser ce chantier très concret de la restauration du lieu. Et on aimait bien cette idée de se dire qu'on allait animer ce lieu aussi dans ce temps de chantier. Et que c'était un lieu qui nous permettait justement de faire ce lien avec la question artistique, mais aussi le rapport au paysage, dont le manoir est un belvédère particulièrement intéressant.
1: Oui, je trouve ça très intéressant que le chantier ne soit pas uniquement sur le manoir, mais est également au niveau des propositions artistiques, parce que vous organisez donc ce festival en complicité avec la compagnie L'École Parallèle Imaginaire, et notamment de son directeur artistique Simon Gaucher. Comment est-ce que cette co-construction se traduit traduit dans la programmation? Comment est-ce que vous entrez en chantier, justement?
2: Oui, ouais, tout à fait. Alors, l'école parallèle imaginaire, donc c'est une compagnie avec laquelle on a créé, avec la complicité aussi de Malraux, la scène nationale de Chambéry, ce qu'on appelle une résidence de territoire, c'est-à-dire qu'on invite ces artistes à imaginer le cadre d'une prochaine création dans la montagne, dans Belledonne. Et eux, ils avaient cette envie de travailler sur ce sujet de la montagne. Et donc, sur ce temps où ils vont être là, plusieurs semaines par an pour travailler à l'écriture de ce spectacle, on leur a proposé différents formats de complicité avec Scènes Obliques. Et l'un de ces formats, c'était de travailler ensemble sur concevoir ce temps artistique de rendez-vous au manoir, avec une thématique qui est très forte dans tout ce que fabrique l'école parallèle imaginaire, qui s'appelle le théâtre paysage, et qui est un terme qui nous parlait beaucoup avec ce qu'on essayait de fabriquer au manoir, et qui consiste à dire que le paysage n'est pas seulement un environnement, n'est pas seulement un décor, mais c'est aussi un acteur de ce qu'on fabrique avec le théâtre, c'est-à-dire qu'il devient vraiment l'élan d'un travail d'écriture, l'élan d'un travail de création, de rapport physique de comédien à un lieu. Donc le paysage, voilà, ça n'est pas seulement la nature, c'est aussi les lieux de patrimoine, c'est aussi les gens qui vivent sur ces territoires. Et donc avec Simon, on a partagé des envies de travailler avec des compagnies qu'il connaissait, qu'il avait envie d'inviter dans le cadre de cette présence dans Belledonne. Le fait qu'il est lui-même breton et qu'il se retrouve à être dans un travail de création avec la montagne, on trouvait très intéressant aussi qu'il amène son imaginaire de la mer dans ce projet, quoi.
1: Parce que justement, la thématique, le mot d'ordre de cette année, c'est « La montagne est une île ». Comment est-ce qu'on fait le rapprochement entre la montagne et une île?
2: C'est ce qu'on s'est un petit peu raconté. Alors, notamment, les géologues, et puis on a accueilli l'année dernière dans un des projets un philosophe qui nous rappelait quand même que la montagne, c'est le fond d'un océan, en fait, très très ancien, mais qui s'est soulevé avec les plaques tectoniques. Mais quand vous marchez en montagne, vous pouvez très bien trouver des fossiles marins, quoi. Et donc, cette montagne nous relie à l'océan dans son histoire géologique. Et donc, c'était très beau et très poétique que de prendre cette expression de Deleuze, la montagne est une île. Alors, je crois que c'est comme ça. Je le reprends juste parce que
1: Vous en prie.
2: Voilà, c'est Simon qui a apporté ça. Donc finalement, en étant en montagne, on est relié entre guillemets naturellement, géologiquement à la mer, et c'est cette histoire-là qui nous a un peu porté avec l'école parallèle imaginaire et avec Scènes Obliques, de nos deux univers et de ce travail autour de rendez-vous au manoir, d'en faire quelque chose qui fasse un point de rencontre, d'échange. Et voilà, ce titre du coup était tout à fait adapté. Mais d'ailleurs, je pense que c'est pas du tout Deleuze qui a dit ça, mais c'est Simon qui a évoqué ça. Mais voilà, en tout cas, c'est une belle métaphore pour raconter notre rencontre.
1: Eh bien, cette belle métaphore, vous allez la traduire à travers du théâtre, du cirque, de la danse, des ciné-concerts, des conversations ou encore des balades commentées. Et j'en passe parce que je vois qu'il y avait, il y avait beaucoup de propositions que je n'ai pas tout listé sur ma feuille. Comment est-ce que vous avez structuré ces 3 jours de festival?
2: On a tout d'abord, c'est un petit rituel qu'on se donne. On aime beaucoup ouvrir les rendez-vous du manoir avec des complicités qu'on mène avec des établissements scolaires, parce que les artistes avec lesquels on travaille pendant l'année, donc que ce soit l'école parallèle imaginaire par le biais d'une résidence de territoire, mais d'autres artistes avec lesquels on essaye vraiment de travailler cette relation entre les spectacles sur scène, on va dire, et puis leur implication dans un rôle presque social, il y a donc l'école parallèle imaginaire et le collectif Oteron qui est à Grenoble, qui ont mené des projets avec des écoles, des collèges, des lycées. Et donc on va ouvrir ce premier jour de rendez-vous du manoir avec un temps de restitution de ces projets. Et ça va être une partie vraiment émergée de ce qui s'est fabriqué pendant l'année, parce que l'un des projets, notamment avec les collèges et l'école de la pierre, qui s'appelle Manoir Enchanté, est un projet qui a vraiment été lié au manoir dans son histoire, donc connaître le patrimoine, l'histoire du patrimoine, mais aussi connaître tous les métiers liés au patrimoine. Donc les jeunes ont rencontré des gens qui travaillent sur ces monuments historiques, qui restaurent les monuments historiques, et puis une partie artistique avec le collectif Oteron qui les a accompagnés dans une approche sensible de ce lieu. Donc là, on va vraiment voir que l'approche sensible, ça va être une proposition de parcours que les jeunes vont imaginer avec le public pour faire découvrir le lieu de manière sensible. Et le soir, tout un travail avec l'école parallèle imaginaire et des jeunes lycéens qui sont dans une section montagne au lycée de Marie-Rénoir de Villarbonneau, qui vont se rencontrer autour d'un ciné-concert. Donc une première journée plutôt dédiée à ces complicités entre les artistes et puis des scolaires. Et un deuxième jour où on va être plutôt vers cette idée de se balader autour du manoir, avec un philosophe, marcheur, écrivain qui s'appelle Simon Parco.
1: Oui, justement, cette proposition, je vous coupe, parce que moi, c'était vraiment le point qui m'intéressait le plus. Est-ce qu'on peut un petit peu développer la thématique, ce que le paysage dit de nous, cette palette philosophique donc qu'aura lieu ce mercredi à 14h30.
2: Oui. Ben Simon Parco, qui est auteur et philosophe, développe depuis quelques années des propositions de balades philosophiques avec un enjeu de vulgariser les grands concepts de la philosophie. Et donc, il a proposé avec notre invitation du rapport au paysage, cette thématique du paysage au cœur de la pensée philosophique. Et l'idée, c'est vraiment d'amener les gens en marche et d'avoir des temps de pause, mais dans lequel il va aborder vraiment les grandes idées à travers toute l'histoire de la philosophie. Donc il y a vraiment cette idée d'aller chercher avec l'appui des grands penseurs d'hier, mais aussi d'aujourd'hui, ce qui forme en fait notre rapport au paysage, sa complexité, sa poésie, mais vraiment sa réflexion, la réflexion que cela nous évoque. Donc il y a cette idée vraiment d'ouvrir le champ du paysage, non plus seulement à cette idée de comment on regarde le paysage, mais aussi comment on le pense par rapport à notre histoire intime, par rapport à la pensée philosophique. Donc c'est presque un cours, on va dire, mais qui a vocation à être accessible à tous. Et peut-être plutôt en essayant de se dire par ce support de la marche et par ce format un petit peu dans le paysage, de susciter une curiosité, peut-être pour certains de poursuivre un peu l'aventure par la suite, mais aussi de se nourrir de tous ces concepts sur le moment qui sont vraiment très intéressants et très accessibles avec Simon. Ça, c'est vraiment une expérience très partageable, très accessible.
1: Oui, mais il met la philosophie finalement, il la rend très accessible. Et peut-être pour donner un autre aperçu, parce qu'on n'a pas encore énormément de temps malheureusement, on peut donner peut-être un autre aperçu d'un spectacle qui se fera par le collectif Maison Courbe, d'ailleurs que l'on a déjà reçu ici à Radio Grésivaudan pour parler donc de leur résidence de territoire dans le Grésivaudan, avec leur dernière création qui s'appelle Au Baquet. Est-ce qu'on peut peut-être en parler un petit peu?
2: Oui, Au Baquet, donc c'est une création qui se fait avec un duo autour d'un mélange entre danse, cirque, avec cette idée de en fait faire redécouvrir un lieu à travers deux personnages dont on ne sait pas très bien s'ils sont humains, non humains. Enfin, ils jouent beaucoup sur cette frontière entre vivant humain, non humain, quoi. Et il y a cette idée, par une performance physique très engagée, d'amener les gens à porter un autre regard sur notre environnement. Et ce sont deux personnages qui ont une approche très naïve du lieu dans lequel ils vont déployer toute leur performance. Donc, on rit, on est touché, surpris par l'engagement physique aussi de ce qui va se passer. Et c'est une tournée en fait qui en ce moment, c'est un spectacle qu'ils font en tournée dans le Grésivaudan. Et cette tournée, ils la font à vélo. Donc ils vont arriver en vélo, on va les accueillir pour deux représentations pour permettre que justement, ils ont fait tout un repérage sur le manoir. Donc ça demande une complexité un peu du travail in situ, hein, parce qu'il faut redessiner. C'est un spectacle qui se dessine à chaque lieu pour pouvoir déployer à chaque fois une nouvelle dramaturgie en fonction des lieux. Mmh. Donc ils arrivent deux jours avant, et donc on avait envie de pouvoir leur permettre de faire deux fois la représentation. Donc on aura le mercredi soir à 19h et le jeudi soir à 16h. Et s'il pleut, ce n'est pas annulé, ça va être déplacé. On a deux scénarios et ils le font tout à fait sous la pluie. Donc s'il pleut un peu, et ben on prend les imperméables et les parapluies, et ça se tiendra de toute façon.
1: Rendez-vous au manoir, donc on s'adapte finalement au paysage et à la météo. Ça, je pense que c'est un bon mot d'ordre. Est-ce que vous souhaiteriez rajouter quelque chose pour conclure cette interview, quelque chose qui vous tient à cœur?
2: Oui, non, mais je trouve que, enfin, voilà, la manière avec laquelle vous avez abordé les choses, c'était vraiment intéressant. On a beaucoup ri de voir que on avait plusieurs spectacles qui étaient autour de ce thème des îles, parce que voilà, nous on s'appelle l'Espace culturel international de la montagne, et voilà, j'avais envie de dire que voilà, il y a un petit voyage vers l'insulaire, vers le monde des îles, qui va être, je pense, un beau voyage qui va nous porter un petit peu ailleurs aussi. Donc, j'invite les gens à prendre un petit peu leur valise ou leur sac à dos pour partir un petit peu sur les bateaux des rendez-vous du manoir.
1: Mais je trouve que c'est particulièrement touchant pour nous qui avons envie peut-être justement d'océan et d'îles, que juste on a juste à se rendre en fait à la pierre finalement.
2: Voilà,
1: du 12 au 14 mai pour voyager un petit peu sur l'eau. Voilà, donc vous avez toutes les informations, les amis, pour rendez-vous au manoir. Est-ce qu'on peut donner peut-être le site internet sur lequel nous pouvons avoir toute la programmation et la billetterie aussi?
2: Ouais, c'est scène-oblique.eu. Alors www.scène-oblique.eu.
1: Au pluriel, d'ailleurs, les scènes.
2: Ouais, exactement.
1: Il n'y en a pas qu'une, scène d'oblique.
2: Ouais, tout à fait.
1: Ben, merci beaucoup, Céline, d'avoir été présente à Radio Grésivaudan. Et puis surtout, ben, on va se retrouver au mois de juillet pour le Festival de l'Arpenteur. Radio Grésivaudan sera présente, normalement, si tout se passe bien, pour faire des studios délocalisés sur site, aux Adrets, pendant le festival. Mais ça, on aura bien le temps de vous en reparler, chers amis. Merci encore, Céline, et à très bientôt.
2: Merci, ouais, très bonne journée, à bientôt. Merci.

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2: Julien Coquel-Rohem.
1: Et Gaëtan Plenet pour le journal. Bonjour Gaëtan.
3: Bonjour Julien, bonjour à tous.
1: Un Malien récompensé du prix Marc-Vivien Foé.
3: C'est une première et elle est signée Mamadou Sangaré, sacré meilleur joueur africain de Ligue 1. Son portrait dès le début de cette édition. On est à Téhéran dans un instant car on en sait un petit peu plus sur la réponse iranienne aux propositions américaines pour mettre fin à la guerre. On sera aussi en Cisjordanie après cette scène qui a beaucoup choqué ce week-end. Des colons israéliens obligeant des Palestiniens à exhumer un corps à peine enterré pour le déplacer un petit peu plus loin. Et puis l'actualité, c'est aussi le sommet Africa Forward qui s'ouvre aujourd'hui à Nairobi. L'Ukraine et la Russie qui s'accusent mutuellement de violer le cessez-le-feu en vigueur. Et puis la Biennale d'art de Venise qui a commencé hier. On vous emmène au pavillon sénégalais.
1: Vous l'avez vécu en direct tout à l'heure sur RFI, le prix Marc-Vivien Foé 2026 attribué à Mamadou Sangaré.
3: Le milieu de terrain de Lens, élu meilleur joueur africain de la saison de Ligue 1 par le jury de RFI et de France 24. Lamine Camara et Moussa Niakate n'ont pas démérité, ils étaient les deux autres finalistes, bravo à eux. Mais c'est donc Mamadou Sangaré qui est sacré ce matin et à qui on va remettre son trophée tout à l'heure dans nos locaux avant qu'il ne soit l'invité d'honneur d'un Radio Foot spécial. On lui déploie le tapis. Pied rouge et c'est mérité, surtout que c'est la première fois qu'un Malien remporte ce prix, Cédric de Oliveira.
4: Mamadou Sangaré, c'est l'alliage du talent, évidemment, et de la discipline. De la vie de tous ses formateurs, l'enfant de Bamako a beaucoup travaillé, plus que les autres, parfois dès 5h du matin pour répéter ses gammes, et devenir ensuite ce milieu de terrain insaisissable dès la première touche sur tous les terrains de la capitale malienne. Surnommé gaucher, Sangaré a progressé à la Yélène Academy, couvé par l'ancienne gloire du foot malien Frédéric Kanouté, qui a tout de suite vu en lui un futur professionnel. À 18 ans, recruté par Salzbourg, il s'est d'abord aguerri dans les divisions inférieures du championnat autrichien, avant la révélation au Rapid de Vienne et son transfert au Racing Club de Lens. Séduit par ce milieu de terrain moderne, technique certes, mais aussi infatigable récupérateur, le club nordiste a déboursé 8 millions d'euros pour le recruter l'été dernier. Sangaré a pu totalement s'épanouir cette saison aux côtés de Florian Thauvin, son idole de jeunesse, et le voilà devenu un des tout meilleurs joueurs de Ligue 1 et logiquement le premier Malien à remporter ce prix Marc-Vivien Foé. Il lui reste la Coupe de France à aller chercher avec les sang et or avant de pouvoir disputer la Ligue des Champions la saison prochaine au RC Lens ou ailleurs.
3: Cédric de Oliveira et je vous rappelle donc Mamadou Sangaré qui sera l'invité d'honneur de Radio Foot International. Ce sera à 16h10 en temps universel.
1: C'est un grand nom pour Donald Trump.
3: Le président américain dit avoir lu la réponse iranienne aux propositions faites par son pays pour mettre fin à la guerre. Une lettre transmise au médiateur pakistanais puis au locataire de la Maison-Blanche qui la juge totalement inacceptable. Pas d'explication, pas de récrimination, mais un simple traditionnel merci pour votre attention sur ce sujet comme pour refermer le dossier qui pourtant reste grand ouvert. Siavosh Ghazi, vous êtes notre correspondant en Iran. Trump dit non et à Téhéran, on en dit quoi ?
5: Pour l'instant, les autorités iraniennes n'ont pas encore réagi officiellement au message de Donald Trump, mais on a plus de détails sur la réponse qui a été envoyée par Téhéran. Selon le site de la télévision d'État, la position iranienne comprend les points suivants. Fin des hostilités sur tous les fronts, y compris le front libanais, paiement des réparations de guerre, la reconnaissance de la souveraineté de l'Iran sur le détroit d'Hormuz, la fin des sanctions américaines, en particulier sur la vente de pétrole, et le déblocage des avoirs iraniens à l'étranger. C'est seulement après avoir réglé ces questions, dans un délai de 30 jours, que l'Iran acceptera de parler de son programme nucléaire. Mais là encore, Téhéran refuse d'abandonner l'enrichissement d'uranium ou encore d'envoyer à l'étranger ses stocks d'uranium, notamment le 440 kg, enrichi à 60%. Les gardiens de la révolution ont prévenu qu'en cas de saisie ou d'attaque contre les navires marchands iraniens par les États-Unis, une base américaine sera visée. De même, Téhéran a lancé un avertissement à la France et au Royaume-Uni en affirmant qu'en cas d'envoi des navires de guerre, notamment le porte-avions Charles de Gaulle dans la région, il y aura une réaction dure de la part de Téhéran.
3: Merci Siavosh Ghazi. Et après ces menaces que vous évoquez, le président français Emmanuel Macron a réagi. La France, dit-il, n'a jamais envisagé un déploiement dans ce détroit. Ce qu'il espère, par contre, c'est une mission défensive pacifique pour rouvrir et sécuriser ce point de passage une fois que la guerre sera finie. Objectif partagé par le Royaume-Uni et Paris et Londres présideront d'ailleurs une réunion en visioconférence demain avec leurs homologues qui sont prêts eux aussi à une telle mission. Mais elle est donc, on l'aura compris, encore très hypothétique. Et en attendant, les prix du pétrole grimpaient à nouveau ce matin à l'ouverture des bourses asiatiques. Inquiète donc de cette fin de non-recevoir de Donald Trump qui balaie d'un revers de main la réponse iranienne aux propositions américaines. Dans cette réponse, Yavosh l'expliquait il y a un instant, Téhéran réclame notamment la fin des combats au Liban, et c'est l'autre front de cette guerre malgré un cessez-le-feu violé chaque jour. Hier, deux secouristes du Comité islamique de la santé qui est affilié au Hezbollah ont été tués, 5 autres blessés selon le ministère libanais de la santé après de nouvelles frappes israéliennes dans le sud du pays.
1: Autre décompte, celui de l'ONG israélienne Breaking the Silence.
3: Un décompte en Cisjordanie occupée cette fois où l'organisation parle de quelque 378 faits de violence au cours de ces 40 derniers jours. Il y a notamment eu cette scène vendredi dans le nord du territoire. Ça s'est passé pendant des funérailles. Des Palestiniens ont dû exhumer un corps pour l'enterrer un petit peu plus loin, comme l'exigeaient les colons israéliens. Ça a beaucoup choqué en Cisjordanie. Correspondance d'Amira Swilem.
2: Trop proche de la colonie à leur goût. Vendredi, alors que les funérailles d'un homme de 80 ans se déroulent dans les environs de Jenin, des colons israéliens font irruption. Ils menacent le cortège d'hommes endeuillés et le somment d'exhumer le mort. Bien que l'enterrement ait été coordonné avec l'armée israélienne qui occupe le territoire palestinien en question, ces colons ont refusé que ce vieux Palestinien repose dans ce cimetière. Face au danger, et comme en attestent les vidéos tournées ce jour-là, les proches du défunt n'ont eu d'autre choix que de déterrer le mort, puis de le porter sur leurs épaules, jusqu'à un autre cimetière plus éloigné de la colonie. Le tout sous le regard de l'armée israélienne. Même les morts ne sont pas tranquilles. Cette phrase revient fréquemment dans les discussions ces jours-ci en Cisjordanie occupée. Le Haut Commissariat des droits de l'homme de l'ONU va dans le même sens. Il évoque une violence, je cite, effroyable, qui n'épargne ni les morts ni les vivants. En Israël, quelques voix s'élèvent. Dans un éditorial aussi nerveux que désespéré, le journaliste phare de Haaretz, Gideon Levy, tente de secouer ses compatriotes. Imaginez un peu si des Palestiniens avaient fait la même chose à un Israélien, écrit-il. Amira Swilem, Ramallah.
3: Et cette déclaration, il y a quelques instants, de la chef de la diplomatie européenne, Kaya Kallas, elle affirme que l'Union européenne devrait parvenir à se mettre d'accord dès aujourd'hui pour sanctionner les colons extrémistes israéliens qui sont coupables de violences contre les Palestiniens en Cisjordanie. On aura l'occasion d'y revenir un petit peu plus tard. Retour d'abord en Iran, où Narges Mohammadi a été libérée sous caution hier. La militante des droits humains, prix Nobel de la paix 2023, avait été arrêtée une fois de plus en décembre dernier. Et depuis, son état de santé s'était fortement détérioré. Elle a finalement été transférée dans un hôpital du nord de Téhéran, où elle est désormais prise en charge par sa propre équipe médicale.
1: RFI 9h07 à Nairobi au Kenya, c'est là-bas que s'ouvre aujourd'hui le sommet Africa Forward.
3: Co-présidé par le Kenya et la France, car l'idée c'est bien de repenser le partenariat entre la France et l'Afrique. Le président français Emmanuel Macron est sur place, il est d'ailleurs arrivé dès hier dans le cadre d'une tournée africaine. Ce sommet va durer 2 jours avec d'abord un forum d'affaires en présence de nombreux chefs d'entreprise français. Notamment, car ils sont de plus en plus nombreux à être séduits par ce hub régional kényan. À Nairobi, Alban Tiroir.
6: Les entreprises françaises y étaient une trentaine en 2012. Elles sont environ 140 à être implantées au Kenya aujourd'hui. L'intérêt est croissant, confirme Arnaud Floris. Il est le directeur Afrique de BPI France, la banque publique d'investissement qui soutient les entreprises françaises dans leur développement à l'international. Il l'affirme, l'Afrique de l'Est présente de réels atouts.
7: Ça fait partie des régions à plus forte croissance en matière de potentiel, une région qui est historiquement moins dans les radars, pour des raisons historiques, géographiques et évidemment de langue, et portée par le Kenya en particulier, qui est un des hubs industriels et technologiques du continent. C'est le pays qui a vu naître M-Pesa. C'est un pays qui a été précurseur sur certains niveaux. Quand vous regardez le tissu industriel du Kenya, il est très développé. Et ensuite, si vous élargissez un peu le spectre, la Tanzanie, l'Ouganda, la Zambie, c'est des pays avec de formidables opportunités. Et du point de vue d'une entreprise française, quelque part un peu un terrain vierge. Et donc c'est ça qui est très intéressant.
6: Les opportunités sont multiples dans le secteur de l'énergie ou de la transformation des produits agricoles, par exemple. Mais la France doit aussi faire face à la compétition dans le domaine des infrastructures, notamment où la Chine est très présente. Au Kenya, un projet de dédoublement d'autoroutes initialement accordé à un consortium français a ainsi été résilié avant d'être finalement octroyé à des entreprises chinoises. Alban Tiroir, Nairobi, RFI.
3: Et ce partenariat Afrique-France, est-ce qu'il est en train de changer? On vous pose la question ce matin dans Appel sur l'actualité.
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3: Le cessez-le-feu entre l'Ukraine et la Russie n'est pas respecté et les deux pays s'en accusent mutuellement, parlant d'attaques menées par l'autre. Déjà plus de 4 ans de guerre, de mort, de destruction, d'horreur, mais aussi de résilience, comme dans ce documentaire vu par plus d'un million de spectateurs ukrainiens malgré les coupures d'électricité récurrentes. Ça s'appelle Second Wind, l'histoire de 5 soldats ukrainiens, dont 4 amputés, qui sont parvenus à atteindre le sommet du mont Kilimandjaro en Tanzanie. C'était en début de l'année dernière. Le film était notamment projeté ce week-end à Bruxelles lors du festival Ukraine on Film. Jean-Jacques Herry y était.
8: Second Wind n'est pas un documentaire de guerre et si on la voit dans le film, c'est par une absence, celle des membres inférieurs qu'elle a arrachés à 4 des 5 protagonistes. Pendant 4 jours d'une harassante ascension, on suit Vlad, Roma, Misha, Sashko et Olia sur les pentes du Kilimandjaro et la douleur pour les amputés arrive à peine après une heure de marche. Qu'importe le géant tanzanien, ils continuent de l'affronter avec leurs prothèses. La colonne vêtue de bleu serpente d'abord sur les chemins, puis dans la neige. Archives personnelles alternent avec voix off et scènes filmées en temps réel. Les cloques, la douleur et l'inconfort augmentent avec l'altitude et font régulièrement frôler l'abandon. Mais la force de la volonté et la solidarité leur permettent d'arriver au sommet où un drapeau ukrainien est déployé sur la neige.

0: centrale avec Muriel Mahalouf.
1: Le Sénégal a pris ses quartiers à Venise dans l'un des nombreux palais qui jalonnent le Grand Canal, à deux pas des Giardini, le cœur battant de la Biennale. C'est là que Caroline Gay, physicienne de formation et artiste, a installé ses sculptures sous le titre Wurus, qui signifie or en Wolof. Mais ici, point de métal précieux. Les œuvres sont principalement en laiton et parfois sonores.
2: D'une œuvre de 1,77 m environ qui est placée dans une niche de 2 mètres très illuminée sur un fond noir, un mur noir, un tunnel en fait. Et donc elle nous accueille comme ça, on peut la toucher et elle émet du bruit, elle résonne, elle vibre.
1: Caroline Gay invite le spectateur à déambuler dans des espaces où les sculptures apparaissent différemment au gré des mouvements des visiteurs. Lignes, courbes, circonvolutions, figures géométriques apparaissent dans des reflets, des ombres. Une exposition séduisante qui invite au voyage et où l'or, Wurus, réside dans la valeur qu'on veut bien donner aux choses. Muriel Mahalouf, Venise, RFI.
0: Et la Biennale, c'est jusqu'au 22 novembre.
3: Et côté cinéma, merci Gaëtan Plenet. Côté cinéma, c'est le Festival de Cannes qui commence demain. On en parle dans quelques minutes avec notre invité, son ancien directeur, Gilles Jacob. Mais tout de suite, le journal des sports. Avec vous Antoine Grenier, vous le savez depuis 5h30, temps universel, Mamadou Sangaré, le milieu de terrain du RC Lens, remporte le prix Marc-Vivien Foé 2026.
4: Avec une avance plus que confortable sur ses poursuivants, les Sénégalais Lamine Camara de Monaco et Moussa Niarhaté, le défenseur lyonnais. Sangaré, premier malien, vainqueur du prix Foé depuis la création du trophée en 2009. Arrivé l'été dernier à Lens, le milieu de terrain s'est rapidement imposé comme un titulaire indiscutable. À 23 ans, il a disputé 28 des 32 matchs de Ligue de son club qui aura rivalisé presque jusqu'au bout avec le PSG cette saison. Et même si comme tous les entraîneurs, il préfère les récompenses collectives, Pierre Sage, le coach lensois, applaudit ce prix Foé mérité.
5: Vous savez, moi j'ai toujours un peu de mal de prime abord avec les prix individuels, mais dans tous les cas, lui c'est vrai que son talent s'exprime vraiment et je dirais que c'est mérité. C'est mérité au vu de la saison qu'il livre. Tout simplement parce que c'est un joueur qui est généreux, mais pas généreux au sens simplement de l'effort. Il est généreux avec le football. Il donne une approche qui est à la hauteur de ce que les gens attendent dans un stade. Bien utiliser le ballon, beaucoup courir, marquer des beaux buts, être très solidaire avec ses partenaires. Enfin voilà, il correspond à la fois au jeu à la lensoise, mais aussi il met tout son talent au service du jeu collectif. Donc c'est vraiment ce que j'appelle un joueur d'équipe.
4: Pierre Sage avec Christophe Jousset. Émission spéciale prix Foé à 16h10, temps universel, Radio Foot International, avec Mamadou Sangaré comme invité d'honneur.
3: Mamadou Sangaré, meilleur joueur africain de Ligue 1, pendant que le Paris Saint-Germain s'offre quasiment le titre.
4: Vainqueur de Brest 1-0, les Parisiens conservent leur avance sur Lens, de quoi à deux journées de la fin leur offrir pratiquement le championnat, même en perdant ces deux prochains matchs grâce à la différence de but largement favorable. Il faudrait désormais un cataclysme pour voir les Lensois chipper le titre à Paris. En tout cas, Luis Enrique se tourne maintenant avec sérénité vers l'autre grand rendez-vous de la fin de saison, la finale de la Ligue des Champions.
6: Il faut souligner ce qu'ont fait Lens pendant toute la saison. Ils ont été dans un niveau incroyable. Ça a été très difficile pour nous. Et normalement, les deux derniers championnats qu'on avait gagnés, et ça a été plus tranquille, mais cette saison, ils sont montrés à un niveau de très haut niveau et on va préparer les matchs de la meilleure manière. Mais les choses plus importantes pour moi, c'est de juger et analyser individuellement la charge de minutes pour arriver à les matchs de la finale des champions dans les meilleures conditions.
4: Luis Enrique avec Anne Dufort-Cornillet derrière Paris. Bonne opération de Lille qui s'impose sur Monaco 1-0.
3: Et en Espagne, Barcelone reste roi de la Liga.
4: Et cerise sur le gâteau en battant le Real Madrid 2-0 lors de la 35e journée. Succès acquis dans les 20 premières minutes grâce au but de Marcus Rashford et Ferran Torres. Avec désormais 14 points d'avance en tête, les Catalans ne peuvent plus être rejoints. Côté madrilène, ça se confirme, la saison sera blanche.
3: Merci Antoine Grenier, à tout à l'heure. Bonjour Stéphane Genest.
7: Bonjour Julien.
3: Dans Aujourd'hui l'économie, ce matin, on parle d'un phénomène qui paraît absurde, mais qui est de plus en plus fréquent en Europe. L'électricité à prix négatif. Ça paraît complètement fou, Stéphane. À certains moments, les producteurs d'électricité payent pour vendre, ou plutôt pour se débarrasser de leur électricité.
7: Oui, et pour comprendre, il faut revenir sur la particularité essentielle de l'électricité. Contrairement au pétrole ou au gaz, elle se stocke très mal. Quand une centrale

0: produit du courant, il doit être consommé presque immédiatement, et c'est là que ça se complique. Depuis une dizaine d'années maintenant, l'Europe investit massivement dans les énergies renouvelables, les éoliennes ou les panneaux solaires se multiplient sur le territoire.
1: Donc, quand il y a du soleil ou du vent, la production explose.
0: Exactement, et le problème, c'est qu'au même moment, la consommation n'augmente pas forcément. Prenez par exemple un dimanche de printemps, comme en ce moment. En Europe, les usines sont fermées, les bureaux sont vides, il ne fait ni trop chaud ni trop froid, donc pas besoin de climatisation ou de chauffage. Mais dehors, il y a du soleil et du vent. Résultat, les panneaux solaires et les éoliennes produisent énormément d'électricité, donc personne n'a vraiment besoin. Et comme cette électricité ne peut pas être stockée facilement, comme on l'expliquait, les prix, ils s'effondrent, parfois jusqu'à devenir négatifs. C'est la loi de l'offre et de la demande poussée à ses limites.
1: Pour éviter d'en arriver là, est-ce qu'on ne peut pas simplement arrêter les centrales électriques pour compenser l'afflux d'énergie issu du renouvelable?
0: Alors évidemment, ce n'est pas si simple. Arrêter les centrales nucléaires à gaz ou à charbon, ça prend beaucoup de temps, ça coûte très cher et ça use les installations. Donc dans certains cas, produire à perte est plus intéressant financièrement qu'arrêter complètement. Et cela n'est pas sans conséquence, car ce surplus d'électricité à généralement lieu au même moment, autour de midi, à la mi-journée, c'est là que le soleil brille le plus, donc ça provoque un énorme pic de production simultanée, et en face, la demande, elle reste relativement stable.
1: Sauf que les réseaux ne sont pas prêts à recevoir autant d'électricité.
0: Voilà, c'est comme si vous souffliez dans une paille, si vous laissez l'air passer, tout fonctionne, si en face, il n'y a plus besoin d'air, que le trou est bouché, vous allez bloquer. Eh bien, c'est pareil avec l'électricité, si le réseau en reçoit trop, il s'arrête. Alors oui, évidemment, quand on en arrive là, pour conserver cette énergie, on pense batterie, mais aujourd'hui, aucune batterie n'est capable de stocker autant d'électricité. C'est bien la limite de ces technologies.
1: Il reste une question, Stéphane, et vous me voyez venir. Est-ce que l'électricité à prix négatif profite au moins aux consommateurs? Autrement dit, est-ce que ça fait baisser les prix?
0: Eh bien, je vais vous décevoir, mais non, pas vraiment. La majorité des consommateurs ont des contrats fixes, donc le prix à l'instant T de l'électricité n'a pas d'impact réel sur leur facture. Et il faut bien se dire que ces prix négatifs apparaissent sur les marchés de gros entre producteurs et distributeurs. On est loin de l'échelle du consommateur comme vous et moi, car en fait on assiste à une évolution du système énergétique. C'en est même paradoxal, les renouvelables deviennent victimes de leur succès. Plus on installe de solaire, plus les prix chutent quand le soleil brille, et donc moins les producteurs gagnent d'argent.
1: Stéphane Genest pour aujourd'hui l'économie, merci beaucoup. Il est 8h19 à Paris, à la veille de l'ouverture du Festival de Cannes. Son ancien directeur est notre grand invité international. À votre micro, Arnaud Pontus.
2: Bonjour Gilles Jacob.
3: Bonjour.
2: Merci de nous accueillir chez vous avant l'ouverture du 79e Festival de Cannes. Vous avez été pendant près de 40 ans, jusqu'en 2014, le patron, l'homme orchestre du plus grand festival de cinéma au monde. Si vous replongez dans vos souvenirs à quelques heures de l'ouverture, dans quel état d'esprit est-on quand on est délégué général?
3: On est fébrile, forcément, parce qu'il y a beaucoup de choses à surveiller, à s'occuper, recevoir les gens, veiller à ce que tout aille bien. Mais bon, ça devient une habitude au bout d'un moment.
2: Oui, pour vous, c'était devenu une habitude.
3: Oui.
2: Les années vous ont aidé à en faire une habitude.
3: Ça m'a surtout aidé à emmagasiner pour faire des livres ensuite.
2: Oui, et voilà. En fidèle amitié aujourd'hui, vos correspondances avec les artistes de cinéma, plus de 600 lettres qu'on lit avec délice. Le rôle de délégué général que vous avez été, c'est de voir les films par dizaines, centaines peut-être,
3: milliers. On a des équipes. Hein.
2: Oui, bien sûr.
3: Il y a des équipes qui travaillent pour vous, mais vous en voyez beaucoup, beaucoup. Vous voyagez pour rencontrer les gens, c'est pas le tout de voir les films. Il faut soit les convaincre de donner leurs films, soit les convaincre de ne pas venir, si on pense que c'est pas pour eux.
2: Il faut les dissuader pour certains.
3: Ça peut arriver. Et puis, moi j'ai beaucoup emmagasiné, fait des relations, parce que je me disais qu'un jour, quand les choses changeraient, je me mettrai à écrire.
2: Des milliers de films, dites-vous, sans jamais de lassitude?
3: Ah, il peut y avoir des lassitudes, mais vous savez, on arrête. Quand un film, vous vous rendez compte que c'est pas pour Cannes, vous arrêtez. Et moi, j'avais acquis une sorte de connaissance qui faisait que je me rendais compte très rapidement si un film était pour Cannes ou pas. Parce que vous gagnez 2 heures. Vous ne les avez pas ces 2 heures, parce que vous avez 10 films à voir en une journée. Donc c'est très fatigant. D'abord, il faut faire très attention tout le temps. Et ensuite, il faut se décider, bien ou mal. Il arrive de se tromper.
2: Il faut se battre pour avoir les meilleurs films, même quand on est ou quand on incarne le Festival de Cannes.
3: Ben, ça dépend. Les studios américains étaient assez réticents. Les choses ont changé parce qu'ils font moins de films maintenant, puis il y a les plateformes, il y a tout ce qui s'est passé. Mais à l'époque, ils étaient craintifs à cause de la presse à Cannes qui est plus sévère qu'ailleurs. La presse internationale, parce que n'oublions pas que tout ça, on parle festival, mais en fait, si on parle du livre, c'est international. Vous êtes RFI, Radio France Internationale, vous ne pouvez pas trouver d'objet culturel plus international que ce livre-là, puisque tous les continents sont couverts, que toutes les langues sont parlées, c'est le tour du monde. Donc, quand on m'a proposé RFI, je me suis dit, c'est l'idéal.
2: C'est l'idéal.
3: C'est l'idéal, parce que vous avez combien de langues chez vous ?
2: 16.
3: Ah, je crois que je vous bats.
2: Combien ?
3: Ah, il y en a beaucoup. Bah, y a français, anglais, italien, espagnol, portugais, russe, japonais, chinois, tchèque, magyar, polonais, norvégien, suédois, danois, j'arrête.
2: Vous avez gagné. Parce que le générique de ces lettres, il est impressionnant. Fellini, Coppola, Spielberg, Scorsese, Truffaut, Godard, Almodovar. Et chez les dames, qui sont très bien traitées dans vos lettres, Catherine Deneuve, Juliette Binoche, Sophie Marceau...
3: Emma Thompson, Faye Dunaway, enfin, toutes les grandes américaines.
2: Oui, hein. Oui. Vous les aimez tous, ou vous les avez tous aimés, ces artistes ?
3: On a une tendresse pour eux, parce que ce qu'on ne sait pas, c'est qu'il y a une fragilité. Vous ne savez jamais...
2: On le lit bien.
3: Même dans les grands.
2: Oui, bien sûr.
3: On ne sait jamais si le téléphone va sonner ou pas, si ça va bien se passer. Et de ce fait... Plus on arrive, si vous voulez, au début, cette correspondance est professionnelle, puis elle devient amicale, puis elle devient familiale, puis elle devient intime. C'est une correspondance. La correspondance avec Juliette Binoche ou Emma Thompson, c'est des lettres d'amour.
2: Oui, on lit les doutes, vous l'avez dit, les fêlures de certains, les envies, les caprices aussi de quelques-uns.
3: Bien sûr.
2: Oui.
3: Mais c'est bien, les caprices.
2: Mais c'est bien.
3: Ça permet une vie, une vivacité. Il ne faut pas simplement toujours des bénis oui-oui. Donc il y a des échanges, quelquefois vigoureux, quelquefois moins. Mais il y a une telle vie, on ne peut pas dire autre chose, qui fait qu'on rentre, il y a une sorte d'indiscrétion pour le lecteur, qui devient familier de gens très connus
2: bien
3: et
2: sûr.
3: Qu'on aime, parce qu'on les a vus à l'écran, et là, on voit leur vie intime.
2: Et vous n'en voulez à personne, même ceux qui font du chantage ou...
3: J'en veux pas, on en veut sur le moment. Quand on vous refuse un film dont on pense qu'il est merveilleux et qu'il faudrait le montrer, on n'est pas content, ça, je ne peux pas vous le cacher.
2: Oui.
3: Mais ça passe, puis on pense à l'année suivante. Et donc on oublie, et si on n'oublie pas, on pardonne.
2: Il y a un petit moment de chantage avec Jean-Luc Godard, qui veut être président du festival, du suivant, on est en 2006-2007.
3: Mais j'ai eu comme ça des cas de gens très très connus, des artistes merveilleux. Vous parliez de Godard, mais il y a eu Piala, il y en a eu d'autres.
2: Oui.
3: Et il voulait être président du jury. Et moi, quand il me le demandait, Piala me l'a demandé sur une petite route de campagne où je conduisais la voiture et où il était à côté de moi. Et tout d'un coup, il me dit, je veux être président du jury. Et je me suis dit, il faut que je réponde tout de suite. Il ne faut pas que je lui dise, on va voir, on va en reparler, etc. Et j'ai eu l'idée de lui dire, Maurice, ce n'est pas possible. Ah bon ? Il se renfrogne, il n'est pas content. Pourquoi ? Vous croyez que je suis nul, etc. Je lui dis, non Maurice, mais vous savez, on doit absolument rendre le palmarès la veille, le lendemain, à l'heure dite, et vous ne seriez pas prêt à temps, je vous connais. Alors il s'est calmé.
2: On comprend aussi dans ces lettres que finalement, ce n'est pas un métier facile, délégué général du Festival de Cannes.
3: Non, ce n'est pas un métier facile. Il faut être précis, il faut être travailleur, il faut être calme, attentif, aimant les gens. Et puis, connaissant le métier,
2: connaissant le cinéma, connaissant le métier.
3: Il faut être très cinéphile dans son jeune âge. Si vous n'avez pas été... au cinéma adolescent, jeune adolescent, vous ne pouvez pas, parce qu'on acquiert des connaissances. Et c'est comme la musique, vous ne pouvez pas être violoncelliste passé l'âge de 8 ou 9 ans. Oui.
2: Qu'est-ce qui fait une bonne sélection ? Qu'est-ce qui fait un bon festival ?
3: La diversité.
2: Oui.
3: D'ailleurs, c'est le livre de la diversité.
2: Bien sûr.
3: Entre les continents, les gens, les genres, les humeurs. Et un festival, c'est pareil. Il faut beaucoup de pays. International du film.
2: Il y a un quota, si je puis dire, un nombre de pays différents que vous vous fixiez.
3: Non, il n'y a aucun quota, mais il en faut le plus possible. En dessous de 10, vous n'êtes pas international.
2: Ah oui. Donc il faut qu'au moins 10 pays soient représentés dans la sélection.
3: C'est mon sentiment. Donc il faut veiller à ça. Le plus de pays possible, le plus de langues et le plus de genres. Il faut faire sourire, faire pleurer, émouvoir, toucher, apprendre, mille choses.
2: Il y a aussi les films que vous avez failli ne pas avoir. Alors, il doit y avoir une assez longue liste.
3: Il y en a aussi que je n'ai pas eu.
2: Oui.
3: Failli ne pas avoir, il y en a une longue liste, oui.
2: Et il y en a un qui a été particulièrement compliqué à avoir. C'est Apocalypse Now, Francis Ford Coppola.
3: Apocalypse Now et son corollaire, La Porte de l'Enfer. Ça a été épique. Épique.
2: Vous allez fêter dans quelques jours vos 96 ans. Est-ce que vous avez toujours envie de cinéma ?
3: Mais je regarde un film tous les soirs. Mais je regarde beaucoup de vieux films. Il y a deux jours, je regardais Annie Hall.
2: Woody Allen.
3: Pas si mal.
2: Oui, pas
3: avec
2: mal.
3: Diane Keaton, éblouissante. Tous les soirs, je me fais plaisir et je regarde un film.
2: La passion est intacte, donc, Gilles Jacob.
3: La passion est toujours là, ça m'amuse. Ça m'amuse, je vérifie si je me suis trompé ou pas.
2: Ah oui, dans la postérité de certains cinéastes ou postérité de certains acteurs ou actrices.
3: Et puis, ils viennent me voir quand ils passent par Paris. Et par conséquent, je veux leur montrer que je suis leur actualité.
2: Merci Gilles Jacob.
3: Merci à vous.
2: En fidèle amitié, lettres de cinéma chez Robert Laffont. Merci de nous avoir accueillis.
3: Merci à vous.
1: Gilles Jacob, historien du cinéma, ancien directeur du Festival de Cannes avec vous, Arnaud Pontus, merci. 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
9: Et maintenant, je crois que nous allons pouvoir vous quitter, auditeurs amis, en vous souhaitant une excellente journée à tous.
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2: Sébastien, bonjour.
3: Bonjour Charlotte, bonjour tout le monde.
2: Aujourd'hui, comme promis, on continue la série sur les reptiles et en particulier les vipères.
3: On va parler de la vipère aspic.
2: Le principe aujourd'hui, c'est que tu vas nous apprendre à observer les vipères.
3: Oui, c'est ça.
2: Observer les vipères, ça me paraît complètement fou
3: ça. Eh ben pas tant.
2: Et pourquoi ?
3: Eh ben parce qu'en fait, la vipère, c'est vraiment un symbole de la déconnexion et de la mystification du monde sauvage.
2: Elles sont pas si méchantes que ça.
3: Elles sont pas si méchantes que ça. Elles ont bien d'autres choses à faire que s'occuper de nous. Et on va voir que c'est cette déconnexion est aussi un petit peu le rôle de la religion, hein, qui, on le rappelle, le serpent est pas très sympa avec Adam et Ève. Enfin, il faut un peu bins dans le couple, je crois.
2: Oui.
3: Enfin, j'ai pas tout suivi, hein, mais comme pour le loup aussi, hein, le loup, les agneaux, c'est les gentils gens, et puis le loup, c'est le méchant. Bref. Voilà, les vipères, c'est 3 morts en une décennie.
2: Et c'est rien du tout.
3: C'est que dalle. Les accidents de chasse mortels, c'est 3 mais par an. Et encore, quand je dis 3, je crois que je suis sympa. Et pourtant, personne ne veut supprimer la chasse pour autant.
2: Non.
3: Donc voilà, ça peut arriver, il peut y avoir des accidents, il y en a de moins en moins, c'est de mieux en mieux pris en charge, on comprend ce qu'il faut faire et tout ça, donc pas de souci avec ça.
2: Donc partons à l'observation des vipères.
3: On y va, t'es prête?
2: Sans aucun risque. Eh bien allons-y, allez, suis prête.
3: Une bonne paire de pompes, parce qu'il ne faut pas y aller en sandales, évidemment. Hein. Donc une bonne paire de chaussures, un pantalon manche longue type jean. Et puis ensuite, on regarde où on pose les pieds et où on pose les mains. Et aussi, il faut regarder à 2 ou 3 mètres devant soi, parce que bien souvent, la première chose qu'elle va faire quand elle va nous voir arriver, c'est fuir. Et on peut se dire, oh là là, j'arrête pas de faire des sorties serpents, je n'en trouve pas. J'arrête pas de voir des lézards se barrer, mais jamais de serpents, je comprends pas. En fait, la fuite d'un serpent, c'est beaucoup plus discret que celle d'un lézard. Le lézard, quand il se déplace, c'est un peu comme les crocodiles. Tu sais, t'as déjà vu des vidéos là où il court, t'as le corps qui se dandine. C'est donc le lézard, quand il y a tout, des feuilles, des branches tout autour, ça fait un vacarme pas possible. Alors que le serpent, il va se glisser. C'est comme ça et hop, on l'entendra
2: pas. En toute discrétion.
3: En toute discrétion.
2: Quand est-ce qu'il faut sortir pour observer une vipère ?
3: Alors on avait vu, hein, le printemps c'était une bonne période. Au mois de mai, enfin en juin déjà, il commence à faire chaud. À faire bien chaud, donc on va y aller le matin, le soir ou l'éclaircie après l'orage. Ça va pas mal. Il y a plus ou tu vois, voilà, on attend qu'il y ait qu'il est fini de pleuvoir, petite éclaircie, le soleil ressort, les serpents ressortent. À la mi-saison, de mars à mai ou de septembre-octobre, eh ben là, on va rechercher plutôt le moment de la journée où il fait le plus chaud, mais qui seront des températures douces. Donc c'est généralement en milieu de journée.
2: Et oui, parce que ça fait référence à ce que tu nous racontais il y a 2 semaines par rapport à leur gestion de la température.
3: C'est ça. Elles n'ont qu'un seul système de gestion de température, c'est le chauffage solaire. Donc entre 10 et 15 degrés, eh bien, donc il fait quand même un peu frisqué, on va choisir les météos très ensoleillées, des jours où il fait vraiment beau. Et quand on va dépasser les 20 degrés, eh bien, on va préférer les météos variables, ou regarder dans des endroits un peu plus frais, un petit peu plus ombragés, pour éventuellement les découvrir. Il faut en fait se mettre dans la peau du serpent,
2: Avant la mue.
3: Avant la mue. Et si le fond de l'air est chaud, et ben n'empêche, si vous touchez une pierre et que les pierres calcaires, surtout dans notre massif, les pierres calcaires sont blanches, donc elles captent pas si vite que ça la chaleur. Donc on a vite fait de se piéger, on croit qu'il fait chaud, et en fait au sol, il fait pas si chaud que ça. C'est un peu comme les jardiniers pressés qui vont semer alors que la terre s'est pas du tout réchauffée, même si le fond de l'air est déjà bien chaud.
2: Donc la graine ne pourra pas germer.
3: Voilà. Ou difficilement.
2: Où est-ce qu'on les trouve? Où est-ce qu'on pourrait aller pour trouver ces vipères?
3: Alors, dans les Bauges, oui. Et pour aider un petit peu à désengorger les plans d'eau de l'Écherenne, puisqu'on parle de surfréquentation de ces plans d'eau, eh bien, il y en a. N'hésitez pas à aller les voir. En fait, tous les enrochements où tu vas avoir de la broussaille, des buissons, des arbres, un petit cours d'eau, bon, pas spécialement pour la vipère, mais voilà, tous ces emplacements, et il se trouve que le long des rivières, et le long du Chéran, au niveau des plans d'eau, il y a des enrochements qui sont des enrochements artificiels, qui ont été mis là pour pas que le Chéran inonde les plans d'eau. Eh bien, ils sont parfaits. Et puis, bah, au milieu de ces enrochements, on ne peut pas tellement faire de tonte, alléluia, ni de taille. Donc, les gens ont laissé pousser. Il y a les arbres, les buissons, les ronces, etc. Et là, c'est top.
2: Les vipères s'y sentent bien, et peut-être même les couleuvres.
3: Et les couleuvres. Les couleuvres, elles, plus dans le plan d'eau, où elles viennent de se régaler des amphibiens, des têtards et, et des petits-enfants qui sont pas sages.
2: C'est le distinguo, hein. La vipère, elle, n'est pas une espèce aquatique.
3: Voilà, elle sait nager, si elle a besoin de fuir et qu'il faut qu'elle traverse la flotte pour ça, elle le fera, mais ça lui dit pas plus que ça, quoi.
2: Il n'y a rien là-dedans qui lui servira de nourriture, en tout cas.
3: Non. Alors, où on cherche exactement? Eh bien, on va rechercher à l'intersaison, donc il faut chaleur et sécurité. Alors un abri pour fuir, pas trop loin, qu'en deux coups de queue elle puisse se cacher. Donc c'est souvent sur des dalles, donc là on a dit sur les enrochements, une dalle de pierre au pied d'un buisson épais côté sud. Elle apprécie l'abri du vent, et quand c'est l'intersaison, donc il fait pas si chaud que ça, elle aime bien que le support soit isolant, donc type litière sèche. Donc un tas de feuilles, tu vois, voilà. Si jamais un danger guette, eh bien elle va rechercher un substrat conducteur des vibrations, parce qu'on a vu qu'elle était sensible aux vibrations, donc sur une pierre, sur une tôle, sur une tuile.
2: Il faut qu'elle sente, qu'elle puisse sentir les vibrations.
3: Arriver l'éventuel problème. À deux pattes, parfois quatre, les chiens aussi.
2: Est-ce que tu peux nous donner quelques clés d'identification? Comment est-ce qu'on distingue par exemple une vipère d'une couleuvre?
3: Oui, alors si l'identification, elle, je vais pas dire qu'elle est assez simple parce que tu vas me maudire, mais ce qui est chouette, c'est que si tu la surprends pas, et inversement que tu n'es pas surpris, le temps d'observation, il peut être très long. On a fait une petite sortie, là on devait être 8 au plan d'eau de l'Écherenne, et sur les enrochements, on en a vu une, on s'est approché à 3 mètres, 2-3 mètres, on était 8 sur les cailloux, presque à entourer cette vipère. Elle n'a pas bougé, elle était tranquille.
2: Elle ne vous a pas attaqué.
3: Elle ne nous a pas attaqué non plus. Voilà, parfait. Donc, ce qui est sympa, c'est d'avoir une paire de jumelles. Ça évite d'approcher trop près et ça permet de ne pas la déranger. Et puis, comme ça, de bien voir les détails, parce que c'est des détails qui permettent d'identifier si on a affaire à une couleuvre d'une vipère quand on ne connaît pas très bien au départ.
2: Oui, parce qu'en fait, ce n'est pas la couleur.
3: Non, on verra sur la couleur, c'est vraiment pas un critère, et en particulier pour la vipère aspic. Donc, les petites. Le jeu des 7 différences, 1, 2, 3, 4, 5, 6, max, il en manque une. C'est d'abord les écailles de la tête. Sur la tête, si c'est des petites écailles, c'est une vipère. Grosses écailles, c'est une couleuvre. La pupille de l'œil, si la pupille est ronde, c'est une couleuvre. Si la pupille est verticale, comme les chats.
2: Oui, je pensais que tous les serpents, moi, avaient ces pupilles verticales.
3: Eh bien non, c'est la vipère.
2: On vous met une photo, hein, dans le podcast en ligne.
3: Ouais. Le museau retroussé, un petit peu chez la vipère, alors qu'il est bien arrondi chez la couleuvre.
2: Et ça, c'est vrai que c'est assez marquant.
3: On le voit bien sur la photo, ouais. Et puis, la queue est courte chez la vipère. En fait, la couleuvre, t'as le corps, et puis tout doucement, ça s'effile, et puis...
2: C'est graduel,
3: et ça s'arrête à la
2: queue.
3: Assez homogène. Tu n'arrives pas à distinguer le corps de la queue. Chez la vipère, t'as le corps, et dans ce coup, poum, tu vois que tu passes à une autre partie du corps, et c'est la queue, et cette queue est très courte.
2: Très bien. Encore une différence?
3: Et puis, la taille, et c'est une différence
2: De taille.
3: De taille. La vipère fait 50 à 70 cm, rarement plus grand 90. Donc si c'est un gars qui dit « Punais, j'ai eu une vipère à ce pic, elle faisait 1m50 ».
2: Je lui dirais.
3: Tu lui ris au
2: coco,
3: nez.
2: Écoute
3: les chroniques. Donc la coloration, c'est pas du tout un critère chez la vipère à ce pic. C'est la robe, la vipère à ce pic a la robe la plus variable au monde.
2: Wow.
3: Parmi les serpents. Il y en existe tout un tas de couleurs. Alors t'as les individus qui sont concolores.
2: J'aime ton lexique
3: c'est
2: très
3: pas moi,
2: varié comme ça.
3: C'est les scientifiques, ils aiment bien faire les choses pas comme les autres. Ça les met en valeur. Concolore, c'est en fait c'est tout dans la même teinte. Donc très souvent la vipère elle a une couleur de fond et puis des barres noires un petit peu réparties sur le corps. Et là, pas de barres noires, c'est tout un peu le même fond, concolore. T'as les albinos,
2: bien
3: donc,
2: sûr.
3: On connaît hein, chez les oiseaux, les oiseaux sont tout blancs. Là c'est plutôt une espèce de jaune. T'as des vipères qui sont rouges, alors qu'on les taches noires mais qui ont un fond rouge.
2: Qui sont très dangereuses.
3: Ouais, vraiment. Non, donc ils traînent une légende comme quoi les rouges sont plus dangereuses que les autres. Pas du tout. C'est la coloration qui change, point barre. Donc ce fond peut être rouge, peut être gris, peut être un espèce de gris bleuté, peut être même plus sombre. Et puis on a les éléments, les individus qui sont carrément mélaniques, donc tout noir. Et on a vu la dernière fois, hein, par endroits, dans les endroits pas trop chaud et ensoleillé, et ben la moitié de la population des vipères peut être mélanique. Et puis dans les régionales, on va le voir, c'est des animaux qui sont très sédentaires. Quand ils ont leur petit coin, ils n'en bougent pas. Et donc, et bien ça permet de garder, enfin de quand il y a création de critères un peu particuliers, et ben toute la population va finir par les avoir, puisque toutes les individus sont issus à peu près des mêmes parents. Et donc dans le sud, il y a une coloration, une robe qui s'appelle gariguette, comme la fraise.
2: Pour bien se fondre dans la garrigue.
3: Exactement.
2: En termes d'alimentation, parce qu'on n'en a pas trop parlé la dernière fois, il me semble, comment ils se nourrissent, enfin, à quelle fréquence?
3: Voilà, donc on a parlé, on avait dit qu'ils étaient carnivores, qu'ils avaient certaines spécialités, mais on n'était pas allé plus loin. Eh bien, les vipères, le serpent en général, mais les vipères en particulier, sont d'une sobriété, mais exemplaire. Et tout est dû à leur mode de chauffage, on l'a dit, chauffage solaire direct, vivement qu'il n'y ait plus de pétrole, ça va nous apprendre un peu à vivre. Elle mange 5 mulots par an,
2: ah,
3: ça peut lui suffire. Voilà.
2: D'accord.
3: Donc l'argument que j'utilisais avant en disant « les serpents c'est génial, ça va bouffer tous les rongeurs de ton coin », ça tombe un petit peu à l'eau, hein, faut reconnaître. Bon, cela dit, s'il y a plus, elle mangera plus quand même. Hein. Et puis ça crée toujours une pression. Elle est présente, il y a des tentatives de capture de ces rongeurs, donc ça crée un stress chez ces rongeurs, et le stress entraîne une baisse de la fécondité.
2: Donc c'est pas
3: donc,
2: plus mal.
3: Ça joue un petit peu quand même sur les rongeurs, le fait que les serpents soient présents. La digestion, elle est plus ou moins rapide.
2: Oui, parce qu'il y a plein de mythes sur la digestion des serpents.
3: Et comme d'hab, ça dépend de la température extérieure. Ça peut prendre 10 jours si on est à 15 degrés.
2: Pour
3: un petit mulot, ouais. Et ça peut prendre 2 jours et demi si on est à 35 degrés. Même mulot.
2: Ouais, donc une vraie influence.
3: Donc dans la nature, grosso modo, pour digérer un mulot, c'est une semaine. Donc on peut pas dire que ça mange des masses quand même. Ça avale la proie tout entière, de préférence par la tête, comme ça, dans le sens des poils, les pattes se replient bien de la proie, tout va bien. On a vu hein, qu'ils avaient une grande gueule, ça leur permettait de choper des proies quand même conséquentes, grâce à un troisième os. Mm-hmm. Et puis tout est digéré, hein. Il n'y a pas de régurgitation de poils, d'os, c'est propre.
2: Bien placé. Tout est bon.
3: Pour se débarrasser d'un corps, faites appel aux vipères.
2: Et donc elles mangent toute l'année?
3: Eh bien non.
2: Bah non, parce qu'elles hibernent, on a dit.
3: Eh ben oui, donc elles hibernent l'hiver, et surtout d'octobre à mars, il ne fait pas assez chaud pour qu'elles digèrent. Conclusion, c'est diète absolue. Celle qui par malheur a voulu se faire une petite gourmandise octobre et qui se met à faire mauvais, eh ben c'est râpé, pas de digestion, la bestiole reste coincée dans l'appareil digestif, c'est pas vraiment un frigo, donc ça finit par dauber, donc, et ben donc l'animal meurt parce qu'il est pourri de l'intérieur.
2: Donc c'est diète.
3: Donc c'est diète de mars à octobre. Il n'empêche que, quand le mâle sort de son hibernation, donc dans un terrier de lapin, enfin à l'abri du gel, un petit 10 degrés dans une grotte, etc., il sort de l'hibernation, il n'a pas mangé depuis le mois d'octobre,
2: il
3: et
2: bien
3: c'est
2: faim.
3: Pas à ça qu'il pense en premier.
2: Ah bon?
3: Non.
2: À quoi pense-t-il?
3: À accouplement.
2: Bien sûr.
3: Évidemment. Donc il mangera au mois de mai, c'est bon, ça peut attendre.
2: Il n'est plus à un mois près.
3: Bah,
2: finalement.
3: Attends, c'est clair. Donc il va manger, ouais, il va ne manger qu'en mai. La seule chose qu'il pense au moment de la sortie de l'hibernation, parce que voilà, eh bien c'est l'accouplement. Et donc dès la fin septembre, on a dit fin septembre ou octobre, plus de nourriture, sinon c'est pas bon. Eh bien la femelle, elle, c'est un peu particulier, c'est encore différent. Elle va faire un bel apéro dinatoire en avril-mai quand même. Là. Ouais, elle va passer un petit moment à quand même bien manger à cette période-là et éventuellement elle aura le droit à un petit dessert fin septembre. Mais si possible, on va voir que c'est pas possible tout le temps. C'est lié comme d'habitude
2: à la
3: chaleur, à la reproduction, mais aussi au fait que eh ben, la chaleur
2: a un gros rôle là-dedans.
3: A un rôle là-dedans. La repro. La maturité sexuelle arrive très tard chez ces bestiaux-là, 3 ou 4 ans pour les mâles, 5 ou 6 pour les femelles, donc il faut qu'elle ait survécu 6 ans avant de pouvoir faire des petits, la femelle. Et les femelles, on va le voir, elles ne se reproduisent pas tous les ans. Donc après l'accouplement, hein, qui a lieu après son apéro dinatoire, elle va avoir qu'une chose en tête, c'est capter le maximum de calories, de chaleur, pour permettre le développement embryonnaire. Donc ce sont les serpents les plus faciles à observer. Parce qu'elle va rester au maximum sur les zones de captage de soleil. Donc une petite averse, c'est pas grave, elle reste sur la pierre, elle attend que ça passe, le soleil. Alors que les mâles, eux, ils vont aller se mettre à l'abri. Les femelles jeunes encore vont aller se mettre à l'abri. Non, elle, il faut absolument qu'au prochain rayon de soleil, elle puisse capter les rayons de soleil. Si vous passez pas trop près, elle va tenter de rester. Elle va fuir si vraiment vous approchez trop. Mais voilà. Tout ça parce que il faut que ça se développe assez vite pour qu'elle puisse mettre bas ses petits avant la prochaine saison mauvaise, donc avant l'hiver. Et voilà, donc il faut faire quand même relativement vite. Elle va ne pas plus pouvoir manger assez rapidement parce que les œufs ou les jeunes dans son corps vont prendre de la place. Et donc ça va être diète assez rapide. Et si l'été est pourri, eh bien la mise bas va avoir lieu que dans le mois d'octobre. Donc on a vu, elle a fait l'apéro dinatoire au mois d'avril. Hein.
2: Ouais.
3: Donc au mois d'octobre, elle met bas, sauf que là...
2: C'est l'heure de l'hibernation.
3: C'est plus possible de manger, parce qu'il fait trop froid et je ne vais pas digérer les proies. Eh bien c'est pas grave, on mangera l'année prochaine.
2: Ah oui.
3: Et les jeunes naissent et ne peuvent pas manger. Et donc,
2: Donc là, on doute de... Est-ce qu'ils vont réussir à survivre?
3: Alors il y en a qui y arrivent, mais ce n'est pas les plus fréquentes. Hein. Il y a moins de 3 femelles sur 10 qui survivent à leur première mise bas. Donc c'est énormément de pertes dans les rangs. Quand elles font des petits, elles en font entre 3 et 13 maximum. C'est pas des masses.
2: C'est pas énorme, non. Surtout que c'est pas tous les ans.
3: Voilà, quand elles ont eu leur coup du « j'ai pas pu faire les petits à temps et que j'ai pas pu manger depuis un an », l'année d'après, elles vont pas se reproduire. Elles vont attendre 2 ou 3 ans avant de se requinquer et de se reproduire. Donc on voit que c'est pas une espèce qui est très prolifique. Et donc c'est compensé par une grande longévité. Si elles reçoivent pas de coup de pelle derrière les oreilles, qu'elles n'ont pas, elles peuvent vivre entre 25 et 30 ans.
2: Mais quand même, l'information, c'est qu'on ne croule pas sous les reptiles, en fait, sous ces serpents.
3: Ah non, on ne risque pas la pullulation de vipères, c'est absolument impossible.
2: Elles sont protégées et c'est pas pour rien.
3: Voilà. Et déjà, en temps normal, là, la pullulation n'est pas possible. Et là, les haies sont de plus en plus détruites. Les murgers dans les Bauges, l'agriculture entre autres. Mais ça, c'est dû au fait que, je pense, hein, il y a la prime à l'herbe. Donc, plus ils vont enlever de murgers, de haies, de machin, plus il y aura de surface d'herbe et donc plus on déprime. Donc, c'est le système qui fait c'est le système qui est problématique. Et voilà. Et ce qui fait que, voilà, on détruit de plus en plus ces habitats. Et donc, on a de moins en moins de chances d'observer de ces bestioles.
2: Très bien, merci beaucoup Sébastien pour cette chronique, c'était passionnant. Vivement la prochaine, on se retrouve d'ailleurs semaine prochaine pour des nouvelles chroniques.
3: À la semaine prochaine.
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0: Je viens de tuer quelqu'un et c'était complètement prémédité. Je disais que j'ai abattu un homme à dessein et que je souhaite faire des aveux complets.
1: Tu vas bientôt fermer ta gueule!

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0: Vous avez eu de la pluie par chez vous?
1: Où ça, par chez moi?
0: Je vois que vous venez de Dallas.
1: Je peux savoir en quoi ça vous regarde? D'où je viens? Amigo.
0: Je demandais ça comme ça?
1: Vous demandiez ça comme ça?
0: Histoire de passer le temps. Si vous voulez pas bavarder, je vois pas ce que je peux faire d'autre pour vous. Vous voulez autre chose?

0: vous de jouer, annoncé.
1: Et c'est-à-dire qu'il faudrait que je sache ce qu'il y a à gagner.
0: Tout.
1: C'est-à-dire?
0: Vous avez tout à gagner, annoncé.
1: D'accord. Face, alors?
0: Bien joué.
2: La mettez pas dans votre poche.
1: Hein?
0: Pas dans votre poche, c'est votre porte-bonheur.
1: Mais où vous voulez que je la mette?
0: Surtout pas dans la poche. Sinon, elle se mélangerait aux autres et ce serait plus qu'une pièce de monnaie. Ce qu'elle est,

0: Et bonjour, bonjour à toutes et à tous, et bienvenue dans la télé au placard, l'émission de Grésy Vaudan Actu. Les amis, j'espère que tout le monde va bien, que tout le monde est en grande forme, que vous avez passé un bon et long week-end, ça n'arrête pas en ce moment. Quel plaisir ce mois de mai, on va pas se mentir, quand on aime bien les jours fériés, c'est plutôt pas mal, et c'est toujours pas fini. Mais bref, on est parti comme d'habitude, on est en direct de 11h jusqu'à midi, en rediffusion de 17h jusqu'à 18h, comme tous les jours avec la télé au placard sur Radio Grésy Vaudan. Et aujourd'hui, nous sommes le lundi 11 mai 2026, une journée en laquelle nous célébrons la Journée mondiale des espèces menacées, qui a lieu chaque année, donc le 11 mai. Elle a pour but de sensibiliser le monde scientifique et le grand public, surtout à un constat inquiétant. D'après une étude de l'Union internationale pour la conservation de la nature, ou IUCN, ce sont plus de 20 000 espèces de plantes et animaux qui sont en danger de disparition imminente chaque année. Et donc voilà, c'est l'occasion de sensibiliser un peu sur l'importance de la protection des espèces en voie de disparition et sur les mesures à prendre au quotidien pour les protéger. Et ça tombe bien, les amis, puisque en fin d'émission, aujourd'hui, nous recevrons l'association France Nature Environnement Isère qui nous présentera justement plein de petites choses qui peuvent aider en ce sens. On va en parler, vous savez quoi, tout de suite, sans plus attendre, découvrons le sommaire de cette émission.
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0: Deux invités au programme de cette émission de la télé au placard. Les amis, nous commencerons avec une interview de Vincent Perret. Vincent Perret, il est rédacteur en chef du journal grenoblois que vous connaissez sans doute, Le Postillon. Et il vient tout juste, en fait, de publier un livre qui s'appelle Le refroidissement technologique, aux éditions Le Monde à l'envers. Un éditeur indépendant local. Et ce livre donc est sorti là, la semaine dernière, le 7 mai, si je ne me trompe pas. Vous pouvez d'ores et déjà vous le procurer. Et il propose un voyage du côté sensible du déferlement technologique. Donc, si vous souhaitez en savoir un petit peu plus, restez avec nous. Dans quelques instants, nous recevrons donc son auteur, Vincent Perret. On continuera ensuite avec une autre interview. On change complètement de sujet, comme je vous l'ai dit, on ira avec l'association France Nature Environnement Isère qui, elle, organise tout plein d'événements là en mai et en juin sur cette fin d'année scolaire, tout plein de sorties naturalistes, des inventaires, des moments conviviaux, plein de choses pour en savoir plus sur la biodiversité. Et notamment les 24 heures naturalistes qui auront lieu le 6 juin du côté de Saint-Maximin. Et la fête de la nature qui est un événement national du 20 au 25 mai avec tout plein de sorties pour découvrir la biodiversité comme je vous le disais. Voilà, donc ça sera en fin d'émission qu'on découvrira tout ça avec Marion Coutances, chargée d'animation et vie associative à FNE Isère. Voilà pour le programme les amis, j'espère qu'il vous convient. Quoi qu'il en soit, on est parti, comme d'habitude, en musique. Aujourd'hui, on commence avec un petit titre de Ephrasis, un rappeur local. Et ce titre s'appelle « Chaleur humaine ».

C'était Ephrasis, les amis, jeune artiste grenoblois qui réchauffait un petit peu l'atmosphère en cette journée pluvieuse avec son titre Chaleur humaine sur Radio Grésivaudan. Et on va continuer sur le même thème tout de suite avec notre prochain invité.

0: La ressentez-vous, cette atmosphère glaciale, ce fond de l'air gelé, ces grands vents frigorifiants qui traversent le monde? C'est la question que pose Vincent Perret dans les premières pages de son tout nouveau livre « Le refroidissement technologique », ce phénomène tentaculaire qui s'impose dans notre société, le refroidissement technologique. Chez nous, dehors à notre travail, partout, la technologie est présente et influence nos comportements, nos relations et tout notre monde finalement. Et donc ce livre, paru le 7 mai dernier aux éditions Le Monde à l'envers, propose un voyage du côté sensible du déferlement technologique. Rédigé de manière très accessible, il a pour ambition de parler à tout le monde et notamment donc à celles et ceux qui se disent « Mais qu'est-ce qu'il fait froid ?» Et aujourd'hui, nous avons justement donc le plaisir d'accueillir son auteur Vincent Perret. Bonjour Vincent.
1: Bonjour.
0: Et merci beaucoup d'être avec nous aujourd'hui.
1: C'est un plaisir.
0: Vincent Perret, vous êtes entre autres donc rédacteur en chef du journal Le Postillon à Grenoble. Alors pour commencer cette interview, j'aimerais bien tout d'abord savoir si vous recommandez oui ou non le stop pour traverser la France de long en large.
1: Bien entendu, oui. Non, mais du coup, je me sers de cette anecdote donc dans un long voyage en stop où une personne n'a pas pu me prendre parce qu'elle conduisait un poids lourd et qu'il y avait une caméra dans la cabine de son poids lourd. Mmh. Qui disait qu'elle avait, comme elle n'avait pas le droit de prendre des gens, ça fait depuis un moment, mais avec la caméra, elle allait être... ça allait se voir, quoi, par ses chefs. Mmh. Du coup, je me sers de cette anecdote pour introduire mes considérations autour du froid au sens des relations humaines et comment les objets technologiques toutes sortes et leur utilisation met pas mal de distance entre nous. Mmh. Mais sinon, le stop reste super.
0: Oui, et c'est en effet donc par ce voyage donc en stop de Grenoble jusqu'à Rennes que débute votre livre. Vous l'avez refait un peu depuis des grands voyages en stop.
1: Des grands, non, mais dans les montagnes autour, ouais, mais ça marche très bien.
0: Hein. Ok,
1: très bien. Contrairement à ce que les gens disent, globalement, ça marche très bien.
0: Et donc, c'est des rencontres, comme vous le dites, et puis c'est de la chaleur humaine, bien sûr, en plus, dans nos vies. Est-ce que c'est à travers donc ce voyage-là vraiment que l'idée d'écrire ce livre vous est venue?
1: Non, ça faisait un petit moment qu'il était venu, notamment avec une chanson italienne des années 60 qui s'appelle « Ma che freddo fa », « Mais qu'est-ce qui fait froid ?», qui parle d'amour et non pas de technologie, mais cette chanson qui a été notamment reprise dans un film m'a évoqué aussi ce refroidissement technologique et de trouver à travers plein d'exemples de la vie quotidienne, quand on rentre dans des lieux et que tout le monde est derrière son téléphone, quand on veut faire des démarches administratives et qu'on a affaire qu'à des robots, tout un tas d'exemples comme ça, de trouver qu'ils aient de plus en plus froid dans les relations humaines. Et donc, moi, je participe à une petite émission de radio sur Radio Campus Grenoble. Mmh. Et j'avais fait une chronique autour de ça. Et donc, en développant cette idée-là, j'avais inventé le terme de refroidissement technologique. Et c'était un peu une blague. Mais finalement, j'en avais parlé dans Le Postillon. Il y avait des gens qui avaient repris cette expression. Et du coup, je m'étais dit que c'était finalement pas tant une blague que ça. Et donc, c'est là où j'ai eu l'idée de faire ce petit livre.
0: Le refroidissement technologique. Mais ok, donc c'est pas un terme que vous avez repris, c'est vraiment sorti de votre esprit.
1: Ouais. Voilà. Mais au début, vraiment en blague par rapport à une espèce d'opposition au réchauffement climatique. Mm-hmm. Bon, en fait, en y réfléchissant, c'est pas une opposition, c'est deux phénomènes conjoints. Le réchauffement climatique nourrit le refroidissement technologique et... plutôt l'inverse. Le refroidissement technologique nourrit le réchauffement climatique. Mais donc c'est deux phénomènes parallèles. Mais voilà, la première chronique que j'avais faite, c'était vraiment, je filais cette métaphore-là. Et en fait, finalement, je me suis dit qu'il y avait moyen de développer encore un peu plus. Mmh. D'où l'idée de ce petit livre.
0: Et dans le livre, vous qualifiez ce refroidissement technologique d'un phénomène un peu tentaculaire et qui s'impose un petit peu dans notre société. Est-ce que, selon vous, il est assez remis en question, en fait, aujourd'hui?
1: Ben non, je trouve pas. Il y a pas mal de littérature et d'essais critiques sur en gros le déferlement technologique. Mais là, ce que j'essaye d'apporter, mais bon, c'est cette littérature et ces essais n'ont pas beaucoup d'impact hein, pour l'instant, parce qu'en gros, nos sociétés continuent à développer toujours plus de nouvelles technologies, notamment avec l'IA ces derniers temps, qui changent concrètement plein de choses dans nos relations aux autres, dans nos relations à nous-mêmes, dans nos relations de travail. Et moi, ce que j'essaye de développer par rapport à toute cette littérature qui est beaucoup plus sérieuse et conséquente que le petit livre que j'ai fait, c'est vraiment l'aspect sensible. Voilà, il y a pas trop de chiffres et de données, mais c'est plus raconter comment moi ça change ma vie et moi personnellement et de ce que j'observe dans mon entourage proche. Et voilà, j'ai l'impression qu'on est plein à partager ce constat, mais que pour l'instant, ça n'empêche pas le refroidissement technologique de progresser de manière exponentielle. Et donc, c'est pour ça que j'avais envie de mettre ces mots là-dessus.
0: Et c'est vrai que le livre, il est un peu écrit, comme vous le dites, un peu comme un débat un peu intérieur que vous avez.

0: intérieur. Aussi parce que voilà, le fait qu'on ait toujours une espèce de doudou smartphone à portée de main, l'accès à cet univers infini d'Internet fait qu'on a beaucoup moins d'introspection, on ne s'ennuie pas, on est toujours occupé à surfer sur des choses plus ou moins intéressantes. Et moi j'ai envie de développer une espèce de sens de fierté humaine, quoi, de pouvoir faire plein de choses sans avoir recours à la technologie, plutôt que de toujours demander à Google ou à ChatGPT les réponses aux questions. C'est pas grave de pas avoir des réponses à toutes les questions, c'est bien de cheminer, de se tromper et de développer l'idée qu'on n'est pas obligé de devenir toujours de plus en plus dépendant de ces systèmes technologiques ultra complexes.
1: Et c'est vrai, vous parlez de bilan finalement, bilan global un peu. L'idée, c'est pas de nier peut-être des potentiels bienfaits de la technologie, mais le bilan global n'est pas forcément celui espéré de base. Du coup, voilà, la possibilité d'un numérique durable et responsable, pour vous, c'est pas réel, quoi.
0: Ouais, non, j'y crois pas trop. Quoi, ça fait 20 ans, 30 ans que les gens disent qu'il faut faire attention aux usages numériques, qu'il y a moyen de développer quelque chose de sobre, mais plus ça va, plus ça consomme, notamment des métaux qui sont extraits dans des conditions sociales et environnementales désastreuses à l'autre bout du monde. On le voit pas trop d'ici, mais ça pourrit quantité de régions du monde dans des pays pauvres. Et je crois pas que dans notre monde soit possible de le faire de manière durable. Quoi. Là, on est dans un système où c'est le règne du toujours plus. Et du coup, moi, en tout cas, je pense qu'il faut développer l'idée que là, il vaut mieux tout arrêter. Quoi.
1: À la fin du livre, on a le droit de spoiler un petit peu ou c'est...
0: Ouais, ouais.
1: Ouais, ok. À la fin du livre, bon après c'est pas du spoil de fou, hein, mais à la fin du livre, vous rencontrez une personne qui s'appelle Perrine, si je me souviens bien, qui vit dans ce monde un peu de, comment dire, d'ambivalence, genre toujours tiraillée entre sa conscience qui l'attend à repousser un peu la technologie, et puis sa vie, son travail, ses habitudes, dans lesquelles la technologie, elle est omniprésente, quoi. On la sent un peu impuissante face à tout ça. Est-ce que c'est une vraie rencontre déjà que vous avez fait lors de ce voyage encore une fois en stop, et ou alors c'est simplement un peu une caricature tout simplement que vous avez cherché à faire de la majorité d'entre nous?
0: Non, c'est complètement une vraie rencontre. J'ai peut-être un poil déformé ces propos parce que j'ai pas noté sur le moment, mais juste après, mais dans l'idée, c'est complètement ce qui s'est passé. Mais je trouvais, oui, que c'était représentatif de plein de gens autour de moi ou de témoignages que je peux lire, d'avoir le sentiment de pas avoir le choix de foncer à fond dans cette dépendance à des systèmes ultra technologiques, mais par ailleurs de pas être convaincu par la beauté du monde que ça crée, et que si notre société proposait d'autres chemins, d'autres voies, ces personnes seraient peut-être pas plus malheureuses, quoi. Et j'ai l'impression que c'est important de le raconter, parce que comme il y a un espèce d'état de fait de ah oui, mais tant de personnes, 95% des gens ont des smartphones, plus de la moitié des gens utilisent l'IA, c'est comme si c'était forcément des personnes convaincues de la pertinence de ces outils. Mais il y a aussi énormément de gens qui le font à défaut, parce que toute la société les pousse à faire ça, mais sans en être pleinement épanoui.
1: Et au fur et à mesure qu'on avance dans ce livre, on réalise justement beaucoup d'absurdités dues à la technologie, on prend conscience de beaucoup d'inepties, tout ça. Mais du coup, on arrive finalement à se poser cette question, un peu là, comme vous dites, ok, mais du coup, et maintenant, qu'est-ce qu'on fait? Vous l'expliquez un peu dans le livre des idées, mais donc voilà, qu'est-ce qu'on fait pour réchauffer un petit peu l'ambiance après ce froid glacial, Vincent?
0: Moi, je trouve déjà, c'est avant tout d'être d'accord sur ce constat-là. Et de le partager, quoi. C'est-à-dire de dire que la technologie ne sauvera pas le monde et qu'elle va plutôt accentuer le refroidissement technologique. Et du coup, il y a déjà quelque chose de très simple à faire, c'est pas accepter de essayer de clamer et de individuellement et collectivement refuser encore des nouvelles technologies, les futurs nouveaux développements de

0: l'IA, les futures nouvelles applications. Pour moi, c'est, voilà, c'est la première chose à faire, c'est pas faire entrer de nouvelles dépendances à des systèmes technologiques dans nos vies. Et si jamais cette première étape est réussie, après, il faudra voilà, réfléchir à qu'est-ce qu'on fait des technologies déjà existantes. Mais voilà, moi, dans un premier temps, c'est affirmer et clamer qu'on n'a pas besoin de nouvelles dépendances à des systèmes technologiques et que l'humain mérite mieux que ça. Et du coup, déjà, de se tenir chaud entre humains conscients de cette mauvaise direction prise par notre société.
1: C'était dans un autre livre édité aussi par le même éditeur qui a édité donc le refroidissement technologique, Le Monde à l'envers, un autre livre où l'autrice disait une phrase, j'ai plus le sens, les mots exacts, mais en gros c'était la technologie c'est souvent résoudre un problème par un autre problème, et ça rejoint un peu ce que vous disiez. Mais justement, pour finir un petit peu sur peut-être quelques mots sur l'éditeur Le Monde à l'envers, pourquoi vous avez choisi de travailler avec eux, j'imagine que c'est pas un hasard complet.
0: Ben, au Postillon, on avait déjà publié deux livres dans cette maison d'édition qui est grenobloise, comme notre journal. Et voilà, leur ligne nous plaît. Les livres sont jolis et ils sont bien diffusés. Du coup, pour nous, c'était une évidence de leur proposer ce petit texte.
1: Eh bien, en tout cas, c'est vrai que le livre est très beau. Il fait une cinquantaine de pages à peu près. C'est un peu tout petit format, ça se lit très vite. Le refroidissement technologique, donc, que vous pouvez vous procurer, les amis, aux éditions Le Monde à l'envers. À qui vous le destinez, finalement, ce livre, Vincent ?
0: Un peu vraiment à n'importe qui. L'idée, aussi, en faisant un truc court, c'était pas seulement une flemme d'écrire un gros pavé, mais aussi pour que ce soit accessible à n'importe qui soit... plus ou moins d'accord avec ma thèse ou vraiment à l'opposé. Là, c'est encore une fois quelque chose qui se lit très vite, qui est écrit assez simplement, et donc le but c'est d'essayer de faire réfléchir un maximum de personnes.
1: Pour finir, je vais reprendre vos mots un petit peu. Si les glaciers fondent, la chaleur humaine aussi, sous les assauts des interactions par interface interposée, dans cet océan de parcours clients, d'algorithmes tout-puissants et du chacun derrière son écran, l'humanité se fait de plus en plus rare. Alors on va essayer de réchauffer l'atmosphère un petit peu avec tout ça, mais merci beaucoup en tout cas Vincent Perret pour votre temps, vos réponses. Je rappelle que vous êtes donc l'auteur de ce livre et entre autres rédacteur en chef du journal Le Postillon, journal grenoblois. On va se laisser sur un titre, vous en avez parlé un petit peu plus tôt, un titre de Nada, une chanteuse italienne, donc le titre s'appelle Mace Freddo Fa, et j'ai pas fait LV2 italien, mais je crois que ça veut dire « mais qu'est-ce qu'il fait froid », c'est bien ça.
0: C'est ça. Merci à vous.
1: Grand plaisir, merci beaucoup Vincent. Je sais pas si vous souhaitez rajouter une dernière chose ou tout est dit.
0: Non, mais ça y est, il est disponible en librairie, n'hésitez pas à aller l'acheter.
1: Magnifique, le refroidissement technologique, merci Vincent, à bientôt.
0: À bientôt.

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Les amis, vous écoutez toujours Radio Grésivaudan, la télé au placard. Il est 11h30 si vous nous écoutez en direct, 17h30 si vous écoutez la rediffusion, ce lundi 11 mai. Et juste avant ça, c'était Swing, le rappeur belge qu'on écoutait en featuring avec YG Pablo et leur titre Reykjavik. Voilà, si ça vous a plu, n'hésitez pas, il y a un album qui correspond à ce titre qui régale de Swing donc. Swing, et ensuite on va enchaîner toujours avec un peu de rap français puisqu'on est dans l'ambiance. Hip-hop, et c'est Prince Wally et son titre Hamster, Hamster en featuring avec sa littérale Hamster, puisque c'est sa femme qui chante à ses côtés.

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On va pas tarder à accueillir nos prochains invités sur Radio Grésivaudan. Les amis, on va parler nature et environnement avec l'association France Nature Environnement. Et tout plein de sorties naturalistes qui vont arriver là en mai et en juin. On accueille la chargée d'animation et de vie associative de l'association dans quelques instants. Juste avant, c'est Knee Deep avec les Funkadelic. Retour dans les années 70, les amis.

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0: Allez les amis, on est parti et comme promis, tous les amateurs de la nature, ce sujet va vous intéresser pour sûr puisque nous allons recevoir donc l'association France Nature Environnement Isère qui en mai et juin vous propose toute une multitude de sorties naturalistes découvertes autour de la biodiversité et des moments conviviaux qui pour sûr vous raviront. On va notamment parler de la fête de la nature qui se tient du 20 au 25 mai de partout en France. On va découvrir tous ces petits événements tout de suite avec Marion Coutances. Bonjour Marion.
1: Bonjour Ismaël.
0: Et merci d'être avec nous aujourd'hui. Marion, tu es chargée d'animation et de vie associative à France Nature Environnement Isère, une association donc nationale mais qui œuvre donc depuis 1972, si je ne me trompe pas, pour une meilleure protection de la nature dans un objectif d'intérêt général. Est-ce que pour commencer, je peux te laisser nous rappeler un peu quelles sont plus précisément les missions, les activités de FNE?
1: Oui, alors comme tu disais, FNE c'est une ancienne association qui s'appelait FRAPNA auparavant, mais elle a bien été créée en 1972. C'est devenu FNE depuis 2012 et les missions ont évolué mais sont quand même souvent les mêmes. Donc, globalement, c'est la lutte contre toute forme de pollution, dégradation des espaces naturels, dégradation des espèces. En Isère, on a, on va dire, deux grands pôles, la préservation des milieux naturels, la biodiversité, avec de la veille écologique et avec aussi des actions juridiques. Et on a un gros pôle sensibilisation et éducation à l'environnement, auprès de scolaires, auprès du grand public, auprès de tout public et de tout âge. Et ça passe notamment par un festival de films, des 24 heures naturalistes et des sorties ponctuelles, soit lors des événements comme la fête de la nature ou lors de notre programmation annuelle classique.
0: Magnifique. Et toi, en tant que chargée d'animation de vie associative, ton rôle, c'est justement de développer tout ce genre d'événements pour sensibiliser le public, c'est ça?
1: Oui, c'est ça. Alors du coup, on a différentes approches. Comme je te disais, il y a l'aspect un peu plus culturel avec le festival de films. On a l'aspect beaucoup plus naturaliste avec les 24 heures naturalistes, avec des prospections, des inventaires et des sorties grand public. On a une approche plutôt scolaire avec des partenariats avec des écoles, avec les collectivités qui permettent en tout cas de sensibiliser au long terme sur plusieurs thématiques les écoles, les scolaires. Et voilà.
0: Voilà. peut-être très rapidement parler de ces temps forts un peu annuels que vous faites, mais qui vont arriver dans un peu plus longtemps. On aura l'occasion d'en reparler, mais là tu viens de citer les 24 heures naturalistes, le film, le festival de films aussi. Peut-être rappeler rapidement les dates et puis qu'est-ce que c'est grossièrement, avant qu'on détaille un peu plus le reste.
1: Oui. Alors les 24 heures naturalistes, c'est un événement, on va dire, pour le grand public, mais également pour les spécialistes et les amoureux du naturalisme, de la biodiversité. Cette année, ce sera le samedi 6 juin dans la commune de Saint-Maximin. Il y a plus d'une vingtaine de partenaires lors de cet événement, principalement des associations naturalistes, qui vont venir et proposer des inventaires, c'est-à-dire des prospections. On va aller voir sur des terrains, des prairies sèches, des hominides, des étangs, de la forêt, pour voir toutes les espèces animales et végétales qui y vivent. Et on va également proposer du coup des sorties grand public pour sensibiliser auprès de ces différentes espèces, de leur écologie, de leurs besoins et des impacts sur ces espèces et ces milieux.
0: Ça sera donc le samedi 6 juin, les 24 heures naturalistes. De 7h à minuit d'ailleurs. Pourquoi une si grande plage horaire?
1: Eh bien parce que les différentes actions, du coup les différents groupes d'espèces, ils aiment bien vivre à différents moments de la journée. Les oiseaux se réveillent assez tôt. En plus, là c'est la période des amours, du coup ils commencent à chanter, on va dire, relativement tôt, vers 5-6 heures du matin. Du coup c'est vraiment le moment où si on décide d'aller voir un peu toutes les espèces d'oiseaux qu'il peut y avoir, d'aller les écouter à ce moment-là parce que c'est plus facile de les reconnaître et de les voir également. Et jusqu'à minuit parce que y a toutes les espèces nocturnes, avec les rapaces nocturnes, avec les chauves-souris et avec les papillons de nuit qu'on peut apercevoir à ce moment-là et du coup les déterminer. C'est pour ça qu'il y a une très grande amplitude horaire sur cet événement.
0: Magnifique.
1: On a pour tous les goûts et tous les horaires.
0: Trop bien. C'est la beauté de la biodiversité. Donc, ça sera le 6 juin. On aura l'occasion d'en reparler dans tous les cas. Mais vous pouvez d'ores et déjà noter cette date, les amis. Et puis, vous pouvez aussi noter même, je crois que c'est en novembre, que ce sera le festival de films Nature Environnement.
1: Oui, le festival Nature et Environnement, du coup, de France Nature Environnement. Exactement, c'est fin novembre. Ce sera du 22 au 29 novembre. Du coup, c'est du dimanche au dimanche. Ce sera principalement à l'avant-scène, à Saint-Égrève, dans le cinéma Le Club à Grenoble et au Jeu de Paume à Vizille pour la clôture. C'est globalement la même répartition que les années précédentes, avec du coup une spécialité pour cette année, parce que ce sera la 40e édition et les 50 ans du Festival Film Nature et Environnement. Okay. Donc voilà, un bel anniversaire, ce qui va nous permettre aussi de faire une petite rétrospective sur tout ce qui s'est passé lors des précédents festivals et de continuer à sensibiliser sur la biodiversité, sur les enjeux environnementaux en général.
0: Voilà pour les temps forts donc avec FNE Isère. On aura l'occasion d'en reparler encore une fois. D'ici là, vous pouvez aller checker le site internet fne-aura.org, si je ne me trompe pas. Mais tout de suite, on va s'attarder un petit peu plus sur la fête de la nature qui a lieu en mai. C'est un grand rendez-vous annuel dédié à la biodiversité qui a lieu depuis 2007. C'est la 20e édition. Est-ce que tu peux nous expliquer un petit peu plus de quoi il s'agit, d'où naît cet événement et voilà, qu'est-ce que c'est dans les grandes lignes?
1: Alors cet événement, c'est vraiment un rendez-vous annuel dédié à la biodiversité. C'est un mouvement national, un grand collectif qui va permettre de répertorier et de communiquer plus largement autour de toutes les sorties et activités en lien avec la nature. Donc, comme tu disais, c'est depuis 2007 et ça permet de vraiment mettre en lien tous les acteurs qui permettent de faire de la sensibilisation à la nature. Donc là, cette année, c'est du 20 au 25 mai. Les animations, les activités sont gratuites et vous retrouverez l'ensemble des activités sur le site Fête de la Nature. C'est un label. Ça permet de mettre en avant toutes les possibilités et de mieux communiquer pour que le grand public soit un peu plus au courant de ce qui se fait près de chez eux.
0: Magnifique. Et ouais, en effet, il y a tout plein d'associations qui proposent donc des sorties, des événements. Vous en proposez trois entre le 20 et le 23 mai. Est-ce que tu veux peut-être les détailler un petit peu ou juste nous en parler un peu?
1: Oui. Alors effectivement, on propose trois sorties. La première, c'est Découverte du parc Jean Verlac. C'est dans le quartier Villeneuve à Grenoble. Ce sera le mercredi 20 mai de 15h à 17h. Ça permet de découvrir la nature de proximité, ce qu'on appelle un peu la biodiversité ordinaire, mais elle n'est pas si souvent ordinaire, elle est souvent plutôt surprenante. Surtout dans ce parc de ville, il y a quand même beaucoup d'espèces d'oiseaux, des oiseaux nicheurs qu'on peut, j'espère, vous pourrez peut-être apercevoir des petits dans leur nid. Il y a une mare avec du coup des amphibiens, des libellules qu'on peut apercevoir d'assez proche. Donc voilà, c'est un bon moyen de découvrir la biodiversité juste à côté de chez soi. Ça, du coup, ce sera vraiment l'après-midi, le mercredi 20 mai de 15h à 17h. C'est ouvert à tout public, grand public, mais également, du coup, aussi pour les enfants. Voilà, ce sera sortie familiale.
0: Trop bien.
1: L'autre sortie, ce sera les secrets de l'étang de mai. Ce sera le samedi 23 mai de 9h30 à 12h30 à Tulin. C'est sur l'espace naturel sensible de l'étang de mai. En gros, cet espace naturel sensible, c'est un ancien méandre de l'Isère qui a été coupé. Et du coup, maintenant, c'est devenu des prairies et un boisement humide. Et ça permet vraiment l'accueil de biodiversité assez spécifique, comme des libellules ou des papillons particuliers. En termes d'oiseaux, on va avoir les oiseaux qui aiment bien les zones humides ou les milieux aquatiques. On a du héron, on a des petits oiseaux, des petits passereaux, c'est des petites rousserolles et effervates. C'est très dur de les voir, mais on peut les entendre beaucoup parce qu'elles chantent pas mal. Et il y a aussi des oiseaux un peu plus particuliers. Il y a un grand migrateur tout jaune, très très beau, qui s'appelle l'Oriot d'Europe, qui est aussi là-bas en période estivale. Là, j'espère qu'on le verra, parce que du coup, il reviendra tout juste de sa migration. Mmh. Et sinon, il y a aussi de la loutre d'Europe, qui a été vue sur ce site. Donc, je ne sais pas si on aura la chance de la voir, mais enfin, on en parlera. En tout cas, il y a plein de secrets et d'espèces un peu particulières sur ce site. Donc, c'est très super. Et la dernière sortie, du coup, c'est le même samedi 23 mai, mais au soir, de 19h30 à 22h30. Et ça, ce sera dans Grenoble. Ce sera dans le Jardin des Plantes de Grenoble, du coup, juste à côté du Muséum d'Histoire Naturelle. Et là, ce sera ma collègue Anaëlle qui vous proposera d'aller à la rencontre des insectes, des oiseaux et des chauves-souris. Du coup, tous les animaux nocturnes, en tout cas crépusculaires, qu'on peut voir en ville. Ce sera des petits créneaux de 30 minutes, en tout cas à partir de 19h30. Et le dernier créneau, c'est 22h. Voilà.
0: Magnifique. Ça nous fait trois sorties, donc.
1: J'ai oublié de dire qu'il faut s'inscrire auparavant pour ces sorties, pour qu'on puisse vous envoyer en tout cas toutes les informations logistiques, au voiturage ou autres. Et pareil, les inscriptions sont sur le site de FNU Isère.
0: Magnifique.
1: FNU Aura dans la rubrique Isère.
0: Et c'est gratuit, donc toutes ces sorties sont gratuites.
1: C'est gratuit, tout est gratuit.
0: Donc foncez les amis, foncez sur le site et vous retrouverez toutes les sorties. Enfin les sorties, c'est vous pouvez les retrouver sur le site fêtesdelanature.com si je ne me trompe pas.
1: Voilà. Oui, si. Les deux.
0: Magnifique.
1: Fêtes de la nature.
0: Trop bien. Et bien voilà, et puis foncez. Merci beaucoup pour toutes ces infos Marion. J'avais encore une question, je ne sais pas si tu sais, aujourd'hui c'est la journée mondiale des espèces menacées, le 11 mai. Je ne sais pas s'il y a quelque chose à dire là-dessus, est-ce que, à ta connaissance, on en retrouve certaines ici, par exemple, des espèces menacées en Isère ?
1: Oui, effectivement. Malheureusement, la plupart des chiroptères, du coup, des chauves-souris, sont menacées en France et en Isère. Du coup, si vous venez sur la piste des animaux de la nuit, Annaëlle vous en parlera bien à ce moment-là. Pareil concernant les reptiles et les amphibiens sur les temps de mai, c'est aussi des espèces la plupart qui sont menacées en France, principalement pour des raisons d'artificialisation, de changement d'utilisation des sols. L'impact humain fait qu'ils ont beaucoup moins d'espace pour vivre, pour se reproduire, pour s'alimenter. C'est ça la principale cause, donc on pourra en reparler plus en détail, mais oui, lors de ces sorties, on en parle, et notamment sur les espaces protégés, là, comme l'espace naturel sensible de l'étang de Mai, c'est un peu des espaces de quiétude pour toutes ces espèces qui se retrouvent peut-être un petit peu moins à cause de tous les impacts, et là au moins c'est des espaces où ils sont un peu plus tranquilles pour faire leur vie.
0: La fête de la nature, donc, à retrouver du 20 au 25 mai en Isère. Pour soutenir l'association FNE Isère, les amis, vous pouvez simplement adhérer à l'association ou même faire des dons si vous souhaitez régaler. Tout ça, ça se passe encore une fois sur le site internet fne-aura.org. Vous y retrouverez également toutes les infos, les actus de l'association. Et sinon, je crois qu'il y a des réseaux sociaux aussi, Marion.
1: Oui.
0: Ouais.
1: Oui.
0: Donc,
1: on a une page Instagram et une page Facebook.
0: Magnifique. Eh bien, merci beaucoup Marion Coutances. Je rappelle que tu es chargée d'animation et de vie associative pour FNE Isère. Je ne sais pas si tu souhaitais rajouter une dernière chose ou tout est dit.
1: C'est bon pour moi. Merci beaucoup Ismaël pour cette invitation.
0: Ouais, grand plaisir et à bientôt. Merci. À bientôt.
1: À bientôt.
0: Salut.

Les amis, cette émission touche à sa fin. Et oui, la télé au placard, c'est fini pour aujourd'hui. Un grand merci à toutes et à tous de nous avoir écoutés. Un grand merci à tous nos invités du jour, bien sûr. Nous avions en tout début d'émission Vincent Perret, rédacteur en chef du journal Le Postillon, et qui a publié tout récemment un livre, Le refroidissement technologique, que vous pouvez retrouver, qui est disponible en librairie, aux éditions Le Monde à l'envers. Foncez si vous souhaitez découvrir ce petit récit sensible sur le déferlement technologique. Voilà, merci beaucoup à Marion Coutances qui était là à l'instant, également chargée d'animation et de vie associative pour FNE Isère. Retrouvez toutes les sorties naturalistes qu'ils proposent sur leur site internet fne-aura.org. Voilà, merci à vous de nous avoir écoutés encore une fois. Aujourd'hui, on se quitte sur un titre du groupe Alabama Shake qui s'appelle Gimme All Your Love. Donnez-nous tout votre amour, punaise, pardi. Bref, merci de nous avoir écoutés encore, les amis. Il est 11h59 si vous écoutez Radio Grésivaudan en direct. Dans quelques instants, ce seront les informations de Radio France Internationale, suivies comme tous les lundis de votre émission Chansomania. Si vous écoutez la rediffusion, il est donc presque 18h. Je vous souhaite à tous une très très bonne soirée et on se retrouve tout bientôt pour toujours plus d'actu local sur Radio Grésivaudan. Gros bisous les amis.

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1: Merci de rester avec nous à l'écoute de RFI, les midis à Paris, 10h en temps universel. Le journal, c'est tout de suite avec vous, Karine Bellicha, bonjour.
2: Bonjour Caroline, bonjour à tous. À la une, pas de progrès entre Washington et Téhéran. Donald Trump rejette les dernières propositions iraniennes pour sortir du conflit. Les prix du pétrole repartent à la hausse. Nous évoquerons aussi le sommet franco-africain de Nairobi et les craintes de la société civile. Beaucoup redoutent que l'économie prenne toute la place au détriment des questions démocratiques. Et puis du foot, Mamadou Sangaré est donc le vainqueur du prix Marc Vivien Fouet 2026. L'annonce a été faite ce matin sur RFI. Le joueur malien du RC Lens a conquis très rapidement le cœur des nordistes. Reportage à la fin de ce journal. C'est donc un grand nom pour Donald Trump. Le président américain a rejeté la réponse de l'Iran à ses propres propositions pour mettre un terme à la guerre. Et les prix du pétrole repartent à la hausse en même temps que s'éloigne la perspective d'une réouverture rapide du détroit d'Ormuz. La correspondance d'Edouard Maille.
3: Une réponse iranienne, je cite, « totalement inacceptable », a écrit Donald Trump sur son réseau social Truth Social. Le président américain n'a pas donné de détails sur le contenu de la réponse iranienne, mais selon des informations du Wall Street Journal, l'Iran proposait de mettre fin au conflit et une ouverture progressive du détroit d'Ormuz à condition d'une levée du blocus américain des navires iraniens, mais une proposition qui ne répondait pas aux demandes de Washington pour des engagements sur les stocks d'uranium enrichi. L'Iran proposait que la question du nucléaire soit négociée dans les 30 prochains jours, mais l'agence de presse iranienne Tasnim a elle cité une source selon qui les informations du Wall Street Journal sur les propositions pour le nucléaire étaient fausses. Donc difficile de dire sur quel point butent les négociations, mais dans une interview diffusée dimanche dans l'émission 60 minutes de la chaîne CBS, le premier ministre israélien a affirmé que la guerre n'était pas terminée et qu'elle ne le serait pas tant que l'Iran dispose d'uranium hautement enrichi et des installations d'enrichissement. Edouard Maille, Atlanta, RFI.
2: Le Royaume-Uni et la France s'activent de leur côté pour mettre sur pied une coalition internationale pour sécuriser le détroit d'Ormuz. Une fois qu'un règlement du conflit sera conclu, les ministres de la Défense des deux pays co-présideront demain une réunion en visioconférence avec une quarantaine d'États partenaires prêts à contribuer à une telle mission. Deux passagers du MV Ondus ont été testés positifs au hantavirus alors que les dernières évacuations du navire se poursuivent aux Canaries. Il s'agit d'un Américain et d'une Française. L'état de santé de cette dernière s'est d'ailleurs dégradé cette nuit. Hier, les deux tiers des occupants du bateau ont déjà été évacués. Ils sont tous considérés comme des contacts à haut risque. Pour éviter une éventuelle propagation du virus, les pays concernés ont décidé de les mettre à leur retour à l'isolement plus de 40 jours sur recommandation de l'Organisation mondiale de la santé, sauf aux États-Unis. Là-bas, les autorités ont décidé de se contenter d'une mise sous surveillance, une décision qui peut présenter des risques, selon le patron de l'OMS. Le sommet franco-africain à Nairobi, à présent le premier dans un pays anglophone, baptisé Africa Forward, en avant l'Afrique, est résolument tourné vers l'économie et les investissements. Mais la société civile africaine n'est pas satisfaite d'avoir été mise au second plan de cet événement. Plusieurs organisations se sont réunies à Nairobi pour faire entendre leur voix. Alexis Bédu.
4: Un livre blanc contenant 60 propositions sera remis aujourd'hui par plusieurs organisations de la société civile, histoire de rappeler que certes l'économie est importante, mais qu'il ne faut pas tout miser dessus. C'est l'avis de Fane Yaya, camerounaise de Maroua, ambassadrice de la Fondation de l'innovation pour la démocratie.
5: Tout est devenu économie, tout est devenu business, tout est dirigé vers ce côté-là, soit de la politique, soit de l'économie. Et moi je pense qu'on doit également prendre en compte certains aspects des sociétés.
4: La jeunesse pas assez présente, c'est aussi ce que pense Ileana Santos, entrepreneuse franco-togolaise, cofondatrice de l'initiative Je m'engage pour l'Afrique. Elle attend beaucoup du forum d'affaires de ce lundi.
6: Alors c'est hyper intéressant parce que nous on a beaucoup participé au premier sommet qui était très orienté autour de la société civile. Donc on voit quand même qu'il y a un switch en termes de vision et de posture. De toute façon la France est attendue, moi je le vois sur le terrain, sur du concret, sur du business, et moins dans les paroles et dans les promesses. Et donc moi j'aimerais bien qu'on soit focus sur l'essentiel. l'énergie, l'agriculture, la santé, l'éducation. Et puis après, c'est comme tout forum business, c'est la capacité des acteurs à se rencontrer et derrière, qu'est-ce qui en ressort en termes de livrables, de projets.
4: Une coalition de 40 chefs d'entreprise sera invitée ce mardi lors du sommet des chefs d'État et de nombreuses organisations regrettent le manque d'acteurs de la société civile autour de la table à ce moment-là. Alexis Bédu, Nairobi, RFI.
2: Keir Starmer promet de mettre le Royaume-Uni au cœur de l'Europe. Le Premier ministre britannique tente de reprendre la main après des élections locales catastrophiques pour le Labour. Il annonce notamment qu'il veut conclure un accord avec les 27 sur un programme concernant la jeunesse. Une prise de parole très attendue après avoir assuré hier qu'il resterait à son poste malgré les appels, y compris dans son camp, à démissionner. En France, l'heure est aux réquisitions au procès en appel du financement libyen présumé de la campagne de 2007 de l'ex-président Nicolas Sarkozy. Laura Martel, vous êtes à la Cour d'appel de Paris. Bonjour Laura.
7: Bonjour.
2: Après 8 semaines de débat, les 3 avocats généraux vont prendre la parole pour un réquisitoire qui va s'étaler sur 3 jours.
7: Et ils évoqueront d'abord le pacte de corruption présumé, soit l'association de malfaiteurs pour laquelle Nicolas Sarkozy a été condamné à 5 ans de prison ferme en première instance, le tribunal ayant estimé que l'ex-président avait laissé ses proches collaborateurs Claude Guéant et Brice Hortefeux solliciter des fonds libyens en échange d'éventuelles contreparties diplomatiques et judiciaires. Mardi, ils aborderont les autres volets, dont les chefs de corruption et financement illégal de campagne pour lesquels Nicolas Sarkozy avait été relaxé, avant de détailler les peines demandées mercredi. 3 jours qui s'annoncent difficiles pour l'ex-président, alors que les débats semblent avoir plutôt tourné en faveur de l'accusation, notamment en se concentrant sur une des contreparties alléguées, le traitement du sort judiciaire d'Abdallah Sennoussi, numéro 2 du régime libyen, condamné à perpétuité en France pour l'attentat du DC-10 du TA, car en plus des rencontres de Claude Guéant et Brice Hortefeux avec le terroriste en 2005 qui continue de peser lourd, le fait nouveau de ces audiences d'appel a été les attestations de Claude Guéant qui ont fragilisé la défense de l'ex-président, notamment lorsqu'il a indiqué qu'en 2007, après son élection, Nicolas Sarkozy lui avait personnellement relayé la préoccupation de Muammar Kadhafi concernant le sort de Sennoussi et intimé Claude, voyez cela.
2: Laura Martel en direct de la Cour d'appel de Paris. Du foot à présent, Mamadou Sangaré est donc le vainqueur du prix Marc-Vivien Fouet 2026. Assis, on a décidé le jury réuni par RFI et France 24. Il est sacré meilleur joueur africain de la saison de Ligue 1 qui s'achève dimanche prochain. Son trophée lui sera remis dans nos locaux. Un trophée qui va pour la première fois à un Malien et pour la troisième fois à un pensionnaire du RC Lens. Mamadou Sangaré a en moins d'un an conquis tout le monde dans le Nord, à commencer par ses supporters, croisés par Cédric De Oliveira.
8: Et ben Sangaré, c'est vraiment la pépite qu'on n'attendait pas au RC Lens.
9: Bah, c'est l'un des meilleurs joueurs de Ligue 1 cette saison, franchement. Il incarne le nouveau projet lensois.
10: Révélation, la découverte de l'année pour le Racing Club.
11: Je dis patron du milieu de terrain à Lens, même si c'était une surprise en début de saison.
12: Je ne vais pas vous mentir, on ne le connaissait pas avant qu'il arrive au Racing Club de Lens. Il vient d'Autriche, quand on a vu le transfert, il n'y avait rien qui nous promettait un crack comme ça. Il sait tout faire. Il sait vraiment tout faire et c'est un bonheur de le voir sur le terrain. Il répond vraiment très bien aux valeurs qu'on a du Racing Club de Lens. Le combat, l'amour du maillot surtout, c'est quelque chose qui plaît énormément aux spectateurs.
10: Honnêtement, je pense qu'il s'est clairement greffé à l'état d'esprit du club, donc ça fait du bien et surtout, on peinait à retrouver un milieu de terrain à la hauteur de Seko Fofana et je pense qu'on l'a trouvé cette année. Mais en tout cas, on profite de lui tant qu'on peut.
12: On ne le gardera pas si longtemps que ça. Malheureusement,
11: c'est pas Tovin, mais ça va être très compliqué de le garder à Lens. Alors bon, c'est pas le buteur numéro 1, mais bon, en tout cas, s'il peut marquer, même si c'est 1-0 et que c'est le seul but de la finale, bah on prend tous.
13: T'as acheté son maillot ou pas?
10: Pas encore, ça ne serait tardé. On verra les résultats de la Coupe de France, je le ferai.
2: Cédric De Oliveira et Mamadou Sangaré sera l'invité d'honneur d'un Radio Foot spécial à 16h10, temps universel sur RFI. Enfin, nouvelle illustration du conflit au Moyen-Orient et de ses conséquences mondiales à des milliers de kilomètres de là, à la pointe de l'Afrique, des baleines en font les frais. Les risques de collision entre ces cétacés déjà affectés par le réchauffement climatique et des navires y sont de plus en plus élevés en raison du report du trafic du canal de Suez vers le cap de Bonne-Espérance. espérance. Voilà, c'est la fin de ce journal. Tout de suite, c'est 8 milliards de voisins avec vous, Emmanuel Bastide, bonjour.
6: Bonjour Karine Balicha. Prochain journal dans 50 minutes et chez 8 milliards de voisins, on va s'intéresser aux serveurs, aux serveuses, la restauration en salle tout de suite.
13: Le magazine que vous allez suivre est une rediffusion.
14: On connaissait le mot Simando par le nom, mais avoir que Simando c'est une pure réalité, ça va donner du travail.
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14: Simando, c'est pas la première fois qu'on parle d'une société minière en Guinée. Qu'est-ce que ça a rapporté à la population? Mais qu'est-ce que Simando? Simando, c'est du vent. C'est du vent.
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15: En Guinée, c'est bien plus qu'un simple projet minier. Et cela pourrait être un tournant décisif pour l'économie du pays. Il s'agit d'exploiter les immenses réserves de fer des monts du Simandou, 8 milliards de tonnes de minerais. On en parle depuis 30 ans. Une exploitation est escomptée pour la fin de cette année. Pour la junte de Mamadi Doumbouya, le CNRD, c'est la vitrine de son ambition économique. On promet un doublement du PIB. Chemin de fer spécial, port particulier, 15 milliards d'euros d'investissement. Face au manque de transparence des autorités, la population guinéenne, qui a connu les désillusions de l'exploitation de la bauxite, oscille entre espoir et scepticisme. Mine de fer du Simandou, miracle ou mirage guinéen, un grand reportage d'Alexis Bédu.
16: Tu nous attends ici?
17: Ouais.
16: Ça va? Je te laisse mon sac.
18: Sur le chantier du chemin de fer, tout n'est que poussière. Les camions des sociétés minières arrosent chaque jour la piste, mais ça ne suffit pas. La végétation est recouverte de terre ocre. Les boues ont envahi les champs.
14: Tout ça là, c'est le lieu de travail.
18: Mamadou Youla, un habitant du village de Sungaya, tient à nous montrer son ancienne rizière.
16: Ça, c'est votre champ?
14: Oui, c'est notre champ. Bon, maintenant, depuis que les sociétés sont venues, ça fait 5 ans comme ça, on ne travaille pas ici, rien. Tout est gâté. Vous voyez? Regarde, jusqu'en bas.
16: Et là, vous pouvez dire, on est juste en dessous d'un gigantesque pont, une infrastructure immense qui va accueillir le chemin de fer.
14: C'est ça. Depuis que les chemins de fer sont venus ici, notre travail s'est gâté. Regardez.
16: Il y a eu des compensations. Les miniers ont mis en place des programmes pour compenser et pour financer.
14: Ber là-bas, ils donnaient un peu. Mais là-bas, ils nous bloquaient. On ne nous donne rien ici, là-bas.
16: Pas de votre côté?
14: Non, c'est ça. Ils considèrent qu'on n'a pas de problème. Nous, on n'a pas de problème. Or qu'on mange ici. Notre riz, on gagne ici. Si on ne travaille pas ici, on ne gagne pas de riz.
18: Le village de Sungaya est pris en tenaille. D'un côté, les travaux du chemin de fer, les bases vies des travailleurs. De l'autre, le chantier du port minéralier. Une dizaine d'habitants sont regroupés dans l'entrée de la plus grande maison au bord de la piste. La conversation s'engage sur le Simandou, un projet qu'ils ont espéré et que Mama Seta Kamara semble désormais regretter.
19: Quand les entreprises sont arrivées ici, j'étais contente. Je me suis dit que c'était une opportunité pour nous. Ça ne s'est pas passé comme prévu. On subit de nombreux impacts. Tout ce que l'on sème dans nos champs est détruit par l'intensité de l'activité sur les chantiers. Il n'y a pas d'emploi non plus pour nos jeunes. On nous fait même payer pour pouvoir travailler. Donc non, aucune opportunité.
18: La corruption est forte autour du chantier, racontent les villageois. Un intermédiaire employé serait venu voir ce jeune d'une vingtaine d'années. L'arnaque est simple, s'il veut être embauché, il doit payer.
14: Quand vous partez là-bas, on va vous demander de l'argent. Une somme, une très somme de l'argent. 1 200 000, 1 500 000, tu vas donner ça sans travailler.
16: On vous demande de l'argent pour que vous puissiez être embauché.
14: Embauché aussi. Et tu vas payer.

0: devant ici. Mais il s'en fout de nous, quoi. Moi, j'accuse même le président. Parce qu'il devait venir ici à chaque moment. C'est un grand projet. Et puis, c'est important pour nous les Guinéens et pour nous les jeunes.
1: Un peu d'histoire. Le projet des réserves de fer de Simandou est initié en 1997. Le minier australien Rio Tinto obtient d'abord l'ensemble des 4 blocs de la montagne, mais en 2008, la Guinée lui retire les blocs 1 et 2 qu'elle attribue au groupe israélien BSGR. Mais après des soupçons de corruption, les droits de BSGR sont révoqués. Vous suivez ? En 2019, sous la présidence d'Alpha Condé, ces blocs sont réattribués à Winning Consortium Simandou, un partenariat sino-singapourien avec une participation guinéenne. Les blocs 3 et 4 restent, eux, sous le contrôle de Rio Tinto et de partenaires chinois. Dernière étape du financement, il y a 2 ans, le géant de l'acier Baowu met 6 milliards de dollars dans le projet, renforçant encore un peu plus l'engagement de la Chine.
2: Les ressources qui seront générées par les mines du projet Simandou.
1: Mamadi Doumbouya, président de la transition lors de ses vœux à la nation le 31 décembre dernier.
2: Et la transformation locale des minerais par la construction des raffineries nous ouvre des perspectives heureuses d'avenir. Le corridor reliant l'Est à l'Ouest de la Guinée sera un grand catalyseur du développement socio-économique.
1: L'espoir économique est immense. Les autorités guinéennes misent sur 600 à 700 millions de dollars annuels de retombées via des taxes et redevances. La construction d'une aciérie dans un second temps doit aussi permettre à la Guinée de transformer une partie du fer de Simandou sur place. Mohamed Camara est économiste, consultant indépendant.
3: Nous osons espérer que cela soit la bonne cette fois. En fait, pour un projet minier, l'important c'est qu'est-ce qu'on en tire comme fiscalité ? Quels sont les impôts et taxes que ce projet va payer à l'État? Et voilà, pour le moment, en attendant que les contrats soient révélés, nous ne connaissons pas cela. Il faut voir le projet dans un processus à long terme. Sur les 10, 15 premières années, cette projection, qu'est-ce qu'elle va rapporter? Et s'assurer de la bonne utilisation, de l'utilisation efficace, d'une allocation efficiente des ressources. Parce qu'il s'agit de ça aussi. Le peu que l'on gagne, il faut que l'on le mette là où il peut impacter le plus l'économie. Il y a beaucoup d'attentes. Je suis interpellé chaque fois sur les questions. Je dis, mais on va attendre que les autorités communiquent sur le document. Ensuite, maintenant, on pourra analyser sereinement qu'est-ce que cela peut donner, qu'est-ce qu'on peut y attendre. Mais attention, il ne faudrait pas que la Guinée pense que ce projet va être le Graal, que ça va tout résoudre. Non.
4: Aujourd'hui, les autorités guinéennes comptent trop sur le Simandou ?
3: Oui, les autorités guinéennes comptent beaucoup sur le Simandou aujourd'hui. Parce que il est vrai, pour un projet qui va doubler le produit intérieur brut de la Guinée, c'est un projet extrêmement important. Comme on dit, le pétrole guinéen, parce que à partir de là, nous nous attendons à des flux financiers conséquents qui peuvent émailler toute l'économie guinéenne. Donc nous comptons beaucoup sur le projet, mais nous restons attentifs à la gouvernance du projet.
1: Un pont vers la prospérité, dit le slogan choisi et inscrit sur des affiches placardées dans tout le pays. Les vidéos promotionnelles inondent les réseaux sociaux. Le chanteur franco-guinéen Black M a même apporté sa pierre à l'édifice il y a quelques mois avec une chanson glorifiant le projet.

0: sentiment doux. Et on l'a entendu à Sungaya, les impacts sociaux et environnementaux se font déjà sentir. Mais l'enthousiasme reste fort dans la population. C'est ce qu'explique Kuruma Ibrahim Asso, référent de l'ONG Action Mine Guinée dans la province de Forécaria où se trouve le futur port.
1: Bon, l'espoir est plus fort en ce débit parce que ça dépend aussi du message qu'on fait passer. Vous savez, le gouvernement met en place une grande stratégie de communication pour dire que le projet, c'est celui

0: qui va développer la Guinée, en fait. Donc c'est ce qui est passé partout. Et justement, nous, notre mission, c'est de déconstruire un peu ce message pour dire que oui, nous sommes tout à fait d'accord que le projet soit une grande opportunité pour la Guinée. Mais attention, il y a à côté des risques à craindre, notamment en termes environnementaux et sociaux. Donc c'est le combat que nous menons au quotidien pour faire comprendre aux gens qu'il ne faut pas se contenter de ce qu'on leur dise. Parce que le gouvernement et les sociétés ne vont communiquer que sur les aspects positifs du projet.
1: Ça, c'est quoi là-bas?
2: Le port. Le port de loin. Tu as vu le chantier du port? Ce que tu vois de l'autre côté là-bas. Là, c'est le port de Moribaya.
1: C'est gigantesque.
2: Ouais, c'est ça. Là, c'est les... Tu as vu, c'est le chemin de fer va venir comme ça. Il va aller au port. Donc, ils vont déverser le minerai là-bas. Tout ça, c'est des bureaux, des infrastructures de base.
1: Ça, c'est un pont routier ou c'est le chemin de fer ?
2: Le chemin de fer. Le chemin de fer, il va passer comme ça.
3: Le désenclavement de la Haute et Moyenne Guinée via un chemin de fer de 650 km de long est un des points névralgiques du projet. Il part de la mine au pied des monts Simandou jusqu'au port minéralier de Moribaya. Une double voie ferrée pour transporter le fer, mais aussi à terme des produits agricoles comme l'igname de Cancan ou la banane de Nzérékoré, selon Ismaël Nabé, le ministre du Plan.
4: Le chemin de fer multi-utilisateur, une partie va prendre les miniers, une partie va prendre les marchandises, mais aussi les personnes. Au-delà de cela, le chemin de fer, aujourd'hui, l'objectif, c'est de faire plus de 2000 km de chemin de fer. Dieu merci, les 650 km, quand vous enlevez, nous sommes à peu près 1500 km.
3: Un train passager, même dans un second ou troisième temps, l'idée est séduisante, mais pas vraiment réaliste, selon Oumar Totiabari, directeur de l'Observatoire des mines et métaux. Il estime que le tracé du chemin de fer passe trop loin des villes.
5: Vous prenez aujourd'hui la gare. Il y a effectivement une quinzaine de gares, donc des points d'arrêt qui sont prévus dans le projet, mais ces gares sont à des emplacements très éloignés des grandes villes. Par exemple, vous prenez Madinahou, là où se trouve le tunnel, c'est à plus de 80 km de Kindia, donc à peu près la distance Kindia-Koya. Vous prenez aussi Farenta, c'est la même distance que Mamou. Donc pour quelqu'un qui veut aller à Mamou, on ne sait pas par quelle possibilité cette personne peut quitter la gare pour rejoindre Mamou, d'autant que c'est des routes actuellement très accidentées. Donc je pense qu'il y a eu quelque chose, le mariage entre l'aménagement actuel du territoire et la conception des travaux et du chemin de fer n'a pas assez fonctionné. Et donc, ce qui fait que la conception du projet a prioritairement tenu compte d'abord de la finalité première de ce chemin de fer, qui est de transporter du minerai à moindre coût.
3: Reste une question centrale. Où sont passés les contrats signés entre l'État et les sociétés minières? Finalisés en 2023, les trois conventions, minières, ferroviaires et portuaires, doivent être publiées. C'est obligatoire, c'est le code minier guinéen qui le dit. Or, ces conventions, validées par la Cour suprême, adoptées par le CNT, l'Assemblée nationale guinéenne, en février 2024, sont introuvables. Manque de transparence flagrant pour certains acteurs de la société civile, incompréhension pour Oumar Totiabari de l'Observatoire des mines et métaux.
5: Officiellement, le Premier ministre parle de contrat stratégique, donc de secret d'État. Le ministre des Mines évoque le fait que le processus de négociation n'est pas terminé. Mais on sait quand même que ces documents sont passés au niveau du CNT et donc que le processus vraiment est à son terme. On ne comprend pas pourquoi et la Guinée ne rend pas encore public ses contrats. Et cela aiderait aujourd'hui à améliorer le niveau de compréhension de ce contrat. Donc nous plaidons effectivement pour que l'État accepte de rendre public ces contrats.
3: Voici la réponse du ministre du Plan, Ismaël Nabé.
1: Pourquoi n'avez-vous toujours pas publié les conventions minières qui ont été négociées il y a un an?
4: Vous savez, quand on négocie avec quelqu'un, il y a des clauses de confidentialité. Nous sommes avec des partenaires industriels, nous sommes en train de discuter, on va publier au temps opportun. Ça, c'est extrêmement important. Il y a des conventions qu'on a renégociées pour voir, parce que la Guinée était perdante. La Guinée a été biaisée. Dans ce cadre-là, le chef de l'État a pris une décision souveraine pour que la Guinée gagne aussi dans ces éléments-là. Donc, pour vous dire que nous sommes avec des partenaires, nous sommes sur... Donc, pour le faire, il faut qu'on ait un commun accord avec nos partenaires. C'est ça, déjà, le partenariat. C'est le respect de ce que vous avez dit, c'est le respect de ce que vous vous êtes mis sur la table, et puis, on est d'accord, si on est d'accord, ça sera publié.
3: Un des négociateurs nous informe que la plupart des contrats de revente par lesquels les clients achètent le minerai produit ne sont pas encore signés. Le prix de revente du fer de Simandou, élément clé pour le calcul des recettes de l'État, ne serait pas fixé.
6: Allez-y.
3: Jour de vote à la SAG à Conakry. La société aurifère de Guinée renouvelle ses représentants syndicaux.
6: Faut pas coller l'enveloppe.
3: On y retrouve Mariatou Diallo, secrétaire générale adjointe de la Fédération des mines, carrières et industries chimiques. Simandou a permis une grande avancée sur les salaires. En février dernier, une nouvelle convention collective des mines a été signée. Elle n'avait pas été révisée depuis 1995.
7: On a fait un seuil d'entrée des salaires. Au niveau des ouvriers non qualifiés, on a fait un salaire de 2 600 260 euros par mois. Et au niveau des agents de maîtrise, on a eu 8 500 850 euros. On pense que c'est une grande avancée.
3: Un cadre de Rio Tinto préférant rester anonyme explique que la crainte du moment concerne les 40 à 50 000 emplois créés grâce à la phase de travaux du Simandou. Des vagues de licenciements au second semestre 2025 seront irrémédiables selon lui. C'est aussi une inquiétude pour la syndicaliste Mariatou Diallo.
7: Ça nous touche vraiment à plus d'un titre. On aimerait voir s'ils peuvent ouvrir un volet pour maintenir ces emplois. Parce que si on voit, on t'embauche pour un an, deux ans, trois ans, tu as déjà de l'expérience, et quand on arrive à te remercier, c'est déjà une inquiétude pour nous, les syndicats. On pense qu'ils peuvent trouver un volet, comment maintenir ces travailleurs.
3: Agui Bouli, directeur général d'IBS, une entreprise sous-traitante de Rio Tinto Simfer, estime que la Guinée regorge de projets. Il y aura des emplois pour tous ces travailleurs formés.
8: Effectivement, les projets ont un cycle où le besoin en main-d'œuvre et en personnel monte et descend. Ce n'est pas le premier projet qui a vu cela, donc le pic dans la bauxite, on a eu le même cas dans la zone de Boké. La Guinée a une grosse diversité en termes de secteur minier. Nous avons plusieurs projets d'or, nous avons encore une grosse croissance dans la bauxite et les revenus normalement du Simandou vont permettre à l'État guinéen de pouvoir faire plus d'investissements dans les infrastructures sociales, d'énergie et autres. Donc toutes les capacités qui vont être développées dans la phase du projet Simandou pourront être réorientées vers ces autres projets miniers, d'énergie, mais aussi d'infrastructures.
3: Simandou est présenté comme le principal remède aux maux dont souffre la Guinée. Ce commerçant de Kaloum, le cœur économique de Conakry, semble pourtant inquiet. Il a une soixantaine d'années et il a vu à Boké, à Kamsar, l'essor de la bauxite. Il a connu les promesses émanant de différents régimes.
9: Simandou, c'est pas la première fois qu'on parle d'une société minière en Guinée. Il y a déjà à Kamsar. Avec les Américains, depuis quelle année ils sont là? Qu'est-ce que ça rapporte à la population? Il y a l'SBK avec les Russes. Qu'est-ce que ça rapporte à la population? Pour être plus précis, allez-y à Kamsar. Si vous n'avez pas une bavette à la bouche, vous n'avez pas une paire de lunettes bien protégées, vous reviendrez à Conakry aveugle.
1: À cause de la pollution?
9: La pollution, plus même des accidents. Allez-y voir comment vive la population. Ils n'ont même pas de l'eau propre. Mais qu'est-ce que c'est Simandou? C'est du vent. C'est du vent. C'est de trouver des alibis, peut-être à endormir l'esprit de la population.
1: Les gens là, de la rue, ils attendent Simandou?
9: Les gens de la rue, surtout à Kaloum, dans notre capitale ici, 80% leur projet c'est le riz asiatique. S'il y a ça, tu peux le faire comme le bon de Samb. Il faut danser pour nous, il faut chanter pour nous, ils le font. Mais si le riz finit, gare à vous.
3: Espoir, scepticisme, désillusion, tout se mélange un peu dans les esprits des Guinéens, mais Simandou creuse son sillon, porté par de grandes ambitions.

0: mine de fer du Simandou, miracle ou mirage guinéen, un grand reportage d'Alexis Bédu, réalisation Pauline Leduc.
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1: Bonjour, bienvenue dans ce tout nouvel épisode de Chansomania. On fait le plein de musique, de chansons, entre sorties d'albums et souvenirs. Comme dans chaque épisode, une belle rencontre. Aujourd'hui, nous sommes avec Alex Toucourt à l'occasion de la sortie de son quatrième album, Toboggan, dispo depuis le 24 avril.

Artiste vocal aux Victoires du Jazz 2022 pour son album Tissé, Marion Rampal a sorti le 2 février 2024 l'album Oiselle. Pour en commencer la découverte, on vient de s'offrir Garouva. 11 titres, 2 duos avec Laura Kahn et Bertrand Belin. On écoute tout de suite le titre de Beau Dimanche avec Bertrand Belin. MarionRampal.com pour plus d'infos.

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0: Le 5 février, Bey a sorti la partie 2 de son double P nommé Pas si différent. Après l'élan lumineux de la première partie, il dévoile ici l'autre versant de son projet. Les textes sont plus tranchants, les guitares plus saturées, la production plus rock. On vient de cet EP Pas si différent partie 2 d'écouter le titre Peur de tout. Tu retrouves Bey, B-E-Y, sur tous ses réseaux sociaux. On retrouve maintenant Alex Toucourt, tout d'abord en chanson, puis on échange ensemble juste après autour de son quatrième album Toboggan, sorti le 24 avril.
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0: Le quatrième album de Alex Toucourt, Toboggan, est sorti le 24 avril. Pour commencer la découverte de cet album, on vient d'écouter le titre « Dans le bon désordre ». Pour coller à la chanson, je lui emboîte le pas. Merci beaucoup Alex Toucourt, au revoir et merci d'avoir répondu à nos questions dans Chansomania.
1: Eh ben, c'était un plaisir, à plus.
0: Comment ça va? On se retrouve là quelques heures avant un concert. On est à la Belle Électrique à Grenoble. On est dans quel état d'esprit avant un concert?
1: Le track qui commence un petit peu à monter et excité un peu aussi. Voilà, un petit mélange de tout ça.
0: On va parler de la scène, mais on va parler aussi évidemment de ce nouvel album là qui est sorti, je le disais, le 24 avril. C'est toujours quelque chose de chouette, j'imagine, quand un album sort et que les chansons appartiennent à ceux qui les écoutent.
1: Bah ouais, c'est ça. En fait, j'ai hâte d'avoir des retours. Je sais pas comment les gens vont recevoir ces chansons là. Donc, je suis très curieux, j'ai très hâte d'avoir les premiers retours. Ouais.
0: Avant de parler plus en détail de cet album, on va remonter un petit peu le temps. Comment tu arrives à la musique?
1: Dans ma famille, il y avait déjà des musiciens. Mon grand-père était accordéoniste. Il gagnait sa vie comme ça en Italie avant de venir s'installer en France. Et mon papa a hérité de cette passion, donc il est aussi guitariste. Donc moi, j'ai baigné un peu dans cette ambiance-là. Beaucoup de musique à la maison, beaucoup de musique sur les trajets en voiture. Et puis, j'ai commencé par le piano à l'âge de 6 ans et je me suis mis ensuite à la guitare quand j'étais ado. C'est vraiment là où je me suis lancé.
0: Donc c'était quelque chose de naturel. On écoutait quoi, tiens, à la maison? C'était quoi la musique qui passait?
1: Alors, mon père était plutôt branché à rock 70s, donc c'était plutôt des trucs genre Pink Floyd, Dire Straits, Eagles, des choses comme ça. Et du côté de ma maman, c'était plutôt chansons un peu françaises, des choses comme Balavoine ou Cabrel.
0: Alors, l'avenue dans la musique, mais l'écriture, parce que la musique c'est une chose, mais après se mettre à écrire, ça arrive à quel moment?
1: Dans mes souvenirs, j'ai dû commencer à écrire, je devais avoir 16-17 ans, je crois, donc j'ai pas écrit très tôt. Et j'y suis venu parce que j'ai des copains qui montaient un groupe de rap et chacun écrivait un peu ses couplets et moi j'allais les voir répéter et puis une fois ils m'ont proposé de participer, donc j'ai essayé et puis j'ai trouvé ça cool et ça m'a un peu mis le pied à l'étrier et ensuite j'ai plus trop arrêté au final.
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0: Là, on vient d'écouter un extrait de quelques secondes du titre « Quelques strophes ». Ça fait pas mal de raisons d'écrire, finalement, tout ce que tu dis dans ce titre.
1: Ouais, c'est ça, on écrit pour plein de raisons. Moi, j'aime bien résumer cette chanson en disant qu'on écrit pour avoir de quoi se taire. Je trouve que c'est une belle façon d'expliquer la chose. Et l'écriture, c'est un exutoire, et puis ça sert à beaucoup, beaucoup de choses.
0: Alors là, c'est emmerdant, vu que je te fais parler en interview.
1: Ouais, c'est pas grave, c'est le jeu, c'est quand même cool.
0: Oui, parce qu'en plus, on risque de parler des chansons un petit peu. C'est quoi qui déclenche l'écriture d'un nouvel album? Est-ce qu'il y a un moment défini, ou est-ce que finalement t'écris un peu tout le temps, donc quand il y a assez de chansons, on fait un nouvel album?
1: Alors habituellement j'ai fait un peu ça, c'est-à-dire que j'écris un peu au fur et à mesure des jours qui passent, ça m'arrive de prendre un stylo, d'écrire un peu comme ça. Et là cette fois-ci j'ai vraiment pas fait du tout ça. Je me suis isolé avec un challenge d'écrire 15 chansons en 15 jours, enfin en tout cas 15 textes en 15 jours, et je me suis isolé dans un corps de ferme, vraiment tout seul, avec un poêle à bois, un canapé et puis ma guitare, et c'est comme ça que l'album a été écrit. Donc je suis vraiment le but c'était de partir de zéro tous les matins, aucune idée, et essayer de trouver des choses à dire, et donc l'album a été écrit comme ça cette fois-ci.
0: Et vraiment sans aucune idée, tu savais pas au début des 15 jours de à peu près les thèmes ou...
1: Non, c'était vraiment pour moi le cahier des charges, c'était de pas tricher et vraiment de me lever avec zéro idée tous les jours. Et donc je suis super content parce que j'étais pas du tout sûr que j'allais y arriver. Et au final, toutes les chansons que j'ai gardées sur cet album, elles sont nées comme ça.
0: Oui, puis si on n'y arrive pas, c'est pas grave. Le but du jeu dans la vie, c'est de tenter des choses aussi.
1: Ouais, c'est ça. J'avais quand même envie d'écrire un nouvel album, donc j'aurais été déçu de pas y arriver, et ça aurait pu prendre plus de temps. C'était une belle réussite, une belle surprise.
0: Et le titre de l'album Toboggan, il arrive à quel moment? Est-ce qu'il arrive dans cette phase d'écriture justement?
1: Alors non, pas du tout. L'album, alors moi j'aime pas isoler une chanson pour en faire le titre de l'album. Je trouve que c'est toujours bizarre d'en avoir une qui devient un emblème. Et j'essaie toujours de trouver un titre qui englobe un peu toutes les chansons. Et c'est compliqué parce que évidemment il y a plein de thématiques différentes dans un album, donc c'est compliqué d'avoir un titre qui résume tout. Et j'aime bien toujours essayer de faire un jeu de mots, trouver une contraction. C'est un peu ce que j'ai fait sur mes précédents albums. Et puis là je trouvais pas. Ça faisait longtemps que je cherchais. Pendant que j'écrivais l'album, je réfléchissais déjà. Une fois que j'ai commencé à voir les chansons arriver, je réfléchissais de plus en plus. Et le jour arrive où il faut absolument que j'ai un titre, parce que mon producteur m'appelle, il me dit il nous faut un titre aujourd'hui, et j'avais toujours pas de titre. Et j'ai une copine qui m'a appelé juste une demi-heure avant en me disant j'ai fait une sieste, je viens de me réveiller, j'ai rêvé que tu m'appelais en visio et que tu étais devant un toboggan jaune. Et quand elle m'a dit ça, ça m'a tilté, je me suis dit mais toboggan, c'est trop bien comme titre. Et du coup l'album sera jaune, il va s'appeler Toboggan. Et je trouve que Toboggan, on y met ce qu'on veut. Mais moi j'ai trouvé qu'il y avait un lien avec toutes les chansons. C'est un peu la métaphore de la vie, avec les hauts, les bas, les descentes, les choix qu'on fait qui sont longs des fois, enfin les décisions qu'on prend qui sont des fois longues à acter. Et à un moment donné on se jette. Donc pour moi ça symbolise la montée des marches de l'échelle, et ensuite le lâcher prise. Et en même temps cet album il a été écrit comme ça. C'est-à-dire que moi je me suis nourri, je me suis inspiré un peu sans m'en rendre compte pendant plusieurs années, et un jour je me suis mis derrière mes feuilles et j'ai tout écrit d'un coup. Donc pour moi c'est aussi ça, le toboggan, il est là, et dans tous les cas il est là, ce toboggan.
0: Et quand on a fini d'écrire comme ça en 15 jours 15 chansons, est-ce qu'on ressent je sais pas une libération, se dire finalement j'avais des sujets qui étaient là où j'en avais pas conscience, mais finalement j'ai lâché tout ça et je passe à autre chose?
1: Ouais, je sais pas, j'ai pas encore de recul, je sais pas si c'est ce truc de se dire maintenant c'est lâché, je passe à autre chose. En tout cas oui, il n'y avait pas de calcul sur l'écriture de cet album là donc et je suis content d'avoir fait de cette manière. Ouais.
0: Et pour ce qui est des arrangements et l'enregistrement, est-ce que ça s'est passé de la même manière, c'est-à-dire assez rapidement finalement comme l'écriture?
1: Ouais, à chaque fois en fin de journée je me mettais je prenais ma guitare de temps en temps pour essayer de mettre tout de suite un peu en musique les textes que j'étais en train d'écrire, et j'ai plusieurs fois eu tout de suite une idée qui est devenue qui a été conservée quoi. Et je suis retourné une deuxième fois m'isoler très peu de temps après pour vraiment composer toutes les chansons, donc vraiment les faire exister guitare-voix de bout en bout. Et ensuite j'ai pris le temps de les arranger dans un second temps, j'ai pris le temps de les arranger à la maison dans mon studio, et j'ai fait appel à un réalisateur arrangeur aussi qui s'appelle Alexis Campet, pour la première fois aussi, parce que d'habitude j'écris et je compose tout seul, je joue les instruments un peu tout seul aussi, et là j'ai voulu m'enrichir des idées de quelqu'un d'autre pour sortir un peu de ma zone de confort, et puis voilà, ne pas travailler sans surprise. J'aurais fait un album qui aurait été sans surprise au final, parce que je sais de quoi je suis capable seul, et là j'étais content de pouvoir m'enrichir de cette façon là.
0: Alors moi je voudrais parler avec toi un petit peu des chansons quand même sur le titre qu'on a écouté juste avant de se retrouver, Dans le bon désordre. Elle vient comment cette idée? Parce que moi quand la première fois que j'ai découvert le titre, j'ai trouvé l'idée absolument phénoménale, enfin géniale.
1: Je sais même pas te dire comment est née l'idée, parce que c'est vrai que quand je suis dans ce processus-là, je dors quasi, enfin, j'ai quasiment pas dormi en 15 jours, j'ai l'esprit en ébullition. Je sais même plus comment est née cette idée. Ça, je peux pas te dire. En revanche, j'ai trouvé ça super marrant de créer ce personnage qui est à côté de ses pompes et par provocation et aussi parce que sans faire parfois maladroitement, je trouve qu'on peut tous se retrouver là-dedans. Les règles de certains sont les limites d'un autre, enfin bref, je trouve ça intéressant de jouer avec tout ça. Et ça en fait une chanson un peu absurde, mais avec quand même un vrai fond au final.

0: pour faire le tour. Cet album s'ouvre sur le titre Nos rêves. Est-ce que nos chaînes, un jour, on les brise?
1: Ben on essaye tous, je crois, et j'espère qu'on y arrive d'une certaine manière, je pense peut-être plusieurs fois même dans notre vie. Après, c'est un chemin qui est parfois long et je trouve que c'est important d'essayer en tout cas.
0: Et puis d'écouter ce genre de chansons, des fois ça peut aider à accélérer les choses.
1: Bah, c'est ce que je me dis et c'est ce que j'ai comme premier retour des proches. C'est une chanson qui donne du courage apparemment, donc je suis content.

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0: du tout nouvel album d'Alex Toucourt. On vient d'écouter le titre « Balayer la poussière ». Est-ce que ça fait du bien de souffler sur ses souvenirs ?
1: Ouais, moi j'aime bien faire ça. J'ai un côté, j'adore aller puiser dans la nostalgie, la mélancolie. Ça me nourrit beaucoup et je trouve que ça sert aussi, ça donne aussi de la force. Je trouve se raccrocher à des images de souvenirs qui sont jolies, ça peut aussi nous aider à nous guider pour la suite. Et c'est ça la chanson là, elle parle de ça. Qu'est-ce qu'on fait de tout ça? Comment on s'en sert pour le présent, pour le futur? Retourner en arrière et aller récupérer tout ça. Voilà, c'est ça.
0: Et il me semble à l'écoute de ce titre et même de l'album que tu as plutôt la nostalgie joyeuse.
1: Ouais, c'est vrai, j'ai un fond, j'ai toujours eu ça, c'est dans ma nature. Je suis toujours un peu optimiste et enthousiaste, donc ça doit se ressentir sûrement un peu dans mes paroles.
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0: On vient d'écouter quelques secondes, là, Alex, tout court, du titre La Salle d'Espoir. Là, l'idée de cette chanson, enfin, en tout cas, moi, je l'ai pris comme ça, c'est qu'on fait tous, plus ou moins, enfin, on essaye de faire des efforts pour nos corps, mais d'après peut-être ce que nous dicte la société, et peut-être pas forcément d'après notre envie.
1: Oui, c'est ça, c'est exactement ça. C'est pourquoi on fait attention et quels sont les moteurs. Voilà, cette chanson l'interroge un peu là-dessus. On essaie de soigner nos cœurs, nos corps, pour soi, pour les autres. C'est un peu un regard sur la société de ce point de vue-là. Puis j'ai trouvé ça intéressant de changer ce mot de sport à espoir. Je trouvais que c'était intéressant d'amener cette lecture.

0: On peut extrapoler, on peut dire que la société, des fois, elle nous impose de, je sais pas, de travailler sur notre corps, mais elle peut aussi nous imposer, je sais pas, de rentrer dans tel ou tel moule. Ça peut être dangereux, des fois, le poids de la société.
1: Ah ben c'est sûr, il faut savoir aussi ce qu'on veut, nous, et puis essayer de se trouver, trouver sa place dans tout ça. Hein. C'est un combat aussi de tous les jours, ça, évidemment. Ouais.
0: On va parler un petit peu de la scène, parce que là, je le disais, en plantant le décor, on se retrouve quelques heures avant un concert. Comment ça se passe sur scène? Comment ça se passe? Alors bien, j'imagine, c'est pas le sens de ma question, mais comment on te retrouve? Quelle formule?
1: Alors là, je vais être un peu en solo, j'adore ça, j'adore être solo sur scène et je travaille en ce moment avec deux multi-instrumentistes, deux musiciennes chanteuses, donc une qui va m'accompagner à la basse et au chœur et une autre qui est au clavier et au chœur. On est en train de répéter en ce moment, les premiers concerts arrivent, il va y avoir beaucoup de concerts en trio, donc je suis content parce que c'est nouveau pour moi et j'adore faire un vrai travail sur les harmonies vocales et là c'est vraiment ce qu'on essaie de faire, de mettre en avant et voilà, on va aller présenter ça au public, donc ça va être ça, en deux formules, soit solo, soit trio.
0: Et puis il y a pas mal de dates qui arrivent, je crois, j'ai regardé la tournée. Il y a toute une tournée qui est déjà bien engagée là.
1: Ouais, c'est ça, il y a pas mal de dates qui sont en train de se caler, je suis content, j'espère qu'il y en aura encore plein d'autres, mais j'espère vraiment là que maintenant c'est la suite, hein, c'est la suite, l'album est terminé, on a envie d'aller le présenter. Sur scène, je vais chanter aussi évidemment des anciennes chansons et j'ai trop hâte.
0: Tu vas chanter des anciennes chansons, mais comment on choisit? Parce que quand là on en est à 4 albums, il faut faire un choix, est-ce que c'est compliqué de justement de mettre en place tout ça?
1: Non, c'est assez simple, moi il y a des chansons qui avec le temps sortent de ma setlist parce que ça se fait naturellement. Il y a des chansons que j'ai toujours envie de chanter au bout de plusieurs années et donc je me pose pas tellement la question, j'essaie de m'adapter plutôt si c'est une première partie plutôt à l'esthétique des artistes qui vont être derrière pour voir dans quelle énergie se trouve le public, si c'est un public assis, si c'est un public debout, voilà, j'essaie un peu de réfléchir avec ces ingrédients là et puis après non, les choix ils sont assez simples, il y a des chansons que j'ai toujours envie de chanter donc la question se pose pas trop quoi.
0: Donc là par exemple, ce soir tu joues avec Marcel et son orchestre dans une salle debout, le concert sera forcément différent que si on va te voir, je sais pas, dans une autre salle configuration assise par exemple.
1: Ouais c'est ça, je vais chanter je pense des chansons qui sont un peu plus rythmées, pas trop des chansons à texte si on peut dire, en tout cas des chansons à écouter tranquillement, je vais privilégier l'énergie plutôt que le fond de la poésie que je peux proposer.
0: Pour retrouver toutes les dates, c'est quoi? Est-ce qu'il y a un site internet ou est-ce que c'est les réseaux sociaux?
1: Non, je les mets sur mes réseaux, donc Facebook et Instagram.
0: Puis on peut parler aussi de tes projets en parallèle, parce que je crois que tu as d'autres projets aussi qui sont en parallèle de ton projet solo.
1: Ouais, j'ai plusieurs activités un peu autour. Ouais. Je fais partie d'un collectif qui s'appelle Le Gros Tour, dans lequel je suis à la batterie. On est 10 chanteurs et musiciens, donc c'est un collectif lorrain, moi je viens de Nancy. Et donc en fait, ça réunit 7 formations ou artistes qui ont des projets solo ou des groupes. Et en fait, on fait un condensé, on reprend 2 chansons de chacun des répertoires. Donc c'est un peu un gros tour de chant où tout le monde est chanteur, on chante tous ensemble, parfois, et c'est jamais le même chanteur lead, et donc c'est vraiment une colonie organisée, c'est vraiment génial, on se marre avec ce projet-là. On vient de sortir d'ailleurs un double album live qui est maintenant désormais disponible sur les plateformes, qui s'appelle J'adore, et puis j'ai 2 contes musicaux jeunes publics que je propose aussi sur scène, dont un conte de Noël qui se passe au mois d'août, donc c'est un conte de Noël un peu décalé, un peu absurde, avec 2 lectures aussi, pour les enfants et pour les adultes. Et puis j'ai un groupe qui s'appelle Ukulele Machin Truc Orchestra, dans lequel je reprends que des tubes de 86, des tubes français de 86.
0: Pourquoi 86?
1: Parce qu'en fait on a trouvé ça trop marrant de se vraiment resserrer sur une seule année. Il y en a tellement cette année-là qui sont sortis des singles.
0: Ah merde, y a qui? Parce que j'ai du mal à 86, moi j'avais 11 ans.
1: Alors il y a par exemple Voyage Voyage, Les Démons de Minuit, Les Brunes Comptent Pas Pour Des Prunes, L'Amour à la Plage, enfin bref, il y en a vraiment beaucoup. Donc l'album, on a sorti un album qui est aussi sur les plateformes, qui s'appelle 1986 tout simplement. Voilà.
0: Eh bien tout ça à découvrir. Merci beaucoup Alex Toucourt. Moi j'aimerais qu'on se quitte en chanson, si tu le veux bien sûr, que tu nous partages une chanson coup de cœur que tu écoutes en ce moment, ou alors une chanson qui te suit depuis très longtemps. Voilà, on se quitte avec.
1: Alors je propose d'écouter la chanson qui a été vraiment le déclic pour moi pour devenir guitariste et qui m'a vraiment obsédé pendant vraiment longtemps. Ça n'a rien à voir avec ce que je fais aujourd'hui, mais ça a été le point de départ pour moi. C'est la chanson Sultans of Swing de Dire Straits.
0: C'est une chanson qui a tourné en boucle, que tu as écouté.
1: En fait, je l'ai écouté tellement de fois, surtout dans les trajets pour partir en vacances avec mon père, qui écoutait vraiment ça beaucoup, beaucoup. Et je l'ai entendu, je sais pas, des centaines de fois. Et une fois, parmi ces fois-là, je l'ai entendu d'une autre manière. Et elle m'a donné, j'ai eu vraiment envie de jouer tout ce que Mark Knopfler jouait. Et je me suis enfermé dans ma chambre et j'ai décortiqué cette chanson de long en large. Et je pensais qu'à jouer de la guitare et jouer cette chanson. Et ensuite, je suis passé à autre chose, mais ça a été vraiment mon point de départ, ouais.
0: Eh bien, on se quitte avec ce titre. Merci beaucoup, Alex Toucourt. Je rappelle que ton tout nouvel album, Toboggan, est sorti le 24 avril. Et on te retrouve dans une grande, grande tournée. Toutes les dates à retrouver sur les réseaux sociaux. Merci beaucoup et à très bientôt.
1: Merci beaucoup, à bientôt.

Le deuxième EP d'Abiba Valentina, Sueur, Larmes et Eau de Mer, est sorti le 10 mars. Le duo est formé de la chanteuse et compositrice Marine Pellegrini, connue sous le nom de Erotic Market, et du musicien et producteur Isaac Bonaz. La voix de Marine, posée sur les textes, compositions et arrangements d'Isaac, nous invite à explorer les vastes espaces des souvenirs. Pour accompagner la musique, le duo a également sorti un court-métrage. Tu retrouves plus d'infos sur tous les réseaux sociaux de Abiba Valentina. Après Eau incandescente, on s'offre le titre qui donne le nom à ce nouvel EP, Sueur, Larmes et Eau de Mer.

L'été arrive, alors on va passer un dimanche au Good avec Massilia Sound System, extrait de l'album Why et Liberta, sorti en 2007. 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

Ah bah ça tombe bien, c'est la fin de l'émission, je suis dispo, allez, direction Marseille, on va passer un dimanche au good. On se retrouve la semaine prochaine, même endroit, même heure, sur ta radio préférée. D'ici là, les podcasts sur toutes les plateformes de podcasts et toutes les plateformes musicales. Tu retrouves aussi ces podcasts avec plein d'infos sur le site sebdihl.fr, cela s'écrit sebdihl.fr. Allez, à la semaine prochaine et d'ici là, surtout, surtout, tu n'oublies pas de vivre en musique. On se quitte en chanson vinyle avec aujourd'hui Alain Souchon, Papa Mambo. Bye.

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Bonjour, et bien honneur à l'Afghanistan et surtout honneur à ces femmes afghanes qui sont souvent si mal représentées et pourtant elles sont là, ces femmes, avec leurs talents, leurs amours, leurs espoirs.

Alors, Zim Zim Zim, eh bien, c'est une chanson très populaire en Afghanistan qui est chantée par Setara Hussainzadeh. Et cette Setara Hussainzadeh, elle a subi bien des déboires pour avoir osé danser sur scène. Et quand je dis des déboires, il s'agissait en fait de menaces de mort. Mais malgré cela, elle poursuit sa carrière musicale.

poudreux de l'île de Kouch avec ses montagnes sublimes, avec des couleurs extraordinaires, des formes extraordinaires, et puis ses caravanes de nomades avec les femmes aux multiples nattes et aux robes très larges dans des tons très rouges, et puis les roses trémières sur les contreforts des petites montagnes avec les chairana, les maisons de thé. Souvenir, souvenir, allez, je m'égare. Alors maintenant nous allons écouter Farida Mawash, qui est la plus respectée des chanteuses en Afghanistan. On lui a même attribué le titre de Oustad. Oustad, c'est-à-dire, on va dire, le maître. C'est un titre qui, normalement, ne se donne qu'aux hommes, alors vous imaginez. Et elle chante des razals, les razals étant ces chants entre, on va dire, entre profanes et mystiques. Et ici, elle nous chante une chanson soufie qui dit « Si mes yeux rencontrent ceux de Dieu, tous mes péchés seront pardonnés ».

après les chemins poudreux de l'Hindou Kush, là nous étions, bah, pourquoi pas, dans les bazars de Kaboul, avec ses fruits secs, ses fruits frais, les meilleures pêches et les meilleurs raisins que je n'ai jamais mangés. Ou alors peut-être à Kandahar, avec les turbans des hommes qui flottent dans le vent. Ou bien à Istalif, ce village qui a été entièrement détruit, malheureusement, où l'on mangeait les meilleurs yaourts du monde dans des poteries d'Istalif, d'une couleur bleue incomparable. Ou bien encore à Herat. Herat avec ses petites calèches et ses chevaux au grelot. Et oui, nostalgie quand tu nous tiens. Alors maintenant, une chanson d'amour avec Nagma, une chanteuse très populaire dans les années 80, qui a quitté l'Afghanistan dans les années 90 pour les États-Unis.

Alors l'Afghanistan et moi, c'est vraiment une longue histoire d'amour et m'est avis qu'elle se terminera jamais. Alors on va écouter un message à l'être aimé que Farida Mawash pour terminer. Et moi, quand je vous dis comme on dit là-bas, eh bien, Khoda Hafez ou Pamane Khoda.

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3: La saison culturelle de l'espace François Mitterrand de Montmélian se déplace hors les murs pour proposer le spectacle « Si tu n'étais pas là » aux tout-petits et leurs familles. L'une est très grande et plutôt lunaire, l'autre très petite et assez terre-à-terre. Jusqu'à présent, elles traçaient leur route chacune de leur côté. Mais que se passerait-il si elles se rencontraient? C'est là toute l'histoire de « Si tu n'étais pas là » de la compagnie Dos Mundos al Arte. 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Il est à retrouver le mercredi 20 mai à 16h à l'auditorium de l'espace Léonard de Vinci à Montmélian.

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0: Je suis ancien combattant, militant socialiste et bistrot. 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
1: Une famille des plus charmantes, trois enfants, maman, papa, partit en beau jour de Nantes pour visiter le Canada. Fixant leur itinéraire, après maintes réflexions, ils choisirent pas ordinaire ces moyens.

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Vous écoutiez Vertige du Seum, le dernier single de TT sorti fin mars 2026 pour annoncer à la fois son prochain album une semaine sur deux en septembre 2026 et sa tournée en automne dans toute la France.

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0: lundi. Enfin, il est 16h. 16h sur Radio Grésivaudan, c'est l'heure du goûter et de la nouveauté musicale. Installez-vous bien confortablement. Alors, qu'est-ce qu'on a aujourd'hui ? Aujourd'hui, les amis, un petit focus sur David Walters, un artiste qui réussira peut-être, grâce à sa musique, à ensoleiller votre journée, même si une épaisse couche de nuages nous surplombe. Les amis, si vous aimez quand ça bouge, quand ça groove, quand les rythmes des percus s'entremêlent et donnent cette envie irrépressible de se déhancher, de bouger son booty, eh bien vous aimez David Walters. En janvier 2020, il a fait son grand retour avec Soleil Créole, un superbe album de soul créole dans lequel il évoque ses propres racines afro-caribéennes en chantant une grande partie de l'album en créole martiniquais sur une bande son percussive et chatoyante. Un an après Soleil Créole, en 2021, David sort un nouvel album, Nocturne, cette fois album acoustique, enregistré avec trois musiciens de renom, le célèbre joueur de kora malien Balaké Sissoko, le violoncelliste et contrebassiste français Vincent Segal et le percussionniste chevronné Roger Raspail. Un projet beaucoup plus méditatif et mélancolique, un voyage en clair-obscur empreint d'une douce délicatesse. Et sa productivité se poursuit puisque cette année, il revient une fois de plus avec un tout nouvel album, T-Love. Il a pris son temps, oui, mais il a trouvé son ton, sa douceur. Le voici qui se révèle et nous déclare son T-Love, un album ancré dans la culture martiniquaise, mêlant afro-funk, reggae et disco, est né après la perte malheureuse de sa mère. Composé à Fort-de-France, il reflète une quête de vérité et de lâcher prise. Après 3 ans de travail, cet album se conclut sur 2 adieux symboliques à un amour et à sa mère, donc incarnant la paix intérieure. Alors tout de suite, plongeons dans ce T-Love avec un extrait de cet album, Voodoo Love.
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Ouh. Eh ben c'était pas mal. 16h sur Radio Grésivaudan, c'est l'heure de la nouveauté musicale. À bientôt pour de nouvelles découvertes.

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Moi, j'en conclurai que bon, ben voilà, c'est tout. Hein. Voilà, contre le racisme, pas de racisme. Ouais, contre le racisme, buvez un verre d'eau, ça passera. Et avec une serviette froide sur le front, petite compresse avec deux Aspro, normalement, ça devrait. Normalement, c'est réglé. Dans la demi-heure.

0: Et bonjour, bonjour à toutes et à tous, et bienvenue dans la télé au placard, l'émission de Grésy Vaudan Actu. Les amis, j'espère que tout le monde va bien, que tout le monde est en grande forme, que vous avez passé un bon et long week-end, ça n'arrête pas en ce moment. Quel plaisir ce mois de mai, on va pas se mentir, quand on aime bien les jours fériés, c'est plutôt pas mal, et c'est toujours pas fini. Mais bref, on est parti comme d'habitude. On est en direct de 11h jusqu'à midi, en rediffusion de 17h jusqu'à 18h, comme tous les jours avec la télé au placard sur Radio Grésy Vaudan. Et aujourd'hui, nous sommes le lundi 11 mai 2026, une journée en laquelle nous célébrons la Journée mondiale des espèces menacées, qui a lieu chaque année, donc le 11 mai. Elle a pour but de sensibiliser le monde scientifique et le grand public, surtout à un constat inquiétant. D'après une étude de l'Union internationale pour la conservation de la nature, ou IUCN, ce sont plus de 20 000 espèces de plantes et animaux qui sont en danger de disparition imminente chaque année. Et donc voilà, c'est l'occasion de sensibiliser un peu sur l'importance de la protection des espèces en voie de disparition et sur les mesures à prendre au quotidien pour les protéger. Et ça tombe bien, les amis, puisque en fin d'émission, aujourd'hui, nous recevrons l'association France Nature Environnement Isère qui nous présentera justement plein de petites choses qui peuvent aider en ce sens. On va en parler, vous savez quoi, tout de suite, sans plus attendre, découvrons le sommaire de cette émission.
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0: Deux invités au programme de cette émission de la télé au placard. Les amis, nous commencerons avec une interview de Vincent Perret. Vincent Perret, il est rédacteur en chef du journal grenoblois que vous connaissez sans doute, Le Postillon. Et il vient tout juste, en fait, de publier un livre qui s'appelle Le refroidissement technologique, aux éditions Le Monde à l'envers, un éditeur indépendant local. Et ce livre donc est sorti là, la semaine dernière, le 7 mai, si je ne me trompe pas. Vous pouvez d'ores et déjà vous le procurer. Et il propose un voyage du côté sensible du déferlement technologique. Donc, si vous souhaitez en savoir un petit peu plus, restez avec nous. Dans quelques instants, nous recevrons donc son auteur, Vincent Perret. On continuera ensuite avec une autre interview. On change complètement de sujet. Comme je vous l'ai dit, on ira avec l'association France Nature Environnement Isère qui, elle, organise tout plein d'événements là en mai et en juin sur cette fin d'année scolaire. Tout plein de sorties naturalistes, des inventaires, des moments conviviaux, plein de choses pour en savoir plus sur la biodiversité. Et notamment les 24 heures naturalistes qui auront lieu le 6 juin du côté de Saint-Maximin et la fête de la nature qui est un événement national du 20 au 25 mai avec tout plein de sorties pour découvrir la biodiversité comme je vous le disais. Voilà, donc ça sera en fin d'émission qu'on découvrira tout ça avec Marion Coutances, chargée d'animation et vie associative à FNE Isère. Voilà pour le programme les amis, j'espère qu'il vous convient. Quoi qu'il en soit, on est parti, comme d'habitude, en musique. Aujourd'hui, on commence avec un petit titre de Ephrasis, un rappeur local. Et ce titre s'appelle « Chaleur humaine ».

C'était Ephrasis, les amis, jeune artiste grenoblois qui réchauffait un petit peu l'atmosphère en cette journée pluvieuse avec son titre Chaleur humaine sur Radio Grésivaudan. Et on va continuer sur le même thème tout de suite avec notre prochain invité.

0: La ressentez-vous, cette atmosphère glaciale, ce fond de l'air gelé, ces grands vents frigorifiants qui traversent le monde? C'est la question que pose Vincent Perret dans les premières pages de son tout nouveau livre « Le refroidissement technologique ». Ce phénomène tentaculaire qui s'impose dans notre société, le refroidissement technologique. Chez nous, dehors à notre travail, partout, la technologie est présente et influence nos comportements, nos relations et tout notre monde finalement. Et donc ce livre, paru le 7 mai dernier aux éditions Le Monde à l'envers, propose un voyage du côté sensible du déferlement technologique. Rédigé de manière très accessible, il a pour ambition de parler à tout le monde et notamment donc à celles et ceux qui se disent « Mais qu'est-ce qu'il fait froid ?» Et aujourd'hui, nous avons justement donc le plaisir d'accueillir son auteur Vincent Perret. Bonjour Vincent.
1: Bonjour.
0: Et merci beaucoup d'être avec nous aujourd'hui.
1: C'est un plaisir.
0: Vincent Perret, vous êtes entre autres donc rédacteur en chef du journal Le Postillon à Grenoble. Alors pour commencer cette interview, j'aimerais bien tout d'abord savoir si vous recommandez oui ou non le stop pour traverser la France de long en large.
1: Bien entendu, oui. Non mais du coup, je me sers de cette anecdote donc dans Long Voyage en stop où... une personne n'a pas pu me prendre parce qu'elle conduisait un poids lourd et qu'il y avait une caméra dans la cabine de son poids lourd qui disait qu'elle avait, comme elle n'avait pas le droit de prendre des gens, ça fait depuis un moment, mais avec la caméra, elle allait être... ça allait se voir, quoi, par ses chefs. Du coup, je me sers de cette anecdote pour introduire mes considérations autour du froid au sens des relations humaines et comment les objets technologiques toutes sortes et leur utilisation met pas mal de distance entre nous. Mais sinon, le stop reste super.
0: Oui, et c'est en effet donc ce voyage donc en stop de Grenoble jusqu'à Rennes que débute votre livre. Vous l'avez refait un peu depuis des grands voyages en stop?
1: Des grands, non, mais dans les montagnes autour, ouais, mais ça marche très bien.
0: Hein. Ok,
1: contrairement à ce que les gens disent, globalement, ça marche très bien.
0: Et donc c'est des rencontres comme vous le dites, et puis c'est de la chaleur humaine bien sûr en plus dans nos vies. Est-ce que c'est à travers donc ce voyage là vraiment que l'idée d'écrire ce livre vous est venue?
1: Non, ça faisait un petit moment, qu'il était venu, notamment avec une chanson italienne des années 60 qui s'appelle Ma che freddo fa, mais qu'est-ce qui fait froid, qui parle d'amour et non pas de technologie, mais cette chanson qui a été notamment reprise dans un film m'a évoqué aussi ce refroidissement technologique et de trouver à travers plein d'exemples de la vie quotidienne, quand on rentre dans des lieux et que tout le monde est derrière son téléphone, quand on veut faire des démarches administratives et qu'on a affaire qu'à des robots. Tout un tas d'exemples comme ça, de trouver qu'ils aient de plus en plus froid dans les relations humaines. Et donc, moi, je participe à une petite émission de radio sur Radio Campus Grenoble, et j'avais fait une chronique autour de ça. Et donc, en développant cette idée-là, j'avais inventé le terme de refroidissement technologique. Et c'était un peu une blague, mais finalement, j'en avais parlé dans Le Postillon, il y avait des gens qui avaient repris cette expression. Et du coup, je m'étais dit que c'était finalement pas tant une blague que ça. Et donc, c'est là où j'ai eu l'idée de faire ce petit livre.
0: Le refroidissement technologique. Mais ok, donc c'est pas un terme que vous avez repris, c'est vraiment sorti de votre esprit.
1: Ouais. Voilà. Mais au début, vraiment en blague, par rapport à une espèce d'opposition au réchauffement climatique. Bon, en fait, en y réfléchissant, c'est pas une opposition, c'est deux phénomènes conjoints. Le réchauffement climatique nourrit le refroidissement technologique et... plutôt l'inverse. Le refroidissement technologique nourrit le réchauffement climatique. Mais donc c'est deux phénomènes parallèles. Mais voilà, la première chronique que j'avais faite, c'était vraiment, je filais cette métaphore-là. Et en fait, finalement, je me suis dit qu'il y avait moyen de développer encore un peu plus d'où l'idée de ce petit livre.
0: Et dans le livre, vous qualifiez ce refroidissement technologique d'un phénomène un peu tentaculaire et qui s'impose un petit peu dans notre société. Est-ce que, selon vous, il est assez remis en question, en fait, aujourd'hui?
1: Ben non, je trouve pas. Il y a pas mal de littérature et d'essais critiques sur en gros le déferlement technologique. Mais là, ce que j'essaye d'apporter de... Mais bon, cette littérature et ces essais n'ont pas beaucoup d'impact hein, pour l'instant, parce qu'en gros, nos sociétés continuent à développer toujours plus de nouvelles technologies, notamment avec l'IA ces derniers temps, qui changent concrètement plein de choses dans nos relations aux autres, dans nos relations à nous-mêmes, dans nos relations de travail. Et moi, ce que j'essaye de développer par rapport à toute cette littérature qui est beaucoup plus sérieuse et conséquente que le petit livre que j'ai fait, c'est vraiment l'aspect sensible. Voilà, il n'y a pas trop de chiffres et de données, mais c'est plus raconter comment moi, ça change ma vie, et moi personnellement, et de ce que j'observe dans mon entourage proche. Mmh. Et voilà, j'ai l'impression qu'on est plein à partager ce constat, mais que pour l'instant, ça n'empêche pas le refroidissement technologique de progresser de manière exponentielle. Et donc, c'est pour ça que j'avais envie de mettre ces mots là-dessus. Mmh.
0: Et c'est vrai que le livre, il est un peu écrit, comme vous le dites, un peu comme un débat un peu intérieur que vous avez, en réponse aussi à des amis, des proches que vous entendez dire, par exemple, des convaincus de la technologie qui disent que notre monde change, notre monde évolue, notre monde avance, il faut avancer avec, ou le fameux « on n'arrête pas le progrès ». Mais du coup, qu'est-ce que ça vous évoque tout ça? Qu'est-ce que vous leur répondez potentiellement à ces gens?
1: Moi, j'ai toujours envie de questionner à chaque fois qu'on utilise une technologie, est-ce que c'est vraiment utile, et en dehors des aspects pratiques que ça peut avoir sur le moment, dans le bilan global, en quoi ça change nos vies, nos relations aux autres, nos relations à notre fort intérieur aussi, parce que voilà, le fait qu'on ait toujours une espèce de doudou smartphone à portée de main, l'accès à cet univers infini d'internet fait que voilà, on a beaucoup moins d'introspection, on s'ennuie pas, on est toujours occupé à surfer sur des choses plus ou moins intéressantes. Et moi, j'ai envie de développer une espèce de sens de fierté humaine, quoi, de pouvoir faire plein de choses sans avoir recours à la technologie, plutôt que de toujours demander à Google ou à ChatGPT les réponses aux questions. C'est pas grave de pas avoir des réponses à toutes les questions, c'est bien de cheminer, de se tromper et de développer l'idée qu'on n'est pas obligé de devenir toujours de plus en plus dépendant de ces systèmes technologiques ultra complexes. Mmh.
0: Et c'est vrai, vous parlez de bilan finalement, bilan global un peu. L'idée, c'est pas de nier peut-être des potentiels bienfaits de la technologie, mais le bilan global n'est pas forcément celui espéré de base. Du coup, voilà, la possibilité d'un numérique durable et responsable, pour vous, c'est pas réel, quoi.
1: Ouais, non, j'y crois pas trop. Ça fait 20 ans, 30 ans que les gens disent qu'il faut faire attention aux usages numériques, qu'il y a moyen de développer quelque chose de sobre, mais plus ça va, plus ça consomme, notamment des métaux qui sont extraits dans des conditions sociales et environnementales désastreuses à l'autre bout du monde. On le voit pas trop d'ici, mais ça pourrit quantité de régions du monde dans des pays pauvres. Et je crois pas que dans notre monde soit possible de le faire de manière durable, quoi. Là, on est dans un système où c'est le règne du toujours plus. Et du coup, moi, en tout cas, je pense qu'il faut développer l'idée que là, il vaut mieux tout arrêter, quoi.
0: À la fin du livre, on a le droit de spoiler un petit peu ou c'est...
1: Ouais, ouais.
0: Ouais, ok. À la fin du livre, bon après c'est pas du spoil de fou, hein, mais à la fin du livre, vous rencontrez une personne qui s'appelle Perrine, si je me souviens bien, qui vit dans ce monde un peu de, comment dire, d'ambivalence, genre toujours tiraillé entre sa conscience qui l'attend à repousser un peu la technologie, et puis sa vie, son travail, ses habitudes, dans lesquelles la technologie, elle est omniprésente, quoi. On la sent un peu impuissante face à tout ça. Est-ce que c'est une vraie rencontre déjà que vous avez fait lors de ce voyage encore une fois en stop, ou alors c'est simplement un peu une caricature, tout simplement, que vous avez cherché à faire de la majorité d'entre nous?
1: Non, c'est complètement une vraie rencontre. J'ai peut-être un poil déformé ces propos parce que j'ai pas noté sur le moment, mais juste après. Mais dans l'idée, c'est complètement ce qui s'est passé. Mais je trouvais, oui, que c'était représentatif de plein de gens autour de moi ou de témoignages que je peux lire de avoir le sentiment de ne pas avoir le choix de foncer à fond dans ces dans cette dépendance à des systèmes ultra technologiques, mais par ailleurs de pas être convaincu par la beauté du monde que ça crée, et que si notre société proposait d'autres chemins, d'autres voies, ces personnes seraient peut-être pas plus malheureuses, quoi. Et j'ai l'impression que c'est important de le raconter, parce que comme il y a un espèce d'état de fait de ah oui, mais tant de personnes, 95% des gens ont des smartphones, plus de la moitié des gens utilisent l'IA, c'est comme si c'était forcément des personnes convaincues de la...

0: avec après ce froid glacial, Vincent?
1: Ben, moi je trouve déjà c'est avant tout d'être d'accord sur ce constat-là et de le partager, quoi, c'est-à-dire de dire que la technologie ne sauvera pas le monde et qu'elle va plutôt accentuer le refroidissement technologique. Et du coup, il y a déjà quelque chose de très simple à faire, c'est pas accepter de essayer de clamer et de individuellement et collectivement refuser encore des nouvelles technologies, les futurs nouveaux développements de l'IA, les futures nouvelles applications. Pour moi, c'est la première chose à faire, c'est pas faire entrer de nouvelles dépendances à des systèmes technologiques dans nos vies. Et si jamais cette première étape est réussie, après faudra réfléchir à qu'est-ce qu'on fait des technologies déjà existantes. Mais dans un premier temps, c'est affirmer et clamer qu'on n'a pas besoin de nouvelles dépendances à des systèmes technologiques et que l'humain mérite mieux que ça. Et du coup, déjà, de se tenir chaud entre humains conscients de cette mauvaise direction prise par notre société.
0: C'était dans un autre livre édité aussi par le même éditeur qui a édité donc le refroidissement technologique, Le Monde à l'envers, un autre livre où l'autrice disait une phrase, j'ai plus le sens, les mots exacts, mais en gros c'était la technologie, c'est souvent résoudre un problème par un autre problème, et ça rejoint un peu ce que vous disiez. Mais justement, pour finir un petit peu sur peut-être quelques mots sur l'éditeur Le Monde à l'envers, pourquoi vous avez choisi de travailler avec eux? J'imagine que c'est pas un hasard complet.
1: Ben, au Postillon, on avait déjà publié deux livres dans cette maison d'édition qui est grenobloise, comme notre journal. Et voilà, leur ligne nous plaît. Les livres sont jolis et ils sont bien diffusés. Du coup, pour nous, pour moi, c'était une évidence de leur proposer ce petit texte.
0: Eh bien, en tout cas, c'est vrai que le livre est très beau. Il fait une cinquantaine de pages à peu près. C'est un peu tout petit format, ça se lit très vite. Le refroidissement technologique, donc, que vous pouvez vous procurer, les amis, aux éditions Le Monde à l'envers. À qui vous le destinez finalement, ce livre, Vincent?
1: Un peu vraiment à n'importe qui. L'idée, c'est aussi, en faisant un truc court, c'était pas seulement une flemme d'écrire un gros pavé, mais aussi pour que ce soit accessible à n'importe qui soit plus ou moins d'accord avec ma thèse ou vraiment à l'opposé. Là, c'est encore une fois quelque chose qui se lit très vite, qui est écrit assez simplement, et donc le but, c'est d'essayer de faire réfléchir un maximum de personnes.
0: Pour finir, je vais reprendre vos mots un petit peu. Si les glaciers fondent, la chaleur humaine aussi, sous les assauts des interactions par interface interposée, dans cet océan de parcours clients, d'algorithmes tout-puissants et du chacun derrière son écran, l'humanité se fait de plus en plus rare. Alors on va essayer de réchauffer l'atmosphère un petit peu avec tout ça, mais merci beaucoup en tout cas Vincent Perret pour votre temps, vos réponses. Je rappelle que vous êtes donc auteur de ce livre et entre autres rédacteur en chef du journal Le Postillon, journal grenoblois. On va se laisser sur un titre, vous en avez parlé un petit peu plus tôt, un titre de Nada, une chanteuse italienne, donc le titre s'appelle Mace Freddo Fa, et j'ai pas fait LV2 italien, mais je crois que ça veut dire « mais qu'est-ce qu'il fait froid », c'est bien ça.
1: C'est ça. Merci à vous.
0: Grand plaisir, merci beaucoup Vincent. Je sais pas si vous souhaitez rajouter une dernière chose ou tout est dit.
1: Ça y est, il est disponible en librairie, n'hésitez pas à aller l'acheter.
0: Magnifique, le refroidissement technologique, merci Vincent, à bientôt.
1: À bientôt.

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1: 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Les amis, vous écoutez toujours Radio Grésy Vaudan, la télé au placard. Il est 11h30 si vous nous écoutez en direct, 17h30 si vous écoutez la rediffusion, ce lundi 11 mai. Et juste avant ça, c'était Swing, le rappeur belge qu'on écoutait en featuring avec YG Pablo et leur titre Reykjavik. Voilà, si ça vous a plu, n'hésitez pas, il y a un album qui correspond à ce titre qui régale de Swing donc. Swing, et ensuite on va enchaîner toujours avec un peu de rap français puisqu'on est dans l'ambiance. Hip-hop, et c'est Prince Wally et son titre Hamster, Hamster en featuring avec sa littérale Hamster, puisque c'est sa femme qui chante à ses côtés.

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On va pas tarder à accueillir nos prochains invités sur Radio Grésivaudan. Les amis, on va parler nature et environnement avec l'association France Nature Environnement. Et tout plein de sorties, sorties naturalistes qui vont arriver là en mai et en juin. On accueille la chargée d'animation et de vie associative de l'association dans quelques instants. Juste avant, c'est Knee Deep avec les Funkadelic. Retour dans les années 70, les amis.

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0: Allez les amis, on est parti et comme promis, tous les amateurs de la nature, ce sujet va vous intéresser pour sûr puisque nous allons recevoir donc l'association France Nature Environnement Isère qui en mai et juin vous propose toute une multitude de sorties naturalistes découvertes autour de la biodiversité et des moments conviviaux qui pour sûr vous raviront. On va notamment parler de la fête de la nature qui se tient du 20 au 25 mai de partout en France. On va découvrir tous ces petits événements tout de suite avec Marion Coutances. Bonjour Marion.
1: Bonjour Ismaël.
0: Et merci d'être avec nous aujourd'hui. Marion, tu es chargée d'animation et de vie associative à France Nature Environnement Isère, une association donc nationale mais qui œuvre donc depuis 1972, si je ne me trompe pas, pour une meilleure protection de la nature dans un objectif d'intérêt général. Est-ce que pour commencer, je peux te laisser nous rappeler un peu quelles sont plus précisément les missions, les activités de FNE?
1: Oui, alors comme tu disais, FNE, c'est une ancienne association qui s'appelait FRAPNA auparavant, mais elle a bien été créée en 1972. C'est devenu FNE depuis 2012. Et les missions ont évolué, mais sont quand même souvent les mêmes. Donc, globalement, c'est la lutte contre toute forme de pollution, dégradation des espaces naturels, dégradation des espèces. En Isère, on a deux grands pôles, la préservation des milieux naturels, la biodiversité, avec de la veille écologique et avec aussi des actions juridiques. Et on a un gros pôle sensibilisation et éducation à l'environnement, auprès de scolaires, auprès du grand public, auprès de tout public et de tout âge. Et ça passe notamment par un festival de films, des 24 heures naturalistes et des sorties ponctuelles, soit lors des événements comme la fête de la nature ou lors de notre programmation annuelle classique.
0: Magnifique. Et toi, en tant que chargée d'animation de vie associative, ton rôle, c'est justement de développer tout ce genre d'événements pour sensibiliser le public, c'est ça?
1: Oui, c'est ça. Alors du coup, on a différentes approches. Comme je te disais, il y a l'aspect un peu plus culturel avec le festival de films. On a l'aspect beaucoup plus naturaliste avec les 24 heures naturalistes, avec des prospections, des inventaires et des sorties grand public. On a une approche plutôt scolaire avec des partenariats avec des écoles, avec les collectivités qui permettent en tout cas de sensibiliser au long terme sur plusieurs thématiques les écoles, les scolaires. Et voilà.
0: Voilà. peut-être très rapidement parler de ces temps forts un peu annuels que vous faites, mais qui vont arriver dans un peu plus longtemps. On aura l'occasion d'en reparler, mais là, tu viens de citer les 24 heures naturalistes, le festival de films aussi. Peut-être rappeler rapidement les dates et puis qu'est-ce que c'est grossièrement, avant qu'on détaille un peu plus le reste.
1: Oui. Alors, les 24 heures naturalistes, c'est un événement... on va dire pour le grand public, mais également pour les spécialistes et les amoureux du naturalisme, de la biodiversité. Cette année, ce sera le samedi 6 juin dans la commune de Saint-Maximin. Il y a plus d'une vingtaine de partenaires lors de cet événement, principalement des associations naturalistes, qui vont venir et proposer des inventaires, c'est-à-dire des prospections. On va aller voir sur des terrains, des prairies sèches, des zones humides, des étangs, de la forêt, pour voir toutes les espèces animales et végétales qui y vivent. Et on va également proposer du coup des sorties grand public pour sensibiliser auprès de ces différentes espèces, de leur écologie, de leurs besoins et des impacts sur ces espèces et ces milieux.
0: Ça sera donc le samedi 6 juin, les 24 heures naturalistes.
1: C'est la journée.
0: De 7h à minuit d'ailleurs. Pourquoi une si grande plage horaire?
1: Eh bien parce que les différentes taxons, du coup les différents groupes d'espèces, ils aiment bien vivre à différents moments de la journée. Les oiseaux se réveillent assez tôt. En plus, là c'est la période des amours, du coup ils commencent à chanter, on va dire, relativement tôt, vers 5-6 heures du matin. Du coup c'est vraiment le moment où si on décide d'aller voir un peu toutes les espèces d'oiseaux qu'il peut y avoir, d'aller les écouter à ce moment-là parce que c'est plus facile de les reconnaître et de les voir également. Et jusqu'à minuit parce que y a toutes les espèces nocturnes avec les rapaces nocturnes, avec les chauves-souris et avec les papillons de nuit qu'on peut apercevoir à ce moment-là et du coup les déterminer. C'est pour ça qu'il y a une très grande amplitude horaire sur cet événement.
0: Magnifique.
1: On a pour tous les goûts et tous les horaires.
0: Trop bien. C'est la beauté de la biodiversité. Donc, ça sera le 6 juin. On aura l'occasion d'en reparler dans tous les cas. Mais vous pouvez d'ores et déjà noter cette date, les amis. Et puis, vous pouvez aussi noter même, je crois que c'est en novembre que ce sera le festival de films Nature Environnement.
1: Oui, le festival Nature et Environnement, du coup, de France Nature Environnement. Exactement, c'est fin novembre. Ce sera du 22 au 29 novembre. Du coup, c'est du dimanche au dimanche. Ce sera principalement à l'avant-scène, à Saint-Égrève, dans le cinéma Le Club à Grenoble et au Jeu de Paume à Vizille pour la clôture. C'est globalement la même répartition que les années précédentes, avec du coup une spécialité pour cette année, parce que ce sera la 40e édition et les 50 ans du Festival Film Nature et Environnement. Okay. Donc voilà, un bel anniversaire, ce qui va nous permettre aussi de faire une petite rétrospective sur tout ce qui s'est passé lors des précédents festivals et de continuer à sensibiliser sur la biodiversité, sur les enjeux environnementaux en général.
0: Voilà pour les temps forts donc avec FNE Isère. On aura l'occasion d'en reparler encore une fois. D'ici là, vous pouvez aller checker le site internet fne-aura.org, si je ne me trompe pas. Mais tout de suite, on va s'attarder un petit peu plus sur la fête de la nature qui a lieu en mai. C'est un grand rendez-vous annuel dédié à la biodiversité qui a lieu depuis 2007. C'est la 20e édition. Est-ce que tu peux nous expliquer un petit peu plus de quoi il s'agit, d'où naît cet événement et voilà, qu'est-ce que c'est dans les grandes lignes?
1: Alors cet événement, c'est vraiment un rendez-vous annuel dédié à la biodiversité. C'est un mouvement national, un grand collectif qui va permettre de répertorier et de communiquer plus largement autour de toutes les sorties et activités en lien avec la nature. Nous, comme tu disais, c'est depuis 2007 et ça permet de vraiment mettre en lien tous les acteurs qui permettent de faire de la sensibilisation à la nature. Donc là, cette année, c'est du 20 au 25 mai. Les animations, les activités sont gratuites et vous retrouverez l'ensemble des activités sur le site Fête de la Nature. C'est un label. Okay. Ça permet de mettre en avant toutes les possibilités et de mieux communiquer pour que le grand public soit un peu plus au courant de ce qui se fait près de chez eux.
0: Magnifique. Et ouais, en effet, il y a tout plein d'associations qui proposent donc des sorties, des événements. Vous en proposez trois entre le 20 et le 23 mai. Est-ce que tu veux peut-être les détailler un petit peu ou juste nous en parler un peu?
1: Oui. Alors effectivement, on propose trois sorties. La première, c'est Découverte du parc Jean Verlac. C'est dans le quartier Villeneuve à Grenoble. Ce sera le mercredi 20 mai de 15h à 17h. Ça permet de découvrir la nature de proximité, ce qu'on appelle un peu la biodiversité ordinaire, mais elle n'est pas si souvent ordinaire, elle est souvent plutôt surprenante. Surtout dans ce parc de ville, il y a quand même beaucoup d'espèces d'oiseaux, des oiseaux nicheurs qu'on peut, j'espère, vous pourrez peut-être apercevoir des petits dans leur nid. Il y a une mare avec du coup des amphibiens, des libellules, qu'on peut apercevoir d'assez proche. Donc voilà, c'est un bon moyen de découvrir la biodiversité juste à côté de chez soi. Ça, du coup, ce sera vraiment l'après-midi, le mercredi 20 mai de 15h à 17h. C'est ouvert à tout public, grand public, mais également du coup aussi pour les enfants. Voilà, ce sera sortie familiale.
0: Trop bien.
1: L'autre sortie, ce sera les secrets de l'étang de mai. Ce sera le samedi 23 mai de 9h30 à 12h30. À Tulin, c'est sur l'espace naturel sensible de l'étang de Mai. En gros, cet espace naturel sensible, c'est un ancien méandre de l'Isère qui a été coupé. Et du coup, maintenant, c'est devenu des prairies et un boisement humide. Et ça permet vraiment l'accueil de biodiversité assez spécifique, comme des libellules ou des papillons particuliers. En termes d'oiseaux, on va avoir les oiseaux qui aiment bien les zones humides ou les milieux aquatiques. On a du héron, on a des petits oiseaux, des petits passereaux, c'est des petites rousserolles et effarvates. Très dur de les voir, mais on peut les entendre beaucoup parce qu'elles chantent pas mal. Et il y a aussi des oiseaux un peu plus particuliers. Il y a un grand migrateur tout jaune, très très beau, qui s'appelle l'Oriot d'Europe, qui est aussi là-bas en période estivale. Là, j'espère qu'on le verra, parce que du coup, il reviendra tout juste de sa migration. Mmh. Et sinon, il y a aussi de la loutre d'Europe qui a été vue sur ce site. Je ne sais pas si on aura la chance de l'avoir, mais en tout cas, on en parlera. En tout cas, il y a plein de secrets et d'espèces un peu particulières sur ceci, donc ce sera super. Et la dernière sortie, du coup, c'est le même samedi 23 mai, mais au soir, de 19h30 à 22h30, et ça sera dans Grenoble. Ce sera dans le Jardin des Plantes de Grenoble, du coup, juste à côté du Muséum d'Histoire Naturelle. Et là, ce sera ma collègue Anaëlle qui vous proposera d'aller à la rencontre des insectes, des oiseaux et des chauves-souris, du coup tous les animaux nocturnes, en tout cas crépusculaires, qu'on peut voir en ville. Ce sera des petits créneaux de 30 minutes, en tout cas à partir de 19h30, et le dernier créneau, c'est 22h. Voilà.
0: Magnifique, ça nous fait trois sorties donc.
1: J'ai oublié de dire qu'il faut s'inscrire auparavant pour ces sorties pour qu'on puisse vous envoyer en tout cas toutes les informations logistiques, au voiturage ou autres. Et pareil, les inscriptions sont sur le site de FNU Isère.
0: Magnifique.
1: FNU aura dans la rubrique Isère.
0: Et c'est gratuit donc, toutes ces sorties sont gratuites.
1: C'est gratuit, tout est gratuit.
0: Donc foncez les amis, foncez sur le site et vous retrouverez toutes les sorties. Enfin les sorties, c'est vous pouvez les retrouver sur le site fêtesdelanature.com si je ne me trompe pas.
1: Voilà. Oui, si. Les deux.
0: Magnifique.
1: Fêtes de la nature.
0: Trop bien. Et bien voilà, et puis foncez. Merci beaucoup pour toutes ces infos, Marion. J'avais encore une question, je ne sais pas si... tu sais, aujourd'hui, c'est la journée mondiale des espèces menacées, le 11 mai. Est-ce que, je ne sais pas s'il y a quelque chose à dire là-dessus, est-ce que, à ta connaissance, on en retrouve certaines ici, par exemple, des espèces menacées en Isère ?
1: Oui, effectivement. Malheureusement, la plupart des chiroptères, du coup, des chauves-souris, sont menacées en France et en Isère. Du coup, si vous venez sur la piste des animaux de la nuit, Annaëlle vous en parlera bien à ce moment-là. Pareil, concernant les reptiles et les amphibiens, sur l'étang de Mai, c'est aussi des espèces, la plupart, qui sont menacées en France. Principalement pour des raisons d'artificialisation, de changement d'utilisation des sols. L'impact humain fait qu'ils ont beaucoup moins d'espace pour vivre, pour se reproduire, pour s'alimenter. C'est ça la principale cause. Donc on pourra en reparler plus en détail. Mais oui, lors de ces sorties, on en parle. Et notamment sur les espaces protégés, là, comme l'espace naturel sensible de l'étang de Mai, c'est un peu des espaces de quiétude pour toutes ces espèces qui se retrouvent peut-être un petit peu moins à cause de tous les impacts. Et là, au moins, c'est des espèces où ils sont un peu plus tranquilles pour faire leur vie.
0: La fête de la nature, donc, à retrouver du 20 au 25 mai en Isère. Pour soutenir l'association FNE Isère, les amis, vous pouvez simplement adhérer à l'association ou même faire des dons si vous souhaitez régaler. Tout ça, ça se passe encore une fois sur le site internet fne-aura.org. Vous y retrouverez également toutes les infos, les actus de l'association. Et sinon, je crois qu'il y a des réseaux sociaux aussi, Marion.
1: Oui. Ouais. Oui.
0: Donc,
1: on a une page Instagram et une page Facebook.
0: Magnifique. Eh bien, merci beaucoup Marion Coutance. Je rappelle que tu es chargée d'animation et de vie associative pour FNE Isère. Je ne sais pas si tu souhaitais rajouter une dernière chose ou tout est dit.
1: C'est bon pour moi. Merci beaucoup Ismaël pour cette invitation.
0: Ouais, grand plaisir et à bientôt. Merci.
1: À bientôt.
0: Salut.

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Les amis, cette émission touche à sa fin. Et oui, la télé au placard, c'est fini pour aujourd'hui. Un grand merci à toutes et à tous de nous avoir écoutés. Un grand merci à tous nos invités du jour, bien sûr. Nous avions en tout début d'émission Vincent Perret, rédacteur en chef du journal Le Postillon, et qui a publié tout récemment un livre, Le refroidissement technologique, que vous pouvez retrouver, qui est disponible en librairie, aux éditions Le Monde à l'envers. Foncez si vous souhaitez découvrir ce petit récit sensible sur le déferlement technologique. Voilà, merci beaucoup à Marion Coutances qui était là à l'instant, également chargée d'animation et de vie associative pour FNE Isère. Retrouvez toutes les sorties naturalistes qu'ils proposent sur leur site internet fne-aura.org. Voilà, merci à vous de nous avoir écoutés encore une fois. Aujourd'hui, on se quitte sur un titre du groupe Alabama Shake qui s'appelle Gimme All Your Love. Donnez-nous tout votre amour, punaise, pardi. Bref, merci de nous avoir écoutés encore, les amis. Il est 11h59 si vous écoutez Radio Grésivaudan en direct. Dans quelques instants, ce seront les informations de Radio France Internationale, suivies comme tous les lundis de votre émission Chansomania. Si vous écoutez la rediffusion, il est donc presque 18h. Je vous souhaite à tous une très très bonne soirée et on se retrouve tout bientôt pour toujours plus d'actu local sur Radio Grésivaudan. Gros bisous les amis.

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Ou, pour la 217e fois, on essaiera de montrer que le jazz n'est pas monocolore, que sa palette est variée, que l'essentiel de cette musique, c'est bien le recours à l'improvisation, et que l'on écoute Jelly Roll Morton ou Aldo Romano et consorts, il s'agit bien de la même musique, même si les clés d'entrée, les codes sont quelque peu différents. Faut-il le rappeler, le jazz est la seule musique authentique du XXe siècle, même si aujourd'hui il est considéré parfois comme une musique qu'on peut assimiler presque à la musique classique. Ce qui pour certains d'ailleurs équivaut à une condamnation. Pour ce qui me concerne, j'ai toujours refusé d'entrer dans ces veines polémiques que cette musique a de temps en temps provoquées, y compris et surtout parmi ses turiféraires, qu'ils fussent musiciens, critiques ou même simples auditeurs. Je me suis toujours laissé guider par mon plaisir d'écoute et par mon goût de l'aventure. Et je me souviens encore avec émotion de la première fois que j'ai entendu le grand John Coltrane. Entre musique de conservatoire, j'entends par la musique de style Nouvelle-Orléans, par exemple, pratiquée par des orchestres actuels, et musique de recherche, mon cœur ne balance pas tant que la sincérité de ceux qui jouent est évidente, tant que leur production n'est pas polluée par trop de considérations de marketing. Cette 217e édition sera une bonne illustration de mon éclectisme, puisqu'après Jelly Roll Morton, c'est Eddie Lockjaw Davis qui assurera la transition avec Dave Brubeck. La modernité sera l'affaire d'Aldo Romano, entouré de ce qui se fait de mieux s'agissant de jazz en Italie. La femme du jour, eh bien, ça sera aujourd'hui Rosemary Clooney, accompagnée par le big band de M. Duke Ellington en personne.

The Pearl, c'est un enregistrement réalisé à Chicago le 10 juin 1927 par les Red Hot Peppers de Monsieur Jelly Roll Morton, de son vrai nom Ferdinand Joseph Lamotte, ou plutôt Ferdinand Joseph Lamotte. C'était un de ces métis néo-orléanais. Il avait des ascendances françaises, effectivement, ce Louisianais. Il en était d'ailleurs très fier, comme beaucoup de musiciens d'ailleurs de la Nouvelle-Orléans. De nombreux de ces musiciens étaient des métis. L'orchestre était composé à cette époque-là du cornettiste George Mitchell, du trombone Gerald Reeves, Johnny Dossett était à la clarinette, Stampe Evans à l'alto, Monsieur Jelly Roll Morton bien sûr lui-même au piano, Bud Scott à la guitare, Quinn Wilson au tuba et le drummer, eh bien le frère du clarinettiste, à savoir Monsieur Baby Dots, The Pearls. Jelly Roll Morton, un des fondamentaux du jazz, qui s'intéresse au jazz ne peut que découvrir sur sa route de recherche Jelly Roll Morton, grand pianiste, grand compositeur, grand arrangeur également. On va pouvoir en juger avec les thèmes que je vais maintenant vous proposer. Deuxième enregistrement, toujours à Chicago, cette fois-ci en septembre, trois mois après 1926. L'orchestre est composé cette fois-ci de George Mitchell, toujours au cornet, mais le tromboniste n'est plus Gerald Reeves, mais Kid Ory, qu'on va reconnaître d'ailleurs avec quelques glissandos dont il a le secret. Puis le clarinettiste Homer Siméon, à mon avis un des plus grands clarinettistes de la Nouvelle-Orléans, du style Nouvelle-Orléans, à mon avis supérieur d'ailleurs à Johnny Dodd, si tant est que le mot supérieur ait un sens. Le pianiste toujours Morton bien sûr, Johnny Sancier est au bandeau, John Lindsay à la basse et c'est Andrew Hiller à la batterie. On écoute Black Bottom Stump.

0: Black Bottom Stomp, c'était donc Jerry Rollmorton avec ses Red Hot Peppers, avec un magnifique chorus à la clarinette d'Homer Siméon, très grande technique et en même temps très grande, c'est un très bon mélodie, c'est un très bon, comment dirais-je, comment on dit ça, un contrepoint man, je ne sais pas quel est le bon terme, mais c'est vraiment un très très grand musicien, très différent de Johnny Doss. Si l'on accepte George Mitchell, qui est originaire du Kentucky, pratiquement tous les musiciens des Red Hot Peppers sont des Louisianais, et ce qui fait que cette musique est tout à fait représentative de ce qu'il est convenu d'appeler, parfois par abus de terme d'ailleurs, le style Nouvelle-Orléans. Jerry Rollmorton passait pour quelqu'un d'ailleurs d'assez peu sympathique. D'abord, il était très humble lui-même, il se prétendait même l'inventeur du jazz, rien que ça. Et puis, il était très exigeant de ses musiciens, alors qu'on a l'impression d'une certaine légèreté, d'une certaine fraîcheur. Eh bien, tout ça était le résultat d'une mise en place extrêmement rigoureuse du maître, ce qui ne l'empêchait pas d'ailleurs d'avoir le sens de l'humour, comme on va pouvoir en juger avec le thème qui suit, avec un drôle de titre, je peux dire, Billy Goat Stomp. Goat, c'est une chèvre. Billy Goat Stomp, c'est un enregistrement réalisé à Chicago en juin 1927, a remarqué que, notamment dans ce thème, la prestation du saxophoniste alto Stomp Evans, également lui aussi un Louisianais, comme je le disais tout à l'heure. Et puis, pourquoi intéressant? Parce qu'il pratique ce qu'on appelle souvent le slap tongue, vous allez voir, cette espèce de claquement de langue qui donne une attaque très curieuse sur le bec du saxophone alto. Le solo de Stomp Evans est d'ailleurs ensuite suivi d'un très très beau chorus au piano de monsieur Jerry Rollmorton. On écoute Billy Goat Stomp.
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Voilà, ce n'était pas l'orchestre de Spike Jonze, mais bien l'orchestre de Jelly Roll Morton avec ce Billy Goat Stomp. Avait été recruté pour l'occasion et pour les effets vocaux pour un certain Lew Lemar. Dans la discographie de Jelly Roll Morton, on peut dire qu'il n'y a pratiquement rien de médiocre, tout frise l'excellence. Alors comment choisir les thèmes que je vous propose? Eh bien, si j'ai choisi maintenant Wild Man Blues, c'est parce que d'abord c'est un des meilleurs enregistrements de Jelly Roll Morton, mais aussi c'est l'occasion d'assister, d'écouter un très très beau dialogue entre le piano de Jelly Roll Morton et la clarinette de Johnny Dodds. On écoute Wild Man Blues, enregistré à Chicago le 4 juin 1927.

Mind Blues, c'était donc les Red Hot Peppers de Monsieur Jelly Roll Morton qu'on va retrouver pour un dernier thème. On va faire un bond d'un an. Nous sommes maintenant à New York en 1928, au mois de juin 1928. L'orchestre a quelque peu changé puisque le cornettiste George Mitchell, dont je pense qu'il a beaucoup participé à la couleur des enregistrements des années 26 et 27 avec le cornet, c'est plus sec, c'est plus, comment dirais-je, oui, c'est plus sec que la trompette. La trompette a un son plus rond, comme on va pouvoir en juger d'ailleurs avec le trompettiste qui fait partie maintenant des Red Hot Peppers. Il s'agit de Monsieur Ward Pinkett. Il a passé une seule année d'ailleurs dans l'orchestre de Jelly Roll Morton. Et puis, de toute façon, il n'a pas fait grand-chose, le pauvre, puisqu'il fait partie de ces musiciens de jazz qui sont morts très jeunes. Il est mort à 31 ans. Le tromboniste, c'est G.T. Fields. Le clarinettiste retourne cette fois-ci avec le grand Homer Simeon, qui n'a jamais été aussi bon que dans ses enregistrements, donc avec l'orchestre de Jelly Roll. Piano, donc Jelly Roll tout de suite. Lee Blair au banjo, Bill Benford au tuba et Tommy Benford à la batterie. Avec cet ensemble, on va écouter Kansas City Stomp avec remarquer le traitement, l'utilisation très intelligente du tuba qui, bien entendu, participe de ce qu'il est convenu d'appeler la section rythmique, mais qui flirte aussi avec le mélodique. Au Kansas City Stomp.

Kansas City Stomp, c'était en 1928, c'était l'orchestre de Jelly Roll Morton. 1948, 20 ans après, il s'en est passé des choses en 20 ans, notamment au début des années 40, la naissance du bop. Et puis des musiciens qui sont un peu, c'est un petit peu la fin de ce qu'on appelait le jazz mainstream, le jazz classique finalement, représenté par des gens comme Duke Ellington, par Count Basie justement, dont le musicien dont je vais vous parler maintenant faisait partie. Il s'agit de Eddie Davis, dit Eddie Lockjaw Davis. C'est le troisième saxophone ténor de Basie que je programme, après Frank West, et puis quel est le deuxième que je vous ai programmé? Ben, vous voyez, j'ai un trou, je m'en souviens plus. En tout cas, aujourd'hui,

aujourd'hui, c'est Eli Davis, Eli Lojo Davis, que je vais vous proposer. Il a travaillé avec deux fois dans sa vie, avec une première partie très courte, et puis ensuite dans les années 70, une partie plus longue, jusqu'en 73, quoi. Il a dû rester 7-8 ans dans l'orchestre du Count Basie. Il est accompagné cette fois-ci par Chad Collins à la trompette, par Milt Raskin au trombone, Rudy Williams à l'alto, Eli Lojo Davis donc est au saxophone ténor, Dave McRae au sax bariton, John Assia au piano, John Ramey à la basse et Monsieur Shadow Wilson à la batterie. Et là, Eddie Lojo Davis est le leader de cet enregistrement qu'il a réalisé donc à New York en 1948, le titre Jumpin' with Maxi Waxi. C'est parti.

Jumpin' with Maxi Wax, c'était l'orchestre de Eddie Davis. Eddie Lockjaw Davis, très grand saxophone ténor, au son puissant. Il domine très très bien la technique de l'instrument. Il pratique souvent l'effet de Grohl, notamment quand il grimpe dans l'aigu. Dans la balade, on fait penser plutôt en l'écoutant à des gens comme Ben Webster, alors que quand il joue sur tempo moyen au tempo rapide, c'est plutôt à Coleman Hawkins qu'il faut se référer. Quand on écoute Eddie Lockjaw Davis, on pense aussi à des saxophones ténors comme Illinois Jacket, par exemple, ou ces saxophones à gros son, ou Jenna Mons, par exemple. C'est un petit peu le même type d'esprit. 1948, faut pas oublier qu'à cette époque, Charlie Parker et Miles Davis jouent ensemble. Donc on voit que le jazz peut cohabiter dans des styles fort différents à une même époque, à un même moment. Quand on parle de jazz, eh bien, on est à un moment ou l'autre obligé d'évoquer des standards, et ça existe, les standards de jazz. C'est des thèmes qui sont très, très joués, que les musiciens de jazz affectionnent particulièrement. Et puis, comme ce sont des standards, chacun peut justement essayer d'y montrer ce qui fait son originalité s'agissant d'un standard. En voilà un, hein, par exemple, que je vais vous proposer maintenant, Blues in My Heart. Eddie Davis est au ténor, Bill Doggett est à l'orgue et Oscar Pettiford à la basse. Quant à la batterie, c'est Monsieur Shadow Wilson, comme dans le groupe précédent. La formule sax-ténor-orgue était une formule que j'affectionnais particulièrement Eddie Davis et qu'il a utilisé très très souvent, en changeant d'ailleurs souvent d'organiste. Là, c'est Bill Doggett dans le thème qu'on écoutera tout à l'heure, ça sera Billy Taylor. On écoute donc Blues in My Heart, enregistré à New York en 1952.

In My Heart avec Eli Davis au sax ténor, Bill Doggett à l'orgue, Oscar Petitfort à la basse et Shadow Wilson à la batterie. Shadow Wilson, batteur également de Basie, puisque celui qui a pris la succession de Joe Jones dans la grande formation du Count. Il y reste 3 ans et puis il part et puis il y reviendra d'ailleurs. On garde le même combo pour un dernier thème, Haylock.

Hey Lock, c'était la dernière proposition pour aujourd'hui du saxophone ténor Eddie Lockjaw Davis. Je me rappelle dans la série des saxophones ténors de Bézi, la semaine dernière, c'était Buddy Test que je vous avais proposé. Eh bien, je vais essayer de continuer dans les prochaines éditions à vous proposer donc les grands sax ténors du Count. Je suis actuellement en train de rechercher des choses intéressantes de monsieur Herschel Evans, auquel d'ailleurs avait succédé Buddy Test quand Herschel Evans a quitté l'orchestre de Count Basie. On va faire un bond d'une bonne décade. Et je parlais tout à l'heure de standard. Eh bien, voilà un thème qui est devenu un standard, alors qu'il n'était pas au départ, puisque c'est une composition du saxophoniste alto Paul Desmond. Vous avez sûrement pensé tout de suite à ce que j'allais vous proposer. Ben oui, c'est le quartet de Dave Brubeck. Dave Brubeck, pianiste, compositeur, arrangeur, pianiste d'ailleurs, bon pianiste, mais sans plus, souvent critiqué. Peut-être qu'on lui reprochait sa formation classique. Bon, et puis il s'est livré beaucoup à des recherches rythmiques. D'ailleurs, le thème qu'on va écouter maintenant, qui est une composition, je disais, du saxophoniste alto Paul Desmond, eh bien, c'est le fameux Take Five. C'est un enregistrement qui a fait un malheur en juillet 59 quand il est sorti. Un enregistrement qui a été fait pour les studios Columbia. On écoute donc le fameux Take Five.

Voilà, c'était le fameux tube Take Five, tube composition de Paul Desmond, accompagné donc par Dave Brubeck au piano, Jay Morello à la batterie et Joe Wright à la basse. Groupe qui va durer un bon moment, puisqu'il va durer, je crois, dans les fin des années 60 jusqu'en 1976. 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Suite du programme avec cette fois-ci un bond dans le temps, puisqu'on arrive en pleine contemporanéité, si j'ose dire. Il s'agit d'enregistrements qui ont été faits du 8 au 10 octobre 1995, enregistrés dans un studio de la région parisienne bien connue des jazzmen qui se trouve à Hyères. Et là, c'est, je disais dans mon introduction, bien c'est tout ce qui se fait de mieux dans le jazz d'outre-Alpes, ultra-alpin, si je peux dire. Il s'agit de Aldo de Romano, qui est le leader de ce petit quintet. Il est accompagné avec le saxophone soprano ou ténor selon le cas de Stefano Di Battista, le trompettiste c'est Paolo Fresu et le pianiste Franco D'Andrea. Quant au bassiste, c'est Monsieur Furio Di Castri. Par cet ensemble, on va écouter un très très très beau thème de Monsieur Aldo Romano lui-même, grand musicien, grand drummer et également poète tout à fait émérite. On écoute Silencio.

Silencio, proposition musicale d'Aldo Romano pour illustrer un très très beau poème écrit par Lalla Romano. Musiche nascono e muoiono, sono ancora parole, soli ardono, si spengono, sono ancora tempo, solamente il silenzio, oltre il gelo dei mondi, oltre il solitario passo dei vecchi, oltre il sonno dimenticato dei morti, solo il silenzio vive. Ce qui est traduit ainsi, les musiques naissent et meurent, elles sont encore des paroles. Les soleils s'illuminent et s'éteignent, ils sont encore du temps. Lui seul, le silence, au-delà du froid des mondes, au-delà du pas solitaire des vieillards, au-delà du sommeil oublié des morts, seul le silence est vivant. On va rester là avec Aldo Romano et ses compagnons, et on arrive dans le dernier quart d'heure, parce que le dernier quart d'heure, c'est tellement une mauvaise image quand on dit ça, non, disons, allez, les dernières minutes, avec, comme à l'accoutumée, une dame, c'est une chanteuse blanche, Rosemary Clooney. Rosemary Clooney, comme beaucoup de chanteuses d'ailleurs, qui est à la fois une chanteuse de variété, une chanteuse de jazz, beaucoup de chanteuses, y compris d'ailleurs des chanteuses noires, se sont partagées entre ces univers différents, l'univers de la variété, l'univers de la soul également et l'univers du jazz. Et bien cette fois-ci, Rosemary Clooney, une très très bonne chanteuse de jazz, d'ailleurs pour que Duke Ellington l'accompagne, enregistre avec elle, il faut que la dame soit de très bonne qualité, vous allez pouvoir en juger tout de suite. Thème enregistré à New York en 1956, c'était au mois de janvier 56, c'est un thème très célèbre, une composition du maître, It Don't Mean a Thing, avec Rosemary Clooney donc à la voix, avec un très beau chorus de Clark Terry, un autre de Johnny Hodges, de Harry Carney, et puis aussi un beau chorus à la clarinette de Monsieur Jimmy Hamilton. It Don't Mean a Thing.

Et Down Main Thing par l'orchestre du Duke Ellington accompagnant la chanteuse Rosemary Clooney qu'on retrouve pour un second thème. Cette fois-ci, c'est un thème beaucoup plus calme et à Jazzmax, on a l'habitude de se quitter en douceur. Eh bien, ça sera vrai encore pour aujourd'hui. Le titre de ce morceau, Grieving, qu'on peut traduire par chagrin, peine. Grieving, avec un très beau solo de Kat Anderson, très différent d'ailleurs du chorus qu'on a entendu précédemment par Clark Terry. Kat Anderson qui s'exprime comme à l'accoutumée dans le suraigu, avec je crois aussi un court solo de Hodges et un autre de Carney et du ténor Paul Gonsalves. Grieving.

Jazzmax, c'est fini pour aujourd'hui. Salut à toutes les amies, salut à tous les amis. Salut en particulier aujourd'hui à la belle Agathe, au Wiedersehen, arrivederci, hasta luego, so long, sans oublier bien entendu l'irremplaçable Rosanna.

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1: Lundi 11 mai, bonsoir à tous, ravi de vous retrouver pour la session soirée de l'info sur RFI. C'est parti pour 3 heures d'actualité. Au programme, bien dans 10 minutes, le grand reportage qui, ce soir, évoquera la nouvelle stratégie française en Afrique. On en parle à l'occasion du sommet de Nairobi qui s'est ouvert ce lundi. Et nous irons dans ce grand reportage dans 4 pays d'Afrique. Le Cameroun, la Côte d'Ivoire, le Sénégal et la Sierra Leone. Juste après, alors on va continuer de parler de l'Afrique. Dans le débat du jour, on va cette fois évoquer le cinéma à la veille de l'ouverture du Festival de Cannes où l'on ne retrouve cette année aucun film africain dans les grandes sélections. De notre question, comment briser le plafond de verre? Où se trouvent les talents du continent? Quel cinéma en Afrique? Comment le ou les promouvoir ces cinémas-là? Réponse à suivre dans 30 minutes. Dans une heure, le grand journal du soir et le dossier qui sera consacré au procès libyen de Nicolas Sarkozy. L'accusation requiert la condamnation de l'ancien président français pour association de malfaiteurs. 18h30, temps universel, Afrique Soir, Sylvie Berruet, première édition de ce lundi. 19h10, TU, dans 2h10, le grand entretien du soir. Avec ce soir, Rémi Marion, il est explorateur, il connaît très bien les régions polaires et il va évoquer à la fois le changement climatique et les enjeux géostratégiques de ces régions-là. Il sera avec Charlotte de Rouen. Et puis dernier rendez-vous de cette session soirée de l'info sur RFI, Accent d'Europe, qui se penchera sur le fléau des enfants ukrainiens déportés par la Russie. Ils sont au nombre de 20 000 depuis le début de la guerre. Ce sera à 19h40, temps universel sur RFI. Voilà pour le programme et pour l'heure 17h02, TU. Bonsoir Adrien Delgrange.
3: Bonsoir à toutes et à tous.
1: C'est l'heure de votre journal et à la une ce soir, eh bien cet accord européen pour sanctionner les colons israéliens dans les territoires palestiniens.
3: Israël a déjà réagi par la voix de son ministre des Affaires étrangères, Gideon Saar. Israël continuera de soutenir le droit des Juifs à s'installer au cœur de notre patrie. Les sanctions de l'Union européenne sont, selon lui, sans fondement, affirme-t-il. Alors que vous le disiez, les 27 viennent de s'entendre pour des sanctions à l'encontre des colons violents, mais aussi des responsables du Hamas. Les sanctions de l'Union européenne contre les colons violents surviennent à un moment où les actes de violence se multiplient en Cisjordanie. RFI Bruxelles, Pierre Benazé.
4: Ces sanctions européennes vont frapper 7 colons extrémistes et leurs organisations. Elles s'accompagnent de sanctions à l'encontre de 12 responsables du Hamas. Ce sont les sanctions classiques de l'Union européenne, à savoir le gel des avoirs détenus dans l'Union et l'interdiction de pénétrer sur le territoire européen. Tania Fayon, ministre slovène des Affaires étrangères.
5: La situation en Cisjordanie est inacceptable, tout comme celle à Gaza, qui reste très dramatique. Nous appelons tout le monde à réclamer un cessez-le-feu, car la situation à deux États est de plus en plus menacée par les agissements du gouvernement israélien. Et nous condamnons les violations du droit international humanitaire, ainsi que la situation en Cisjordanie et à Gaza.
4: Dès 2024, les Européens avaient d'abord émis des sanctions contre le Hamas, puis contre les colons violents en Cisjordanie. Mais le deuxième train de sanctions était bloqué depuis plus d'un an par la Hongrie de Viktor Orban. Maintenant que le nouveau Premier ministre, Péter Modyar, est en fonction, le veto hongrois a pu être levé afin de décider ces sanctions ce lundi. Plusieurs pays veulent aller désormais plus loin. Ils demandent le gel du commerce avec les colonies israéliennes en Cisjordanie. Pierre Benazet, Bruxelles. RFI.
3: Narges Mohammadi a été libéré hier soir sous caution, prix Nobel de la paix en 2023. L'état de santé de la militante des droits humains détenue en Iran s'était gravement détérioré après une nouvelle arrestation en décembre dernier. Selon son avocate, cette suspension de peine a été décidée sous la pression internationale. Mahmoud Amari Mogdadam est lui aussi un défenseur des droits humains. Ce militant norvégo-iranien dirige l'Iran Human Rights et milite pour la libération de Narges Mohammadi. Pourquoi, selon lui, le régime a-t-il fait ce geste humanitaire? Il répond au micro d'Arim Lipold.
6: Le régime envisage toujours différentes options. Nous savons qu'il est très mécontent de l'existence, de l'activisme de personnes comme Narges Mohammadi, mais il sait aussi qu'il pourrait devoir payer un prix très lourd s'il lui arrivait quelque chose. Donc je pense qu'il s'agit d'un calcul de leur part. Nous l'avons déjà vu par le passé. Quand le coût politique devient trop élevé, ils font quelques pas en arrière, mais ensuite ils reprennent de plus belle. Pour l'instant, en tout cas, depuis le début de la guerre, le régime joue le rôle de la victime. Il ne souhaite pas que la situation des droits humains soit trop exposée au grand jour. Donc nous ne pouvons pas vraiment célébrer cette décision du régime de l'avoir libéré sous caution parce que Narges Mohammadi se trouve à l'hôpital et que les charges contre elle n'ont pas été abandonnées. Elle est condamnée à la prison simplement pour avoir mené des activités pacifiques de défense des droits humains. Je pense que nous avons besoin d'une pression et d'une attention soutenue sur la situation des droits humains en Iran.
1: 19h05 à Paris, dans l'actualité française, l'heure des réquisitions a sonné au procès de Nicolas Sarkozy. Près de deux mois après l'ouverture de ce procès en appel des soupçons de financement libyen de la campagne de l'ancien président français. En conclusion de cette première journée de réquisitoire, le parquet général demande à la cour d'appel de confirmer que Nicolas Sarkozy s'est rendu coupable d'association de malfaiteurs en ayant été l'instigateur de rencontres avec des dignitaires du régime libyen. Les peines seront demandées demain en fin de journée. Sachez que ce procès sera le dossier de notre prochaine édition sur RFI. Les sénateurs français ont cet après-midi définitivement adopté une loi contre les fraudes sociales et fiscales, avec pour objectif faire entrer 1,5 milliard d'euros supplémentaires dans les caisses de l'État. Aurélien Devernoy, alors que la fraude fiscale pèse lourdement sur les comptes publics de la France, l'effort principal se focalise sur l'encadrement des prestations sociales.
7: Avec par exemple la détection de chômeurs indemnisés qui ne vivraient pas en France, la non-déclaration de la résidence ou du travail à l'étranger est en effet la principale fraude aux allocations chômage. Elle concernerait au moins 5000 personnes par an pour un coût de 66 millions d'euros en 2025. En forte hausse ces dernières années. Il sera désormais interdit de verser les allocations sur un compte hors de France ou de l'Union européenne. Et pour détecter plus facilement ces fraudeurs, la loi prévoit que les administrations puissent par exemple consulter les registres des compagnies aériennes, mais surtout qu'elles communiquent davantage entre elles. Cette optimisation des données administratives doit également être utilisée dans la lutte contre le travail dissimulé, dont l'ampleur est tout autre que la fraude au chômage. Jusqu'à 10 milliards d'euros par an seraient perdu par l'État en raison de sous-cotisations et du contournement fiscal lié à l'emploi de personnes non déclarées, en particulier des sans-papiers dans les secteurs du bâtiment, de la restauration ou de l'hôtellerie. Des saisies pourront être directement effectuées sur les comptes des sociétés suspectées, un enjeu majeur car l'État a souvent du mal à recouvrer les redressements côté entreprise.
1: Actualité française marquée aussi par cette fusillade en pleine journée à Nice. Deux morts, 3 blessés. Ça s'est passé cet après-midi dans le quartier des Moulins, un quartier sensible de la ville de Nice. Les 3 blessés sont en urgence absolue. Sur place, le maire de Nice, Éric Ciotti, a évoqué une personne qui a fait feu dans la journée à l'aide d'une Kalachnikov. Refermons ce journal en passant par Cannes, où le 79e Festival international de cinéma débute demain. L'affiche de cette édition, une photo tiré du film Thelma et Louise s'affiche en grand sur le fronton du Palais des Festivals. Les chasseurs d'autographes sont déjà sur place et à la veille de l'ouverture, le délégué général Thierry Frémaux a rencontré la presse pour présenter cette nouvelle édition. Il a notamment été interrogé sur la possibilité ou l'interdiction de prise de position politique de la part des cinéastes. Thierry Frémaux pense que le cinéma est un instrument de paix.
8: Le Festival de Cannes a longtemps été considéré comme un festival très politique. Ça a toujours été comme ça. Souvenez-vous de Vajda et de L'Homme de Fer, Palme d'Or 81. Et on est en plein dans Solidarnosc et la dictature de Jaruzelski. L'année dernière, Jafar Panahi est récompensé pour un film qui explicitement évoquait la situation politique en Iran. Mais vous avez aussi des cinéastes qui ne sont pas des cinéastes politiques, qui vont parler d'amour. Et je crois qu'il faut aussi respecter ça et que la qualité d'une sélection, c'est aussi de faire ce voyage dans l'art cinématographique. Une partie de ces artistes peut-être est plus engagée que d'autres. Vous leur poserez la question tous les jours. Le monde actuellement, et nous sommes dans un monde en partie en guerre, le monde est un monde dans une grande fragilité. Nous, on ne tient pas à ajouter du trouble à l'analyse que nous pouvons faire de ça.
3: Thierry Frémaux, le délégué général du Festival de Cannes, festival dont RFI est partenaire. Toutes ces informations sont à retrouver quand vous le souhaitez sur notre site internet.
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9: On connaissait le mot Simandou par le nom. Mais avoir que Simandou, c'est une pure réalité, ça va donner du travail.
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10: Simandou, ce n'est pas la première fois qu'on parle d'une société minière en Guinée. Qu'est-ce que ça a rapporté à la population? Mais qu'est-ce que Simandou? C'est du vent. C'est du vent.
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11: En Guinée, c'est bien plus qu'un simple projet minier. Et cela pourrait être un tournant décisif pour l'économie du pays. Il s'agit d'exploiter les immenses réserves de fer des monts du Simandou, 8 milliards de tonnes de minerais. On en parle depuis 30 ans. Une exploitation est escomptée pour la fin de cette année. Pour la junte de Mamadi Doumbouya, le CNRD, c'est la vitrine de son ambition économique. On promet un doublement du PIB. Chemin de fer spécial, port particulier, 15 milliards d'euros d'investissement. Face au manque de transparence des autorités, la population guinéenne, qui a connu les désillusions de l'exploitation de la bauxite, oscille entre espoir et scepticisme. Mine de fer du Simandou, miracle ou mirage guinéen, un grand reportage d'Alexis Bédu.
12: Tu nous attends ici?
13: Ouais.
12: Ça va? Je te laisse mon sac.
14: Sur le chantier du chemin de fer, tout n'est que poussière. Les camions des sociétés minières arrosent chaque jour la piste, mais ça ne suffit pas. La végétation est recouverte de terre ocre. Les boues ont envahi les champs.
9: Tout ça là, c'est le lieu de travail.
14: Mamadou Youla, un habitant du village de Sungaya, tient à nous montrer son ancienne rizière.
12: Ça, c'est votre champ?
9: Oui, c'est notre champ. Bon, maintenant, depuis que les sociétés sont venues, ça fait 5 ans comme ça, on ne travaille pas ici, rien. Tout est gâté. Vous voyez? Regarde, jusqu'en bas.
12: Et là, vous pouvez dire, on est juste en dessous d'un gigantesque pont, une infrastructure immense qui va accueillir le chemin de fer.
9: C'est ça. Depuis que les chemins de fer sont venus ici, notre travail s'est gâté. Regardez.
12: Il y a eu des compensations. Les miniers ont mis en place des programmes pour compenser et pour financer.
9: Ber là-bas, ils donnaient un peu. Mais là-bas, ils nous bloquaient. On ne donne rien ici, là-bas.
12: Pas de votre côté?
9: Non, c'est ça. Ils considèrent que vous n'avez pas de problème. Nous, on n'a pas de problème. Or, on mange ici. Notre riz, on gagne ici. Si on ne travaille pas ici, on ne gagne pas de riz.
14: Le village de Sungaya est pris en tenaille. D'un côté, les travaux du chemin de fer, les bases vies des travailleurs. De l'autre, le chantier du port minéralier. Une dizaine d'habitants sont regroupés dans l'entrée de la plus grande maison au bord de la piste. La conversation s'engage sur le Simandou, un projet qu'ils ont espéré et que Mama Seta Kamara semble désormais regretter.
15: Quand les entreprises sont arrivées ici, j'étais contente. Je me suis dit que c'était une opportunité pour nous. Ça ne s'est pas passé comme prévu. On subit de nombreux impacts. Tout ce que l'on sème dans nos champs est détruit par l'intensité de l'activité sur les chantiers. Il n'y a pas d'emploi non plus pour nos jeunes. On nous fait même payer pour pouvoir travailler. Donc non, aucune opportunité.
14: La corruption est forte autour du chantier, racontent les villageois. Un intermédiaire employé serait venu voir ce jeune d'une vingtaine d'années. L'arnaque est simple, s'il veut être embauché, il doit payer.
16: Quand vous partez là-bas, on va vous demander de l'argent, une somme, une très somme de l'argent. 1 200 000, 1 500 000, tu vas donner ça sans travailler.
12: On vous demande de l'argent pour que vous puissiez être embauché, c'est
16: embauché
12: ça?
16: Aussi. Et tu vas payer l'argent et tu n'arrives pas à gagner le travail. Tu payes 1 200 000, tu n'auras pas ton argent et ni l'emploi aussi. Tu vois, c'est un peu dommage. C'était une opportunité, une grande opportunité pour nous, parce que nous, la famille sont là, nous sommes au Conakry pour étudier là-bas, vous voyez. Donc, quand vous descendez là-bas, ils vont vous dire que vous êtes les boss, il y a une grande projet chez vous, il y a le grand port de la Guinée qui se trouve chez vous, vous êtes les boss. Mais les gens ne savent pas ce qui se passe ici.
12: Vous en voulez à qui ?
16: Les autorités guinéennes. Parce que depuis ce projet-là a commencé ici, depuis qu'ils ont commencé à impacter ici, personne ne s'est déplacé de venir voir ce que nous traversons ici. Quoi. Ils s'en foutent de nous. Ils passent devant ici, mais ils s'en foutent de nous. Quoi. Moi, j'accuse même le président. Parce qu'il devait venir ici à chaque moment. C'est un grand projet. Et puis c'est important pour nous les Guinéennes et pour nous les jeunes.
14: Un peu d'histoire. Le projet des réserves de fer de Simandou est initié en 1997. Le minier australien Rio Tinto obtient d'abord l'ensemble des quatre blocs de la montagne, mais en 2008, la Guinée lui retire les blocs 1 et 2 qu'elle attribue au groupe israélien BSGR. Mais après des soupçons de corruption, les droits de BSGR sont révoqués. Vous suivez ? En 2019, sous la présidence d'Alpha Condé, ces blocs sont réattribués à Winning Consortium Simandou, un partenariat sino-singapourien avec une participation guinéenne. Les blocs 3 et 4 restent, eux, sous le contrôle de Rio Tinto et de partenaires chinois. Dernière étape du financement, il y a 2 ans, le géant de l'acier Baowu met 6 milliards de dollars dans le projet, renforçant encore un peu plus l'engagement de la Chine.
13: Les ressources qui seront générées par les mines du projet Simandou.
14: Mamadi Doumbouya, président de la transition lors de ses vœux à la nation le 31 décembre dernier.
13: Et la transformation locale des minerais par la construction des raffineries nous ouvre des perspectives heureuses d'avenir. Le corridor reliant l'Est à l'Ouest de la Guinée sera un grand catalyseur du développement socio-économique.
14: L'espoir économique est immense. Les autorités guinéennes misent sur 600 à 700 millions de dollars annuels de retombées via des taxes et redevances. La construction d'une aciérie dans un second temps doit aussi permettre à la Guinée de transformer une partie du fer de Simandou sur place. Mohamed Camara est économiste, consultant indépendant.
17: Nous osons espérer que cela soit la bonne cette fois. En fait, pour un projet minier, l'important c'est qu'est-ce qu'on en tire comme fiscalité ? Quels sont les impôts et taxes que ce projet va payer à l'État ? Et voilà, pour le moment, en attendant que les contrats soient révélés, nous ne connaissons pas cela. Il faut voir le projet dans un processus à long terme. Sur les 10, 15 premières années, cette projection, qu'est-ce qu'elle va rapporter ? Et s'assurer de la bonne utilisation, de l'utilisation efficace, d'une allocation efficiente des ressources, parce qu'il s'agit de ça aussi. Le peu que l'on gagne, il faut que l'on le mette là où il peut impacter le plus l'économie. Il y a beaucoup d'attentes. Je suis interpellé chaque fois sur les questions. Je dis, mais on va attendre que les autorités communiquent sur le document. Ensuite, maintenant, on pourra analyser sereinement qu'est-ce que cela peut donner, qu'est-ce qu'on peut y attendre. Mais attention, il ne faudrait pas que la Guinée pense que ce projet va être le Graal, que ça va tout résoudre. Non.
12: Aujourd'hui, les autorités guinéennes comptent trop sur le Simandou ?
17: Oui, les autorités guinéennes comptent beaucoup sur le Simandou aujourd'hui. Parce que, il est vrai, pour un projet qui va doubler le produit intérieur brut de la Guinée, c'est un projet extrêmement important. Comme on dit, le pétrole guinéen, parce qu'à partir de là, nous nous attendons à des flux financiers conséquents qui peuvent émailler toute l'économie guinéenne. Donc nous comptons beaucoup sur le projet, mais nous restons attentifs à la gouvernance du projet.
14: Un pont vers la prospérité, dit le slogan choisi et inscrit sur des affiches placardées dans tout le pays. Les vidéos promotionnelles inondent les réseaux sociaux. Le chanteur franco-guinéen Black M a même apporté sa pierre à l'édifice il y a quelques mois avec une chanson glorifiant le

0: tout à fait d'accord que le projet soit une grande opportunité pour la Guinée. Mais attention, il y a à côté des risques à craindre, notamment en termes environnementaux et sociaux. Donc c'est le combat que nous menons au quotidien pour faire comprendre aux gens qu'il ne faut pas se contenter de ce qu'on leur dise. Parce que le gouvernement et les sociétés ne vont communiquer que sur les aspects positifs du projet.
1: Ça, c'est quoi là-bas?
2: Le port. Le port de loin. Tu as vu le chantier du port? Ce que tu vois de l'autre côté là-bas. Là, c'est le port de Moribaya.
1: C'est gigantesque.
2: Ouais, c'est ça. Là, c'est les tu as vu, c'est le chemin de fer va venir comme ça. Il va aller au port. Donc, ils vont déverser le minerai là-bas. Tout ça, c'est des bureaux, des infrastructures de base.
1: Ça, c'est un pont routier ou c'est le chemin de fer ?
2: Le chemin de fer. Le chemin de fer, il va passer comme ça.
3: Le désenclavement de la Haute et Moyenne Guinée via un chemin de fer de 650 km de long est un des points névralgiques du projet. Il part de la mine au pied des monts Simandou jusqu'au port minéralier de Moribaya. Une double voie ferrée pour transporter le fer, mais aussi à terme des produits agricoles comme l'igname de Cancan ou la banane de Nzérékoré, selon Ismaël Nabé, le ministre du Plan.
4: Le chemin de fer multi-utilisateur, une partie va prendre les miniers, une partie va prendre les marchandises, mais aussi les personnes. Au-delà de cela, le chemin de fer, aujourd'hui, l'objectif, c'est de faire plus de 2000 km de chemin de fer. Dieu merci, les 650 km, quand vous enlevez, nous sommes à peu près 1500 km.
3: Un train passager, même dans un second ou troisième temps, l'idée est séduisante, mais pas vraiment réaliste, selon Oumar Totiabari, directeur de l'Observatoire des mines et métaux. Il estime que le tracé du chemin de fer passe trop loin des villes.
5: Vous prenez aujourd'hui la gare. Il y a effectivement une quinzaine de gares, donc des points d'arrêt qui sont prévus dans le projet, mais ces gares sont à des emplacements très éloignés des grandes villes. Par exemple, vous prenez Madinahou, là où se trouve le tunnel, c'est à plus de 80 km de Kindia, donc à peu près la distance Kindia-Koya. Vous prenez aussi Farenta, c'est la même distance que Mamou. Donc pour quelqu'un qui veut aller à Mamou, on ne sait pas par quelle possibilité cette personne peut quitter la gare pour rejoindre Mamou, d'autant que c'est des routes actuellement très accidentées. Donc je pense qu'il y a eu quelque chose, le mariage entre l'aménagement actuel du territoire et la conception des travaux et du chemin de fer n'a pas assez fonctionné. Et donc, ce qui fait que la conception du projet a prioritairement tenu compte d'abord de la finalité première de ce chemin de fer, qui est de transporter du minerai à moindre coût.
3: Reste une question centrale. Où sont passés les contrats signés entre l'État et les sociétés minières? Finalisés en 2023, les trois conventions, minières, ferroviaires et portuaires, doivent être publiées. C'est obligatoire, c'est le code minier guinéen qui le dit. Or, ces conventions, validées par la Cour suprême, adoptées par le CNT, l'Assemblée nationale guinéenne, en février 2024, sont introuvables. Manque de transparence flagrant pour certains acteurs de la société civile, incompréhension pour Oumar Totiabari de l'Observatoire des mines et métaux.
5: Officiellement, le Premier ministre parle de contrat stratégique, donc de secret d'État. Le ministre des Mines évoque le fait que le processus de négociation n'est pas terminé. Mais on sait quand même que ces documents sont passés au niveau du CNT et donc que le processus vraiment est à son terme. On ne comprend pas pourquoi et la Guinée ne rend pas encore public ses contrats. Et cela aiderait aujourd'hui à améliorer le niveau de compréhension de ce contrat. Donc nous plaidons effectivement pour que l'État accepte de rendre public ces contrats.
3: Voici la réponse du ministre du Plan, Ismaël Nabé.
1: Pourquoi n'avez-vous toujours pas publié les conventions minières qui ont été négociées il y a un an?
4: Vous savez, quand on négocie avec quelqu'un, il y a des clauses de confidentialité. Nous sommes avec des partenaires industriels, nous sommes en train de discuter, on va publier au temps opportun. Ça, c'est extrêmement important. Il y a des conventions qu'on a renégociées pour voir, parce que la Guinée était perdante. La Guinée a été biaisée. Dans ce cadre-là, le chef de l'État a pris une décision souveraine pour que la Guinée gagne aussi dans ces éléments-là. Donc, pour vous dire que nous sommes avec des partenaires, nous sommes sérieux. Donc, pour le faire, il faut qu'on ait un commun accord avec nos partenaires. C'est ça, déjà, le partenariat. C'est le respect de ce que vous avez dit, c'est le respect de ce que vous vous êtes mis sur la table et puis on

0: On est d'accord, si on est d'accord, ça sera publié.
1: Un des négociateurs nous informe que la plupart des contrats de revente par lesquels les clients achètent le minerai produit ne sont pas encore signés. Le prix de revente du fer de Simandou, élément clé pour le calcul des recettes de l'État, ne serait pas fixé.
2: Merci.
3: Merci. Excellent.
2: Okay. Allez-y.
1: Jour de vote à la SAG à Conakry, la société aurifère de Guinée renouvelle ses représentants syndicaux.
2: Faut pas coller l'enveloppe.
1: On y retrouve Mariatou Diallo, secrétaire générale adjointe de la Fédération des mines, carrières et industries chimiques. Simandou a permis une grande avancée sur les salaires. En février dernier, une nouvelle convention collective des mines a été signée. Elle n'avait pas été révisée depuis 1995.
4: On a fait un seuil d'entrée des salaires. Au niveau des ouvriers non qualifiés, on a fait un salaire de 2 600 260 euros par mois. Et au niveau des agents de maîtrise, on a eu 8 500 850 euros. On pense que c'est une grande avancée.
1: Un cadre de Rio Tinto préférant rester anonyme explique que la crainte du moment concerne les 40 à 50 000 emplois créés grâce à la phase de travaux du Simandou. Des vagues de licenciements au second semestre 2025 seront irrémédiables selon lui. C'est aussi une inquiétude pour la syndicaliste Mariatou Diallo.
4: Ça nous touche vraiment à plus d'un titre. On aimerait voir s'ils peuvent ouvrir un volet pour maintenir ces emplois. Parce que si on voit, on t'embauche pour un an, deux ans, trois ans, tu as déjà de l'expérience. Et quand on arrive à te remercier, c'est déjà une inquiétude pour nous, les syndicats. On pense qu'ils peuvent trouver un volet, comment maintenir ces travailleurs.
1: Agui Bouli, directeur général d'IBS, une entreprise sous-traitante de Rio Tinto Simfer, estime que la Guinée regorge de projets. Il y aura des emplois pour tous ces travailleurs formés.
5: Effectivement, les projets ont un cycle où le besoin en main-d'œuvre et en personnel monte et descend. Ce n'est pas le premier projet qui a vu cela, donc le pic dans la bauxite, on a eu le même cas dans la zone de Boké. La Guinée a une grosse diversité en termes de secteur minier. Nous avons plusieurs projets d'or, nous avons encore une grosse croissance dans la bauxite et les revenus normalement du Simandou vont permettre à l'État guinéen de pouvoir faire plus d'investissements dans les infrastructures sociales, d'énergie et autres. Donc toutes les capacités qui vont être développées dans la phase du projet Simandou pourront être réorientées vers ces autres projets miniers, d'énergie, mais aussi d'infrastructures.
1: Simandou est présenté comme le principal remède aux maux dont souffre la Guinée. Ce commerçant de Kaloum, le cœur économique de Conakry, semble pourtant inquiet. Il a une soixantaine d'années et il a vu à Boké, à Kamsar, l'essor de la bauxite. Il a connu les promesses émanant de différents régimes.
6: Simandou, c'est pas la première fois qu'on parle d'une société minière en Guinée. Il y a déjà à Kamsar. Avec les Américains, depuis quelle année ils sont là? Qu'est-ce que ça rapporte à la population? Il y a le SBK avec les Russes. Qu'est-ce que ça rapporte à la population? Pour être plus précis, allez-y à Kamsar. Si vous n'avez pas une bavette à la bouche, vous n'avez pas une paire de lunettes bien protégées, vous reviendrez à Conakry aveugle.
7: À cause de la pollution?
6: La pollution, plus même des accidents. Allez-y voir comment vit la population. Ils n'ont même pas d'eau propre. Mais qu'est-ce que c'est, Simandou? C'est du vent. C'est du vent. C'est de trouver des alibis, peut-être à endormir l'esprit de la population.
7: Les gens là de la rue, ils attendent Simandou?
6: Les gens de la rue, surtout à Kaloum, dans notre capitale ici, 80% leur projet c'est le riz asiatique. S'il y a ça, tu peux le faire comme le bon de Samb. Il faut danser pour nous, il faut chanter pour nous, ils le font. Mais si le riz finit, gare à vous.
1: Espoir, scepticisme, désillusion, tout se mélange un peu dans les esprits des Guinéens, mais Simandou creuse son sillon, porté par de grandes ambitions.

0: mine de fer du Simandou, Miracle ou Mirage guinéen, un grand reportage d'Alexis Bédu, réalisation Pauline Leduc.
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pensée punique. Idéologie simplifiante, développée par les Carthaginois et qui a bien emmerdé les Romains entre 264 et 146 avant Jésus-Christ. Encore assez largement employée aujourd'hui pour désigner une pensée franchement chiante et dominatrice, l'expression est parfois altérée sous la forme de pensée tunique qui doit être formellement proscrite. On préférera le concept voisin politiquement correct, plus accessible au plus grand nombre. Pensons notamment à tous ceux qui n'ont pas fait de latin à partir de la sixième et qui sont largement majoritaires dans le pays.

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1: Bonsoir. Eh bien, j'espère que tout se passe bien sur le chapiteau de la showroom.

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1: Thank you.
2: Ferme tes yeux.
3: Ici, avec tout ça à regarder?
2: Ferme tes yeux, s'il te plaît.
3: Oh, Charles, est-ce que c'est beau? Mais tu n'aurais pas dû.
2: Pourquoi pas?
3: Ben, je sais pas, j'imagine que c'est ce qu'une femme doit dire dans un pareil moment.

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Chers humains, c'est votre mère qui vous écrit et vous cause. Je prends ma plume pour défendre ma cause. Je m'adresse à mes terriens, vous qui sans moi n'êtes rien. Je suis votre terre-mère que vous préférez taire. Celle qui vous a donné la vie sans réticence. Celle qui vous a donné ses fruits dès la naissance. Celle à qui vous accordez si peu d'importance et que vous contraignez de vivre en résistance. C'est rare que mes signes et sentiments soient écrits et qu'ils riment. Mais là je suis à bout, donc je crie au crime et des crimes m'écrit. Si j'exprime ceci, c'est que je suis en crise, que mes alertes trouvent très peu d'écho. J'espère qu'ensemble, on mettra fin au chaos. C'est donc à bout de souffle que je vous lance cet appel en contenant ma haine. Car toutes ces erreurs que vous dites humaines ont semé sur moi la terre, l'horreur et la terreur. Elles m'empêchent de respirer, me font pleurer et me désarment, m'obligeant à tirer mon indésirable sonnette d'alarme. Être humain veut aussi dire envisager demain, qui m'annonce avec un visage luciférien. Pas facile de renoncer à la tentation de consommer, quand tout ce qui est conçu est fait pour me consumer. Pas facile de renoncer au luxe dans lequel on a toujours vécu. C'est pourtant le besoin qu'ont les générations futures. Elle et moi rêvons de voir vos cultes de l'écu vaincus, puisqu'elle aussi souhaite participer à l'aventure. Mais la soif qui vous anime vous a rendu avare de tout avoir, prêt à tout faire pour écraser vos sœurs et vos frères. Se perdre dans cette course qui vous enrichit à mes dépens, compromet que puisse simplement vivre une descendance. Mais n'attendez pas la sentence pour vivre simplement, de manière juste, en évitant la chute. Utopique je le suis et je le sais, mais utopie d'un jour peut devenir réalité du lendemain. Je rêve qu'un jour la mienne ne devienne, que vous restiez des êtres humains agissant à votre échelle, conscient de l'impact à l'autre bout de la chaîne. Donc au niveau planétaire, des femmes, des hommes qui vivent et agissent de manière à ce que si tous mes habitants aient sur moi la même empreinte, que ça ne soit plus à vos enfants que l'on m'emprunte. J'ai mal en voyant que vous n'optez pas pour un vrai remède qui m'aide à retrouver un état souhaitable. J'ai mal, l'intolérance et l'ignorance humaine m'amènent à vivre dans la souffrance et votre indifférence. J'ai mal car vos multinationales brevettent mes créations, piratées pour que les peuples soient sous domination. C'est dur pour une terre, c'est dur pour une mère d'avoir des enfants qui ont les solutions pour faire face, mais qui préfèrent leur petite résolution de surface. Terrien, réveille-toi. Me peindre en vert ne changera absolument rien. Croire que la croissance nous sauvera, ça encore moins. T'es rien du tout, mais réveille-toi, car tu fais partie du grand tout. Je sais que tu sais qu'il y a eu plein de choses avant que je n'ose te mettre ici. À moins d'un matricide que t'envisages, il y en aura plein après ton passage. Tu te prends pour le roi et pour un dieu, alors que tu n'es que de passage en mes lieux. Toi, le fruit de mon amour avec la vie, si t'es encore à l'horizon, c'est que je garde encore un peu d'espoir et que j'aimerais que tu reviennes à la raison. T'es rien, on est un tout. Alors pour prendre soin de moi, commence déjà par prendre soin de toi, de tes sœurs et de tes frères. Signé ta mère, la planète Terre.

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Salut à tous, Live Addict, une nouvelle émission aujourd'hui avec ce qui est passé entre mes oreilles durant la semaine passée. On commence avec Ruby Down, cette formation qui a déjà deux albums, peut-être même un troisième. Cet album de 2025 est intéressant, Blood on Water. C'est un groupe britannique qui interprète des grooves qui sont puissants, hypnotiques. Ils ont cette direction qui mélange l'ancien et le nouveau, que ça aille du Floyd au Porcupine Tree en passant par Massive Attack. Ils ont un style progressif qui peut être unique et parfois abrupt. Franchement, la voix de la chanteuse vaut vraiment le détour. Ruby Down, qu'on écoutera avec Social Disaster. Ce sera suivi par cette formation que je viens de découvrir. C'est une formation bulgare, un groupe de psychédélic rock band qui mélange l'heavy psyché, le space rock, le desert rock. Il y a quelque chose de tribal, il y a quelque chose de parler, de chuchoter, une sorte de mélange où on retrouve l'univers de King Buffalo et le post-rock avec celui de Pink Floyd. Donc ça vaut vraiment la peine d'écouter cette formation aussi qui s'appelle Tickle the Sage, le morceau extrait de leur unique album qui vient de sortir, qui s'appelle Are You Asleep, extrait de l'album Journée. Donc dans un premier temps, Ruby Down, Tickle the Sage, des formations pas très connues mais qui ont du cachet et de l'avenir.

Ruby Down, suivi de Tickle the Sage. Un nouvel album paraît au mois de juin pour Yes, il s'intitule Aurora. Le morceau que Yes nous offre en pré-écoute, c'est Aurora, justement un morceau de 7 minutes. Yes, c'est une grande et longue histoire. La nouvelle formation de Yes sur cet album, donc c'est la deuxième fois que cette formation resserrée de Yes offre un nouvel album. Elle est constituée du légendaire guitariste depuis toujours Steve Howe, de Geoff Downes, de John Davison qui jouait avec Glass Hammer qui remplace la voix de John Anderson qui n'est plus là, Bill Sherwood, Jay Schellen qui remplace lui le batteur Alan White qui est décédé il y a 3 ans. Voilà, est-ce que c'est intéressant? Ben, moi je suis un fan de Yes, donc j'écoute toutes ces périodes et mes périodes préférées sont celles qui sont les plus dynamiques, qui sont, figurez-vous, les moins progressives et les plus pop de cette formation. Ici on écoute Aurora, extrait de l'album Aurora apparaître de Yes.

Et oui, ce rock progressif qui a ses racines dans la musique classique, c'est Yes, une des légendes et des références. On poursuit avec Télégraphe. Télégraphe, c'est une formation israélienne, un quatuor qui a sorti un album en 2016 qui s'intitulait Mir, dont j'ai super accroché. Il fut très très bien critiqué. Et puis plus rien, un album et plus rien. Et arrive aujourd'hui sur la plateline Topography of Mine. C'est c'est hyper intéressant. Quatre longs morceaux qui nous plongent dans l'univers de Kamel, d'Andrew Latimer, et un mélange aussi léger du Floyd, mais c'est reposant, c'est agréable, c'est bien foutu, c'est super ficelé, c'est une belle aventure. Donc je ne saurais plus encenser que cet album de Telegraph, Topography of Mind. On écoute le morceau qui clôture cet album, Valley of Delirium, la vallée du délire.

rock vaporeux et atmosphérique, c'est Télégraphe avec le morceau Valley of Delirium. On poursuit avec cette formation de Jam Session qui est reconnue là-bas aux États-Unis. Les jams sont pas vraiment ce que l'on préfère ici en France, mais le groupe Humphrey McGee ne cesse d'évoluer dans le bon sens. Leur dernier album en date est Blueprints. On écoute les trois, la suite en trois parties de Exit Signs.

Un vrai Maggi. Si vous n'êtes pas à l'abri des découvertes hors des sentiers du prog, il y a cette formation Third Mind, qui est un super groupe de rock psychédélique inspiré par les improvisations de Miles Davis et qui revient avec plusieurs albums où ils puisent leurs ressources dans les années 60, dans le folk des années 60, dans le blues des années 60. Ils enregistrent en live en faisant des impros. Il y a la voix de Jesse Sky qui est sombre et qui vient toujours apporter une autre dimension. Le cofondateur et bassiste qui est Victor Krummenacker, qui a joué avec Kemper van Beethoven, et les autres, Michael Jerome, qui est le batteur, qui a joué avec Richard Thompson, John Cale, tous les musiciens. Donc ces musiciens sont des vieux de la vieille, sont des vieux bougres qui adorent les impros. Ici, ben franchement, c'est vraiment inspiré. Je vous laisse flotter et plonger dans ce morceau qui s'intitule Morning Dew. C'est The Third Mind et vous êtes sur Radio Diwa et Radio Grésivaudan.

En espérant que ça vous ait plu, Third Mind avec le morceau Morning Dew. C'est une formation à ne pas manquer si vous aimez cet univers des années 70 et ses larges impros. On se retrouve bientôt pour une nouvelle émission Live Addict. D'ici là, portez-vous bien et n'écoutez pas n'importe quoi.

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Bonjour, et bien honneur à l'Afghanistan et surtout honneur à ces femmes afghanes qui sont souvent si mal représentées et pourtant elles sont là, ces femmes, avec leurs talents, leurs amours, leurs espoirs.

Alors, Zim Zim Zim, eh bien, c'est une chanson très populaire en Afghanistan qui est chantée par Setara Hussainzadeh. Et cette Setara Hussainzadeh, elle a subi bien des déboires pour avoir osé danser sur scène. Et quand je dis des déboires, il s'agissait en fait de menaces de mort. Mais malgré cela, elle poursuit sa carrière musicale.

Et sur les chemins poudreux de l'Hindou Kush, avec ces montagnes sublimes, avec des couleurs extraordinaires, des formes extraordinaires, et puis ces caravanes de nomades avec les femmes aux multiples nattes et aux robes très larges dans des tons très rouges, et puis les roses trémières sur les contreforts des petites montagnes avec les chairana, les maisons de thé. Souvenir, allez, je m'égare. Alors maintenant nous allons écouter Farida Mawash, qui est la plus respectée des chanteuses en Afghanistan. On lui a même attribué le titre de Oustad, c'est-à-dire, on va dire, le maître. C'est un titre qui, normalement, ne se donne qu'aux hommes, alors vous imaginez. Et elle chante des razals, les razals étant ces chants entre, on va dire, entre profanes et mystiques. Et ici, elle nous chante une chanson soufie qui dit « Si mes yeux rencontrent ceux de Dieu, tous mes péchés seront pardonnés ».

Bien, après les chemins poudreux de l'Hindou Kush, là nous étions, bah, pourquoi pas dans les bazars de Kaboul, avec ses fruits secs, ses fruits frais, les meilleures pêches et les meilleurs raisins que je n'ai jamais mangés. Ou alors peut-être à Kandahar, avec les turbans des hommes qui flottent dans le vent. Ou bien à Istalif, ce village qui a été entièrement détruit malheureusement, où l'on mangeait les meilleurs yaourts du monde dans des poteries d'Istalif d'une couleur bleue incomparable. Ou bien encore à Herat avec ses petites calèches et ses chevaux au grelot. Et oui, nostalgie quand tu nous tiens. Alors maintenant, une chanson d'amour avec Nagma, une chanteuse très populaire dans les années 80, qui a quitté l'Afghanistan dans les années 90 pour les États-Unis.

Alors l'Afghanistan et moi, c'est vraiment une longue histoire d'amour et m'est avis qu'elle se terminera jamais. Alors on va écouter un message à l'être aimé que Farida Mawash pour terminer. Et moi, quand je vous dis comme on dit là-bas, eh bien, Khoda Hafez ou Pamane Khoda.

0: Je fais beau, très beau.
1: 2 minutes pour la voix.
0: Là, la mer nous fait du bien. Lorsqu'on y va, lorsqu'on y va. 2 minutes pour la voix. Il y a 2 minutes pour la voix.
1: Il y a
0: 10 minutes pour les pieds dedans.
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0: Il y a des oiseaux et des fleurs. Il y a lieu de savoir quoi faire de cette situation favorable,
1: merveilleuse, merveilleuse.
0: Y a-t-il lieu de savoir
1: les dimanches?
0: Y a-t-il lieu?
1: Le bruit là, c'est le vent.
0: De savoir quoi faire de cette situation, merveilleuse.
2: C'est dimanche.
0: Ah. C'est dimanche.
2: L'air.
0: C'est dimanche.
2: Un peu d'air dans la...
1: Un peu d'air, air dans la...

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1: C'est dimanche. Ce que vous entendez est la traduction. De ce que je disais un jour, un peu vite, à la fois probablement heureux, pour autant peut-être embarrassé. Une traduction à deux étages. Que vous ne comprenez pas, c'est pas important, c'est pas grave. Embarrassé j'étais, j'en oubliais de laisser le temps à mon collègue de changer de langue. Collègue que je ne connaissais pas, on s'est revu ensuite, je suis allé en sa maison, on s'est revu ensuite, femme et enfant et ami, femme, enfant, ami. D'être en un lieu lointain m'apportait quelque chose. On peut garder le mot lointain. Lointain.
2: D'être en un lieu lointain.

du sang. Oh merde, je me suis trompé, merde, j'ai mis la paille dans les images, c'est l'image fausse. Oh là là. Oh, c'est vilain, hein. Et après, je suis trompé quand même.

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0: ceux qui rentrent et ceux qui partent. Le beau nageur mort, le neurasthénique, l'onaniste, la femme qui aime sans être payée de retour, l'amasseur d'argent, l'acteur et l'actrice, ceux qui ont récité leur rôle et ceux qui attendent leur tour pour commencer, le jeune garçon affectueux, le mari et la femme, l'électeur, le candidat qui a été élu et le candidat qui a été battu, le grand homme déjà connu et le grand homme qui sera connu par la suite, un jour, le bègue, le malade, celui qui a un corps parfait et celui qui est laid. Le criminel qui a comparu au banc des accusés, le juge qui a siégé et qui l'a condamné, les avocats à la parole facile, le jury, le public, celui qui rit et celui qui pleure, le danseur, la veuve qui ne dort pas la nuit, le poitrinaire, l'idiot, celui qui a été lésé, les antipodes et tous ceux qui se trouvent entre ce point-ci et les antipodes dans les ténèbres. Je jure qu'ils sont tous à égalité maintenant.
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0: tous à égalité maintenant. L'un ne vaut pas mieux que l'autre. La nuit et le sommeil les ont rendus pareils et semblables à eux-mêmes. Je jure qu'ils sont tous beaux. Tous ceux qui dorment sont

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